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1: Avant qu'on aille rejoindre la sprinteuse Marie-Héloïse Leclerc, je veux vous parler d'Alexis Sanchez, la grosse arrivée du CF Montréal. Ben, hier, on a obtenu plus de détails sur quand au juste il va mettre les pieds dans la métropole. C'est Max Truman qui rapporte sur son compte X que la mairesse de Montréal, Soraya Martinez-Ferrada, qui est aussi d'origine chilienne, tout comme Alexis Sanchez, elle va le recevoir à l'hôtel de ville aujourd'hui à 16h. Donc, il y a un rendez-vous pour les partisans de l'équipe à partir de 15h30 devant l'hôtel de ville sur la rue Notre-Dame. Bref, c'est quand même cool de recevoir, d'avoir un accueil aussi majestueux pour un joueur de cette trempe-là. Pour le moment, on n'a pas encore d'informations pour son vol parce qu'on le sait, au soccer, c'est... Souvent, c'est un peu la tradition. Quand un joueur de cette trempe-là, il débarque dans une ville, on l'accueille en liesse à l'aéroport. Ça avait été le cas pour Didier Drogba, rappelez-vous, en 2015, quand il avait fait son arrivée avec l'Impact de Montréal. Donc, rien pour le moment à l'aéroport. Je suis sûr qu'il va y avoir du monde qui vont trouver un moyen de dénicher le vol d'Alexis Sanchez et de lui donner l'accueil qu'il le mérite. Mais sinon, ben vous pouvez le faire du côté de l'hôtel de ville. Ça se passe un peu plus tard aujourd'hui. C'est quand même cool de faire un gros événement comme ça, mais c'est amplement mérité pour un joueur de la trempe d'Alexis Sanchez. On l'a avec nous, c'est la sprinteuse québécoise Marie-Héloïse Leclerc. Elle a participé aux Jeux olympiques de Paris en 2024 et elle vient tout juste de remporter la médaille d'argent aux 4 x 100 mètres aux Jeux du Commonwealth. Comment ça va, Marie-Héloïse?
2: Ça va bien, merci. Bon matin.
1: Merci, bon matin, toi aussi. C'était comment ton expérience aux Jeux du Commonwealth? C'est quand même une grosse compétition. T'as même été capable d'aller chercher une médaille. Qu'est-ce que tu retiens de ces quelques journées-là?
2: C'était vraiment une belle expérience. Je pense de pouvoir vivre pour la première fois une épreuve individuelle aux 200 mètres. Pour moi, c'était vraiment une belle opportunité d'apprendre puis mettre un peu les skills que j'avais développés au relais sur la piste, mais juste toute seule, tu sais, c'est vraiment différent. Donc pour ça, j'ai vraiment beaucoup appris, comme je dis, puis c'était super le fun d'avoir le support de l'équipe du Canada là-dedans, puis mes parents étaient là. Puis après, de terminer la semaine avec une médaille d'argent au relais, la première depuis 40 ans pour le relais féminin, c'était vraiment spécial. Puis les filles, on se disait à quel point on est fiers de juste continuer de démontrer qu'on a notre place sur la scène internationale. Donc vraiment, j'ai rien à dire, c'était une compétition parfaite.
1: Et puis je regardais ça, vous étiez 3 Québécoises au sein de cette équipe-là, du relais canadien qui a remporté la médaille d'argent. Il y a évidemment toi, il y a Audrey Leduc, qu'on avait vu quand même pas mal aux Jeux olympiques de Paris, et aussi Frédéric Chiasson. Oui. Ben, c'est cool. Puis comment ça se fait que le Québec est aussi fort au sprint comme ça?
2: C'est une bonne question. Je pense qu'on a plusieurs filles, tu sais, qui est dans la relève. Puis comme tu dis, Audrey, qui est maintenant une vétérante sur la scène internationale aussi. Mais je pense que c'est un peu un mouvement de... Les autres filles, on se voit qu'on veut se pousser, puis qu'on veut travailler ensemble, puis qu'on arrive sur les camps à l'équipe nationale, on est bonne pour s'encourager puis faire notre place. Enfin, je pense que c'est juste un mouvement, comme je dis, que c'est ça. Quand on est ensemble, là, on veut juste en amener d'autres, puis juste le fait de s'encourager puis d'être là l'une pour l'autre, ça fait que c'est plus facile de faire notre place puis d'avoir 3 filles sur le relais. Là.
1: Puis ça change-tu de quoi d'avoir... T'sais, 3 Québécoises, 3 personnes avec lesquelles vous avez une certaine familiarité pour quelque chose comme le relais, est-ce que ça aide peut-être au niveau de la chimie aussi ou pas vraiment?
2: Ben c'est sûr, oui, souvent c'est ça. C'est un peu une question de chimie qu'on est capable de recréer dans les camps un peu plus facilement, puis après de le faire sur la piste aux compétitions quand ça compte. Fait que oui, c'est sûr que la chimie au relais, c'est important. Et après, le programme du Canada en général, que ce soit des Québécoises ou là, c'est sûr que c'est beaucoup des Ontariennes sinon, mais peu importe c'est qui est sur la piste ou au camp, comme je dis, ça fait une grande partie de... C'est notre développement avant les compés. Fait que ça, on est vraiment bonne pour toujours amener comme le standard, élever le standard. Fait que ça, c'est cool quand c'est des Québécoises, mais peu importe, je pense que l'équipe du Canada en général, on a vraiment un programme solide.
1: Je veux revenir un petit peu dans le temps. Il y a 2 ans, tu participais aux Jeux olympiques à Paris, évidemment.
2: Oui.
1: C'était un rêve que tu caressais depuis que tu étais toute jeune de participer aux Olympiques. C'était comment de vivre cette expérience-là pour la première fois?
2: C'était vraiment magique, les Olympiques. Je pense que c'est ça le mot que même 2 ans plus tard me reste en tête, puis que il y a rien qui va pouvoir changer cette expérience-là pour moi, même quand maintenant j'ai d'autres expériences sur la scène internationale, donc au championnat du monde l'année dernière, au Commonwealth cette année, mais les Olympiques, ça va toujours rester comme le début, là, comme c'est vraiment un début de scène internationale que je pense que je peux envier rien à personne. Donc, ouais, les Olympiques, ça va toujours être, ça m'a vraiment donné la piqûre de vouloir y retourner en 2028.
3: si je me souviens, t'as quand même commencé ton...
1: Attends, Hugo, je pense que tu as des problèmes avec ton micro. Marie-Héloïse, écoute, si on se projette après ça, dans deux ans dans l'avenir, ben là, ce sont les Jeux olympiques de LA qui arrivent en 2028. Évidemment, tu as cet objectif-là, mais comment est-ce que tu approches peut-être une qualification olympique quand tu les as déjà fait? Est-ce que c'est un peu différent? Est-ce que c'est un peu moins stressant?
2: Je pense pas que moins stressant, c'est le mot. Je pense que c'est plus... c'est sûr que... C'est un peu plus motivant dans le sens que les premiers jeux, tu sais, je me disais, je sais pas si j'ai ma place, je sais pas si c'est possible. Maintenant, je sais que c'est possible. Fait que c'est un peu plus de savoir, comme, connaître ma valeur personnelle. Après, c'est sûr que le stress puis la pression, ça va venir avec n'importe quoi dans un sport comme ça. Donc, c'est plus d'avoir des objectifs clairs. Maintenant, je sais que c'est ça, mon objectif, justement, d'y aller puis de me qualifier, que ça soit au relais. Je sais que je dois continuer à prouver que j'ai ma place puis que je fais partie du 14 qui peut performer à un niveau olympique. Donc, c'est ça. Puis après, de juste individuellement continuer à progresser justement pour que ça me serve soit au relais ou à une qualification individuelle.
4: Ouais, c'est ça. Et là, on voit aussi que t'es rendu comme dans les athlètes de premier plan dans cette discipline-là, chose qui est vraiment incroyable de ta part. On se souvient, là, aux Olympiques, t'as dû faire comme une qualification. Finalement, t'es arrivé un peu par la porte d'en arrière, tu t'es rendu dans l'équipe. Et écoute, chapeau à toi pour tout le progrès que t'as fait et de voir aussi le développement du Québec là, sur la scène de l'athlétisme et du sprint. Et là, non seulement ça, mais toi, tu as décidé d'amener tes études de l'autre côté du pays. Tu es allé en Colombie-Britannique à l'Université Simon Fraser pour ensuite faire le saut dans la NCAA où tu es présentement. Là, tu es à Penn State. Parle-moi un peu de cette expérience-là sportive à Penn State. Est-ce que de l'athlétisme rentre un peu dans toute cette grande importance sportive là de l'université?
2: Ouais, ben mon expérience à Penn State là, malheureusement est terminée parce que j'ai plus d'éligibilité NCAA, donc je suis officiellement une athlète pro, mais pour ma dernière saison, c'était vraiment le rêve là. On parle de le rêve des Jeux olympiques, mais je pense que je ferais comparer Penn State un peu aux Jeux olympiques du sport universitaire là. Les grosses écoles comme ça, c'est un autre monde là, c'est incomparable. T'sais, on est chanceux au Canada, on a des belles équipes, des belles opportunités, mais la NCAA aux États-Unis, c'est juste un univers complètement différent. Donc, de pouvoir y plonger pour ma dernière année, c'était vraiment une belle opportunité. Ça m'a appris beaucoup. Mais au final, t'sais, malgré toutes ces belles choses-là, je pense que ce qui était le plus important pour moi, c'était vraiment la connexion que j'ai eue avec mon entraîneur en allant là-bas. C'est pour ça que j'ai choisi cette école-là en particulier. Donc, c'est ça qui est le plus important pour moi pour le futur. Dans, comme on parle des deux prochaines années, donc de garder cette relation-là avec cet entraîneur-là.
1: Puis là, tu l'as dit que tu amorces ton aventure dans les rangs professionnels. Comment est-ce que tu vois ça? T'sais, c'est un petit peu plus différent. C'est peut-être moins encadré, moins structuré comme environnement. Il y a plus de pression aussi parce que tu es une athlète dans un sport individuel. Comment est-ce que tu vois ce nouveau chapitre-là dans ta carrière?
2: C'est ça vient avec des nouvelles attentes, c'est un peu un changement d'environnement. C'est pas rare que les athlètes vont dire que c'est leur première année pro, c'est difficile, puis on prend un coup un petit peu, puis c'est dur de comme se remettre au niveau où on était avant. Je pense que j'accueille ça, par exemple, avec un peu d'espoir que mon expérience, justement, avec l'équipe nationale, quand j'étais déjà à l'université, va un peu me soutenir là-dedans. J'ai déjà vu ça ressemble un peu à quoi le monde en dehors de l'université, puis en dehors d'une équipe, c'est un peu par la main. J'espère que ça va faire une transition un peu plus smooth, comme on peut dire. Donc, puis le fait aussi que je retourne m'entraîner avec mon entraîneur d'avant. T'sais, j'essaie d'un peu contrôler mon environnement le plus que je peux pour que ça change pas trop, mais c'est sûr qu'il va y avoir des changements l'année prochaine, mais je peux juste les accueillir quand ils viennent.
1: Ouais. Pour revenir à ton passage à Penn State, je veux t'entendre là-dessus parce que bon, on entend souvent, puis on le voit, nous on parle plus de un petit peu moins d'athlétisme. On parle d'autres sports, le hockey, le football, puis on entend tout le temps des installations qui sont absolument hallucinantes, là, dignes d'équipes professionnelles. Toi-même, dans un sport comme l'athlétisme, est-ce que c'est quelque chose que tu voyais aussi que, oh boy, hey, il y a de l'argent ici, puis c'est une game complètement différente que ce que j'ai vu ailleurs dans ma vie?
2: Ah oui, c'est vraiment ça. Je pense que c'est un peu, comme je dis, je pense pas que c'est les athlètes qui manquent au Québec ou au Canada. C'est pas le niveau puis la qualité des athlètes, c'est vraiment les installations puis le reste de l'encadrement autour qui suit pas. Fait qu'en tant qu'athlète, on se considère de haut niveau. Comme vous dites, on performe sur la scène internationale, on prouve qu'on a notre place, mais après, quand le reste est juste pas adapté à ce niveau-là, c'est un peu démotivant des fois puis démoralisant. Fait que d'avoir la chance de comme pouvoir être un peu pris au sérieux, si on peut dire, par un des entités comme Penn State qui, eux, c'est ça, ils mettent leur argent puis leur énergie là-dedans, c'est sûr que ça fait la différence, puis on se sent vraiment plus dans le monde où on veut performer et évoluer. Donc, ouais, les installations là-bas, c'est juste avoir une piste intérieure juste pour l'équipe, ça, c'est impossible ici à Montréal. Puis c'est pas nécessairement le standard qui devrait être, là,
5: c'est
2: juste qu'il y a juste un milieu.
5: Ouais, exactement. Puis eux, ben, c'est la réalité dans laquelle ils vivent. Puis ça s'en va de plus en plus dans cette direction-là. Merci beaucoup d'avoir pris ton temps, Marie-Héloïse, pour nous parler ce matin. On te souhaite le meilleur pour ta première saison dans les rangs professionnels et on espère évidemment te voir aux Jeux Olympiques à LA en 2028.
4: Ben oui, avec une médaille, pourquoi pas?
5: Ben oui, pourquoi pas.
2: Yes!
5: Merci beaucoup. Alors voilà, c'était la sprinteuse québécoise, Marie-Héloïse Leclerc. On va prendre une pause et au retour, c'est le bureau des commissaires avec Dan Richard. Comment est-ce que les Blue Jays peuvent gérer le dossier de la patate chaude Vlad Guerrero? C'est la première année de son contrat monstrueux avec Toronto cette année et ça se passe de façon catastrophique. On va aussi parler d'une autre tuile qui s'abat sur la tête de la Live. Tout ça s'en revient avec Dan dans deux minutes.

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1: Bienvenue dans le bureau des commissaires avec Dan Richard. Comment ça va, Dan?
2: Salut les boys, bon vendredi, ça va bien, vous autres aussi?
1: Ça va très bien. Pas mal plus que Vlad Guerrero Jr. Écoute, l'an passé, c'était un des dossiers qu'on suivait très près avec les Blue Jays. Est-ce qu'ils vont être capables de s'entendre avec lui? Finalement, il signe un contrat monstrueux. 14 ans, 500 millions de dollars, et cette année, il n'y a rien qui va pour lui. Je donne quelques stats rapidement, là. Seulement 7 circuits, une moyenne au bâton de 262, un OPS de 693. Il connaît la pire année de son carrière au moment où c'est le joueur le mieux payé de l'histoire des Blue Jays.
2: Il y a plus de circuits en série l'année dernière, en 18 matchs, qu'il y en a en saison régulière.

0: Par quel bout les Jays vont prendre ça? Tu sais, prenons pour acquis, là, peu importe la façon qu'ils terminent la saison, puis ça pourrait toujours modifier. Mais on s'entend qu'à la fin de l'année, quand tu vas regarder ces statistiques, ça va être une saison décevante, à moins qu'ils mettent 30 l'autre bord dans le prochain mois, puis je pense pas que ça va arriver. Fait que j'ai hâte de voir comment les Jays vont gérer ce dossier-là. Parce que, tu l'as dit, là, ils viennent de signer c'est la première saison d'un contrat de 14 ans à 500 millions. Fait qu'on s'entend, ça ne va pas nulle part. Les Jays, je trouve qu'ils ont toujours eu de la misère à trouver un frappeur qui est capable de frapper une vraie menace pour frapper derrière Vlad. On a, tu sais, Bo Bichette a souvent frappé quatrième. Bo Bichette, c'est un frappeur extraordinaire, mais c'est pas pour moi un frappeur qui devrait frapper derrière Vladimir Guerrero. C'est un frappeur qui aurait dû être entre 1 et 3 dans la formation. Un frappeur qui est capable de frapper 200 coups sûrs, pour moi, c'est pas sa place. T'sais, ils n'ont jamais été capables d'aller chercher, on en parlait, je pense, il y a 2 ou 3 semaines, un genre de Pete Alonso, sur le marché des joueurs autonomes, un gars qui va te forcer à l'affronter. Ceci étant dit, c'est pas à cause de ça
1: Non, qui produit
0: que.
1: pas.
0: Non, pas à ce point-là.
1: Est-ce que pour
0: C'est même.
1: toi, check, Dan,
0: Ouais.
1: est-ce que pour toi ça s'explique peut-être, là? Tu sais, on s'entend, Vlad Guerrero Junior, c'est pas, y a pas un corps d'Adonis non plus, là. Ça a pas l'air
0: Non.
1: nécessairement d'être le gars qui prend le plus soin de lui. Est-ce que ça aussi, ça pourrait peut-être s'expliquer que prend pas trop son conditionnement physique au sérieux, puis regarde, tu sais, il se fie beaucoup sur son talent, puis ça explique un petit peu sa baisse de régime?
0: Je le pensais beaucoup au début de sa carrière.
1: Ouais.
0: Mais il n'est jamais blessé.
1: C'est vrai.
0: Là, il a joué 161, 160, 156, 159, 156, puis cette année, il a 114 matchs. Tu sais, il est pas mal il en manquait un petit peu plus les années dernières, mais il n'est jamais blessé. Puis tu sais, l'année passée, il a joué 156 matchs en saison régulière, puis il marchait sur les eaux en série.
1: Ouais.
0: Fait que, tu sais, oui, il y a une part d'adrénaline, il y a une part de performer sous la pression, mais il y a une part de. Et, tu sais, trouvera jamais Vladimir Guerrero à 190 livres. On s'entend
1: Non,
0: là-dessus.
1: non, non. Mais il
0: C'est
1: a
0: pas,
1: fait
0: il y a
1: un
0: pas.
1: gros saut par contre, parce que c'était épouvantable en début de carrière. Là, il est plus athlétique, tu le vois aussi défensivement, il
0: Ouais.
1: bouge mieux.
0: Oui. Oui, puis il est pas. C'est pas Prince Fielder. Tu sais, c'est quelqu'un
1: Ouais.
0: il est plus athlétique que sa charpente le suggérerait. Tu comprends? Tu sais, c'est quelqu'un qui est capable de partir du deuxième puis venir marquer au marbre sur un jeu serré, sur un coup sûr. Il l'a fait plutôt
1: Cette
0: cette année.
1: semaine, ouais.
0: Fait que je pense que beaucoup, il y a une portion de, la portion la plus importante, c'est une portion de confiance. Je pense que, tu sais, de un, c'est ça. Regarde au mois d'août, là. En 10 matchs au mois d'août, il y a un double, un circuit, 2 points produits. Tu sais, il y a de la confiance là-dedans. Mais, je reviens là-dessus, durant la saison morte, comment on va adresser ça?
1: Ben, c'est
0: Puis, tu sais,
1: ça.
0: une mauvaise saison, ça peut arriver, là. Mais là, c'est plus qu'une mauvaise saison.
1: C'est parce que t'as
0: C'est.
1: tellement investi en lui, c'est inexcusable, là. T'sais, en quelque sorte, ils ont un peu fait un choix, là. Ils ont donné de l'argent à Guerrero, finalement. Ils n'en ont pas donné à Bichette. Ils l'ont laissé devenir joueur
0: Ouais, c'est vrai.
1: autonome. Ça, c'est une décision qui a été prise par l'organisation de miser sur Guerrero. T'as besoin qu'il atteigne un standard plus élevé. Faut qu'il fasse de quoi pour essayer de le relancer.
0: Mais non seulement avec le salaire, avec le talent du gars aussi. Tu peux pas arriver puis frapper 48 circuits à 21 ans, faire ce qu'il a fait l'année passée en séries éliminatoires. Tu sais, Vlad, il a été 2 fois dans le top 3 pour le. Non, c'est pas vrai. Il a été 1 fois 2e au scrutin pour le MVP, puis il a été 1 fois 6e. Tu peux pas faire ça par hasard, là. Tu sais, fait qu'avec. Quand il est à son meilleur, ce qu'il est capable, ça a été souvent ça aussi le problème de Vlad depuis le début de sa carrière, c'est que le plafond et le plancher dans son rendement, il y a une très, très grosse distance entre les deux. Puis tu sais, les Juan Soto, les Shohei Ohtani, les Aaron Judge, la différence entre le plafond et le plancher est pas si grande que ça. Fait que si Vlad veut appartenir à cette catégorie-là, faut qu'il rétrécisse. Ça, puis si j'ai hâte de voir s'il va être capable de le faire l'année prochaine.
1: Puis non seulement ça, écoute, il y a un auditeur, je le remercie, c'est Sébastien qui vient de m'envoyer ça. À la maison, c'est catastrophique. Tu sais, c'est une chose de moins produire sur la route. À la
0: Ah oui.
1: maison, quand les gens, tu sais, ils payent leur billet pour venir te voir, regardez les statistiques de Vlad Guerrero. Sur la route, 7 circuits, à la maison, aucun. Il n'a pas encore frappé un circuit à la maison. La saison finit dans un mois. Sa moyenne au bâton, 2,69 sur la route, 2,56 à la maison. L'OPS, 7,42 sur la route, 6,45 à la maison. Écoute, un gars qui a frappé 48 longues balles il y a quelques années de ça, il va peut-être finir l'année sans en avoir une devant ses propres partisans.
0: On n'aurait jamais pu. Puis, ça, c'est un bon point, la facette à domicile en particulier, parce que, tu sais, Vlad, je pense qu'il y a une. Il y a une corde très longue au niveau de la sympathie à Toronto.

0: au Canada au complet, puis c'est comprenable. Premièrement, je pense que dans la perception, pas tant de monde qui pensait qu'il allait signer avec les Jays. Ou en tout cas, à tout le moins, je pense qu'on avait peur qu'il s'en aille. Il a signé 14 ans, 500 millions. Il a montré qu'il voulait demeurer dans ce marché-là. Il aurait pu évidemment aller avec les Dodgers, tout en dit qu'il irait jamais avec les Yankees, mais il aurait pu aller ailleurs. Puis on le pensait, les Jays l'avaient pas signé avant que la saison dernière commence. Ça sentait pas bon. Fait qu'on a eu, on était soulagés. Après ça, il y a eu les séries l'année dernière où, est-ce que je l'ai dit, il a marché sur les eaux. Il a amené pas à lui tout seul, mais en grande partie les Jays en série mondiale pour la première fois en au-dessus de 30 ans. Donc, je pense que on y en laisse longtemps, mais ce sera pas non plus. Tu sais, si l'année prochaine, on en est pratiquement au même point, peut-être qu'il va avoir un petit peu moins de patience. Puis si, tu sais, c'est injuste, mais ça a une incidence directe sur la position des Jays au classement.
1: Ben oui, c'est sûr.
0: T'sais, direct, là. Donc, ça aussi, j'ai hâte de voir. La patience, je pense qu'elle est longue, elle est très longue, puis avec raison. T'sais, il en a donné beaucoup aux Jays depuis le début de sa carrière. Il a décidé de rester ici, sauf que ce sera peut-être pas éternel non plus, surtout si ça empêche l'équipe de participer aux séries dans une fenêtre où c'est une équipe qui devrait être compétitive à chaque année.
1: Exactement, parce que c'est une équipe qui investit énormément dans sa masse salariale, puis c'est inacceptable.
0: Ouais.
1: Écoute, tu viens de faire la série mondiale, puis t'es en voie de rater les séries éliminatoires. Dan, je veux qu'on parle de la LIV. Les mauvaises nouvelles continuent de s'accumuler pour la LIV. Bon, évidemment, des histoires de financement. Est-ce que la LIV va peut-être fermer? Ben là, on apprenait dans les derniers jours que John Rahm, qui est une des vedettes du circuit, il y a pas longtemps, c'était le numéro un au monde au golf, il pourrait quitter la LIV pour prendre part à la Coupe Ryder.
0: J'ai trouvé ça intéressant, ce dossier-là, parce que le LIV Golf, quand on s'intéresse à ce circuit-là, c'est pour tout, sauf sur ce qui se passe sur le terrain. Respectueusement, là, qui s'intéresse au tournoi du LIV Golf?
1: Personne.
0: Personne. Les seules fois qu'on s'intéresse à ces golfeurs-là, c'est dans les tournois majeurs, parce que, comme on en parlait il y a 2-3 semaines, il y a une rivalité entre les gros noms du LIV Golf, Bryson DeChambeau en tête de liste, et les gros noms du PGA Tour. Et là, après Brooks Koepka, c'est John Rahm. C'est des gros noms, là. C'est des joueurs qui sont capables, c'est des joueurs qui peuvent être dans la course pour gagner des tournois majeurs. Puis la raison pour laquelle John Rahm pourrait quitter le LIV Golf, je vais essayer de faire d'être concis et clair. Premièrement, le fonds d'investissement public de l'Arabie Saoudite ne finance plus après cette saison-là.
1: Là, il se cherche des commanditaires.
0: Ouais. Là, il y a un nouvel investisseur. La nature de cet investisseur-là n'a pas été dévoilée. Sauf que s'il y a un nouvel investisseur, puis ça assure en quelque sorte la pérennité du LIV Golf, ça crée un problème pour le DP World Tour. Le DP World Tour, c'est quoi? C'est le pendant européen du PGA Tour. C'est le circuit principal en Europe. Et avant cette année, les joueurs qui prenaient part au circuit européen et au tournoi et à des tournois du LIV Golf avaient une amende du tournoi européen. Okay? Ils avaient une amende parce qu'ils participaient à un circuit concurrent. Les gars allaient plus sur le circuit européen, allaient sur le tournoi du LIV Golf. Mais là, si tu veux, il y a eu une entente, OK, avec 8 joueurs, plus John Rahm, donc 9, mais John Rahm avait un deal à lui-même, que les joueurs, s'ils payaient les amendes impayées, pouvaient revenir sur le circuit européen et participer à des tournois du circuit européen. Là, à partir de cette année, après cette année, le circuit européen, le DP World Tour, a avisé ces joueurs-là, l'entente ne tiendra plus, messieurs. OK? C'est le LIV Golf ou c'est nous autres. Mais pourquoi les joueurs qui étaient dans le LIV Golf veulent absolument participer au DP World Tour, au circuit européen, c'est à cause de la Coupe Ryder.
1: C'est très prestigieux,
0: La Coupe Ryder, quand elle est présentée en Europe, est chapeautée par le DP World Tour. C'est le DP World Tour qui organise la Coupe Ryder en Europe une année sur deux. Fait que là, John Rahm, lui, fait que, oh, OK, attends une minute. Parce que tu viens de le dire, c'est très prestigieux.
1: Surtout pour les Européens comme lui. Oh, c'est un Espagnol. Il y a une fierté de battre les États-Unis, de prendre part à cette compétition-là.
0: Fait que là, si lui ne peut plus participer à la Coupe Ryder, dans cette rivalité-là, puis si vous avez écouté la série Full Swing sur Netflix, vous avez vu l'ampleur de ce tournoi-là. Oh, là, ça peut changer les plans de joueurs qui ont le talent pour faire partie de l'équipe européenne. Fait que si les joueurs européens commence à déserter le circuit LIV Golf, ça va créer encore plus de chaos. Parce que là, premièrement, si le fonds d'investissement de l'Arabie Saoudite ne finance plus des salaires qui n'ont aucun rapport, c'est des 500 millions là, pour des joueurs, ben là, tu as moins l'attrait financier pour continuer dans ce circuit-là. Donc, j'ai hâte de voir les gars, parce qu'il n'y a jamais eu d'intérêt pour ce circuit-là. La seule raison
1: Non.
0: pour laquelle les joueurs continuent de jouer sur le Live Golf, c'est pour l'argent, puis justement, parce qu'ils peuvent participer à des tournois comme les tournois majeurs ou la Coupe Ryder.
1: Moi, je vais être honnête,
0: Donc,
1: je vais
0: j'ai.
1: pas pleurer quand le jour où la Live Golf va fermer.
2: Ah non, je t'assure.
1: C'est, tu sais, du début à la fin, c'était un projet financé par un gouvernement très questionnable, de l'argent sale. Puis, écoute, tu sais, ils ont essayé de s'attaquer à une entité. Puis, il y avait pas nécessairement. Tu sais, il y a certaines choses que je pense que c'est important, là, tu sais, de donner plus d'argent aux golfeurs, puis d'essayer un petit peu de moderniser le
0: Ouais.
1: sport. Mais il y avait tellement d'affaires tout croche derrière ce projet-là à partir du début.
0: Ben, on a essayé de. C'est comme si. Tu sais, premièrement, le point le plus important, c'est financé par un des gouvernements sur la planète qui bafoue le plus les droits humains.
2: Ouais, c'est ça, tu sais.
1: Ouais.
0: Ça, c'est. Ça, juste ça,
1: Ça devrait être assez
0: regarde.
1: pour pas qu'on les aime,
0: Juste
1: t'sais.
0: ça, c'est assez. Après
2: Exact.
0: ça, t'essaies d'inventer. Oui, le golf peut être. T'sais, moi non plus, je comprends pas pourquoi quand il fait 40 dehors, tu peux pas jouer au golf en Bermuda, en
1: Ouais.
0: pantalon court. T'sais. Mais après ça, t'as-tu besoin de créer un sport qui est au-dessus de 100 ans? T'as pas besoin qu'on essaie de jouer au golf sur le Beach Club à Pointe-Calumet pour que le golf, ça soit le fun. Tu comprends ce que je veux dire,
1: C'est
0: là?
1: vrai.
0: Avec de la musique, avec des équipes. Moi, je regardais ça à la télévision avec une infographie qui prend à peu près la moitié de l'écran.
1: Ouais.
0: Donc, c'est un tournoi, c'est un circuit qui a jamais levé. Puis là, en plus, si les gros noms commencent à perdre les incitatifs pour se joindre à ces compétitions-là, ben, de plus en plus, on va s'en aller vers une seule issue qu'on souhaite un petit peu à peu près tous, pour les raisons que tu as énumérées. Fait que moi, c'est un dossier que je vais suivre beaucoup au cours des prochaines semaines, au cours des prochains mois. Les négociations entre le Live Golf et le PGA Tour pour une refusion sont au point mort.
1: Ouais.
0: Et John Rahm, c'est beau. Brooks Koepka, c'est beau. Mais à partir du moment où, si ça arrive, Bryson DeChambeau décide de quitter la Live Golf, puis y a rien qui indique ça. Y a rien qui indique ça là, au moment où on se parle. Mais si jamais ça devait arriver, là, on atteint une autre étape parce que ça va devenir de plus en plus juste Bryson DeChambeau qui va quitter
1: C'est
0: le,
1: ça.
0: qui va représenter ce circuit-là.
1: C'est ça. Les gens qui sont derrière le refinancement de la ligue, ils vont mettre de l'argent, mais ça se peut qu'il reste plus personne, là. T'sais, y a rien qui indique que cette ligue-là va
0: Exactement.
1: être capable de se remettre en marche. Puis, regarde, tant mieux. Pense pas
0: Ouais,
1: en tout cas,
0: que
1: tant mieux.
0: personne va pleurer là-dessus,
1: Non,
0: comme tu dis.
1: exactement. Super bon, merci beaucoup, Dan. Très bon, comme à l'habitude. Passe un bon week-end. Repose-toi bien, puis on se reparle lundi prochain.
0: Toujours un plaisir, les boys. Bonne fin de semaine. Salut,
1: Bye.
0: Dan.
1: Alors voilà, c'était Dan Richard de RDS. On va prendre une courte pause et au retour, ben, un des dossiers qui fait le plus jaser depuis le début de l'été dans la LNH, c'est celui de Zach Werenski. Il veut-tu quitter Columbus? Il veut-tu partir? Pourquoi est-ce que son DG l'a échangé? Pourquoi il a refusé la transaction? Ben, hier, il s'est adressé aux médias pour la première fois depuis tout ça. Et sa réponse me laisse très, très, très sceptique. On en parle au retour.

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1: La saga Zach Werenski a été un des romans savants les plus intéressants dans la LNH cet été. Je vous rappelle, à la fin du mois de juin, on apprenait qu'il était pas content de sa situation avec les Blue Jackets. La direction lui a dit « Attends Zach, là, on va te rencontrer après le repêchage. » Et là, Werenski leur aurait dit « Non, je vais pas vous rencontrer. À mon bilan de fin d'année, au mois d'avril, j'ai mis les choses au clair. Je veux pas signer à long terme avec les Blue Jackets de Columbus. » Bref, à partir de là, la machine à rumeurs, elle est partie. Telle équipe est intéressée à faire l'acquisition de Zach Werenski. Don Waddell, leur DG, ben il fait des téléphones pour peut-être tenter de l'échanger. Et là, il y a une bombe qui est tombée le 1er juillet. C'est Elliot Friedman qui nous apprenait que Zach Werenski avait refusé une transaction qu'il faisait passer aux Stars de Dallas. On parlait d'un retour qui incluait notamment Thomas Harley, peut-être un gars comme Maverick Bourque, des jeunes, des choix, quelque chose comme ça. Et Friedman qui mentionnait que Werenski voulait pas aller à Dallas, trop loin de la maison, trop loin de sa famille qui vient du Michigan, celle de sa femme aussi, alors était peut-être plus intéressé à quelque chose de plus proche, notamment une ville comme Toronto. Quelques jours sont passés, et là par la suite, oh, comme par magie, il y a un communiqué qui a été publié. Autant par Don Waddell, le DG des Blue Jackets, que Zach Werenski, le défenseur de l'équipe, pour dire « C'est pas vrai que Zach veut partir, il est super content d'être ici, il est fier d'être un membre des Blue Jackets et il va être là pour la saison prochaine. » On a tous pris de ça avec un méchant gros grain de sel parce que s'il veut rester ici, pourquoi est-ce que tu échangerais ton meilleur joueur? Mais là, hier, ça a pris une autre tournure parce que pour la première fois depuis tout ça, Werenski s'est adressé aux médias à Columbus. Voici ce qu'il a dit. On en parle tout de suite après.
2: I've been here for a very long time. I think everyone knows how much I love this city and how much it means to me. And I would have no issues being here for an even longer time. I want to see us in the playoffs and I want to see us make progress. And I feel like we've done that. And you know, I think winning solves everything. And that's where we have to get to as a club. We have to raise our standards and expectations. And that starts with myself. And I fully plan on doing that this year. Being an even better player, better leader. And a better person for my teammates and for this club, and yeah, hopefully that just means I'm here even longer.
1: Donc Zach Werenski qui dit ça fait longtemps que je suis ici, vous le savez, j'adore ça, j'adore la ville de Columbus, je suis fier de porter ce chandail là, je veux être ici à long terme, je veux faire les séries, tu sais, gagner, ça règle tous les problèmes, je veux augmenter le niveau des standards, j'ai vraiment hâte à la saison prochaine. Hey, mon œil là, ça c'est une méchante gestion de crise de la part des Blue Jackets de Columbus. Comment est-ce que en un mois et demi, on peut être passé de Werenski est pas content, son DG va même jusqu'à l'échanger à non, tout est beau, il a jamais voulu quitter Columbus, il veut rester ici à long terme. Il va falloir qu'on me l'explique celle-là, parce que c'est vraiment bizarre ce qui s'est passé.
3: Écoute, ça sent vraiment pas bon, même dans le ton de Werenski quand il ses commentaires.
1: Il est pas si rassurant, là.
3: Pas du tout. Il est pas du tout rassurant. On dirait qu'il s'est fait dire ça c'est par ça. Son agent pour sauver sa peau. Honnêtement. Parce qu'en ce moment, je sens pas que Zach Werenski a cette volonté-là de rester à Columbus. Et c'est dommage parce que c'est un gars qui a tellement donné pour cette organisation-là. Mais on sent vraiment le détachement. En tout cas, moi, c'est ça que j'ai senti.
1: Ouais. Moi, ce que j'ai de la situation, c'est que on semble s'être dit, regarde, donne-nous une chance pour cette année, puis on va essayer de régler le problème. Parce qu'il dit, gagner, ça peut régler bien des problèmes. Je veux faire les séries. Alors moi, ce que ça m'indique, c'est que Werenski, il va donner peut-être une autre chance aux Blue Jackets. Une autre saison. Parce que lui, il devient pas agent libre avant 2028. Fait qu'il va leur dire, regarde, je vous donne cette année. Si on fait les séries, tant mieux. On pourra commencer à parler peut-être d'une prolongation de contrat. Mais si encore une fois, les Blue Jackets font pas les séries, écoutez, là, je peux pas croire que Werenski, après tout ce qui s'est passé les derniers mois, il va être content puis il va vouloir rester à Columbus à long terme.
3: Ouais, puis je peux confirmer que cette saga-là va se poursuivre si les Blue Jackets connaissent un mauvais début de saison. Là. Je pense que
1: ben
3: ces
1: oui.
3: distractions-là vont retomber assez rapidement. Là.
1: Un petit peu comme Quinn Hughes et les Canucks de Vancouver, ça avait commencé à brasser l'été passé. Mais finalement, on dit non, il n'y a rien. La saison commence, les Canucks sont épouvantables. Puis là, il est comme, sortez-moi d'ici,
3: exact.
1: Ça me tente plus, je veux partir. Faudrait pas se surprendre si jamais quelque chose de similaire arrive avec Werenski. Puis soyons sérieux pendant un instant, y a-tu quelqu'un qui donne très cher de pas aux Blue Jackets. Y a-t-il quelqu'un qui pense vraiment que cette équipe-là a de bonnes chances de faire les séries?
3: Oh boy.
1: Ils ont pas fait beaucoup d'ajouts cet été. T'es allé chercher un Nichushkin. Mais t'as quand même perdu ton capitaine Boone Jenner.
3: Exact.
1: T'as perdu Mason Marchment aussi. On espère que Fantilli, ça va décoller. On espère que Ken Johnson, ça va décoller. Mais moi, en date d'aujourd'hui, je mets pas Columbus en série. Puis je serais assez convaincu que dans un an, il ne fait plus partie des Blue Jackets de Columbus.
3: Ouais.
1: En plus, tu peux ajouter à ça toutes les histoires par rapport à Rick Bonus, qui critique le noyau de joueurs. Les gars veulent, tu sais, ils n'ont pas de fierté, ils veulent pas gagner. Patrick Laine, qui avait dit la même chose l'année d'avant aussi, à Mané. C'est sûr qu'il fait partie du problème, lui aussi, Werenski, là. C'est le meilleur joueur de l'équipe.
3: Exact. Mais c'est beaucoup pour un joueur lorsque tu as tous les projecteurs sur toi. Tu dois être capable. Puis tu as des antécédents aussi où tu as mené l'exemple tout le temps. Ça a été un bon gars. Ça n'a jamais été vraiment un gars qui a causé des distractions. Écoute, c'est une perception que j'ai, mais on dirait que depuis justement cette création-là de l'équipe américaine aux quatre nations. Puis
1: non, on se croit tout permis. Là.
3: Ouais, puis la continuité avec les Olympiques, le fameux group chat là, qu'il y avait, là, on dirait qu'il y a une énergie différente.
1: Je suis entièrement d'accord avec toi.
3: Avec les joueurs qui ont composé cette formation-là.
1: Ouais.
3: C'est bizarre.
1: Non, ça va être vraiment intéressant à suivre le dossier Kirill Marchenko. Ça fait longtemps qu'on a mentionné son nom aussi, il n'est pas encore réglé.
3: C'est vrai.
1: Donc on va voir ce qui se passe avec ça. Chez les Blue Jackets de Columbus, on va prendre une pause. Et au retour, ben, y a un événement très spécial qui arrive au Québec dans les prochains jours. La World Series of Poker Super Circuit Series. Ça, là, ce sont les Jeux Olympiques du poker. On en parle avec un gars qui va y participer. Et en plus, lui, c'est un auditeur de BPM. On lui parle dans deux minutes. C'est Fred Normand qui s'amène dans le club du matin.
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11: Oui, super. Alors, peux-tu nous expliquer en gros, là, pour ceux qui s'y connaissent un petit peu moins, c'est quoi le WSOP? C'est quoi la World Series of Poker?
12: Écoute, ça date des années 70, si je ne me trompe pas. C'est probablement la plus grosse compagnie, la plus grosse organisation là, qui organise des tournois à travers la planète. Pendant l'été, pendant environ presque 2 mois, ils en ont à Las Vegas. Puis après ça, ils ont un circuit. Puis là, ils ont un super circuit. Puis je pense, là, un super circuit, je crois que c'est nouveau. Puis ils commencent avec le Playground. Puis ça, c'est un circuit qui se promène. Là, ça peut aller un peu partout. Là. Ça va en Italie, ça va en Slovaquie, ça va aux États-Unis beaucoup. Puis c'est ça, c'est différents tournois. Puis c'est un circuit à l'année longue, dans le fond. Puis plein de places à travers la planète que les joueurs peuvent participer.
11: Puis là, ce qu'on va avoir à Montréal dans quelques semaines, ça fait partie de leur gros événement aussi. Ça, c'est un des gros tournois de l'année.
12: Ouais, ben écoute, moi, à ma mémoire, je crois que c'est la première fois qu'ils font un Super Circuit parce que j'ai jamais vu ça. Okay. Je crois que c'est quelque chose de nouveau, puis je crois qu'ils commencent à Montréal. Parce que ça, les prix d'entrée sont plus gros qu'à la moyenne sur le circuit en général. Fait que ça démontre qu'ils veulent faire quelque chose de plus gros en dehors des tournois à Las Vegas pendant l'été. Fait que ouais, ça reste quelque chose qui va être assez gros d'après moi.
11: Puis là, si je me trompe pas, c'est ouvert au public aussi. N'importe qui peut participer à ça?
12: Ouais, tout le monde peut faire ça dans le fond. C'est ce qui est la beauté des tournois de poker, juste arriver à être prêt puis s'inscrire.
11: Un peu d'argent aussi, j'imagine.
12: Ouais, un petit peu.
11: Mais comment est-ce qu'on fait pour devenir joueur de poker? Écoute, toi, t'es un gars quand même assez établi, tu fais des tournois, t'en gagnes aussi. Comment est-ce que du jour au lendemain, tu sais, j'imagine tu joues avec tes amis, tu joues dans des plus petits tournois ici et là, mais comment est-ce que c'est arrivé que t'es devenu un des meilleurs joueurs de poker au monde?
12: Écoute, moi, j'ai commencé à jouer avec... mes amis d'enfance, moi j'ai deux sœurs plus vieilles, eux il y avait des frères plus vieux, puis ils jouaient entre eux, puis on a commencé à jouer avec eux à la fin du secondaire, je dirais.
11: OK.
12: Puis c'est ça, puis moi j'aimais vraiment ça. On jouait peut-être une fois par mois, puis c'était comme I was looking forward to it, genre dans le sens où
11: Ouais.
12: je suis comme pas le cas à le dire en français ce que
11: T'avais
12: je dis,
11: hâte,
12: mais
11: là, à ces
12: ouais, c'est
11: parties-là.
12: ça. J'avais hâte qu'on joue parce que c'était tout le temps le fun, puis I guess j'avais un peu de succès en jouant avec eux, mais tu sais, c'était pas c'était rien de spécial, mais c'était super le fun. Puis je trouve que c'est vraiment un jeu qui englobe beaucoup de facteurs de la vie, beaucoup de choses différentes, là. Il faut que tu contrôles tes émotions, la prise de décision, beaucoup de psychologie, des maths, de la patience. Ça englobe vraiment beaucoup de facteurs. Puis c'est un jeu aussi qui a des possibilités infinies, dans le fond. Fait que tu joues jamais la même main, jamais les mêmes choses. Fait que c'est vraiment intéressant. Même si tu joues 24 sur 24 tous les jours de ta vie, jamais tu vas avoir la même situation qui va se présenter à toi. Fait que ça, c'est le fun. Puis je te dirais que moi, c'est quand je commençais à jouer, j'ai tout le temps, j'aimais juste vraiment jouer, puis je me suis dit, ah, ça serait tellement le fun de voyager puis de vivre de ça, tu sais. Mais tu sais,
11: Ouais.
12: c'était vraiment un rêve, comme je te dirais. Puis dans ce temps-là, il y avait beaucoup de choses. Il y a des tournois chaque année aux Bahamas, que c'est organisé par une compagnie qui fait ça. Puis moi, je me disais, ah, ça doit être tellement hâte d'aller là-bas puis jouer des tournois et tout. Puis c'est ça. Fait que là, moi, je jouais beaucoup, puis ça a été beaucoup à être, je dirais, être acharné, stubborn beaucoup là,
11: Ouais.
12: pour me rendre là. Mais c'est ça, là, de nos jours, il y a beaucoup plus d'outils pour aider à faire ça, même si c'est difficile là, parce que ça englobe beaucoup de facteurs pour se rendre là. Mais ouais, il y a plus d'accessibilité en termes d'outils pour se rendre là, mais c'est plus difficile que je dirais que voilà 10-15 ans parce que beaucoup de gens sont meilleurs. C'est comme, je sais pas trop, tu sais, le hockey a évolué
11: Ah
12: maintenant versus, mettons, les meilleurs joueurs sont vraiment meilleurs que Wayne Gretzky, là, on va dire.
11: ouais.
12: C'est
11: Ouais, ils patinent plus vite, puis si pis ça,
12: ça.
11: parce que c'est ça, les joueurs se sont améliorés, l'équipement aussi, puis
12: Ouais,
11: c'est la
12: fait
11: même
12: que
11: chose au
12: ça peut
11: poker.
12: être. Ouais, c'est ça, les choses pour se préparer, les logiciels pour se préparer, toutes ces choses-là sont vraiment poussées de nos jours. Fait que quelqu'un qui est dévoué peut vraiment
11: Comme les échecs un
12: contrôler
11: peu,
12: ça.
11: là, que
12: Ouais.
11: maintenant, avec tous les exercices en ligne et tout.
12: Ben, la différence des échecs et du poker, ce qui est comme la beauté du poker, je dirais, c'est que les échecs, on appelle ça en anglais, c'est solve, dans le fond. Fait qu'aux échecs, tu peux jouer parfaitement avec un solver. Dans le fond, il y a moyen de vérifier une partie d'échecs, puis savoir, mais tu peux jouer parfaitement dans le fond. Fait que c'est pour ça que, comme moi, si mettons, je joue contre un des meilleurs au monde, je vais perdre every single time. Je vais perdre 100% du temps. Parce que je suis pas à son niveau et tout. À moins qu'il fasse une erreur majeure, là, tu sais, je sais pas, il déplace pas, il oublie de protéger sa dame, puis là. Mais mettons que ça arrivera pas quand t'es un des meilleurs au monde. Parce que sur le poker, il y a un petit facteur de chance, puis il y a des choses qui sont hors de ton contrôle. Versus les échecs, tout est dans ton contrôle. Puis tu peux préparer beaucoup de coups à l'avance, parce qu'au poker, tu peux pas vraiment.
11: Ouais.
12: C'est un jeu d'information, dans le fond. Fait que, tu fais avec l'information que tu as en temps réel, chaque main après, une main après l'autre. Puis c'est ça, c'est ce qui fait que, un peu, monsieur, madame, tout le monde a sa chance aussi, parce que, comme on dit, la card distribution, les cartes que tu reçois, ben, c'est aléatoire, ça. Fait qu'une journée que t'as vraiment reçu pas beaucoup de cartes, c'est un peu plus dur à manœuvrer dans un tournoi. Tu peux t'en sortir pareil, mais à un moment donné, tu peux pas faire de miracle. À un moment donné, il faut que les cartes viennent. Fait que, ça, c'est quelque chose que quand t'as le vent dans tes voiles pour un joueur qui joue moins souvent, ben ça aide beaucoup à te rendre loin. Fait que c'est quelque chose qui est le fun parce que ça peut être la chance à n'importe qui, n'importe quel jour. Fait que
11: Puis,
12: ça,
11: tu
12: c'est le
11: commences
12: fun.
11: à être pas mal établi, tu fais bien des tournois. Est-ce qu'il commence à avoir des rivalités? Est-ce que tu croises des personnages qui sont quand même assez uniques? C'est comment la vie au jour le jour dans ces gros tournois-là?
12: Ben, écoute, moi, je joue un petit peu en ligne quand je suis au Québec, là. Je joue quelques fois par semaine, mais je joue beaucoup aux États-Unis. Puis, rendu à ce niveau-là, c'est dans le tournoi plus gros, je reconnais pas mal tout le temps les mêmes gens.
11: Ouais.
12: Puis c'est pas mal tout le temps les mêmes gars. Mais Non, tu sais, c'est un cercle. Le monde s'entend bien. Je dirais, il y a du monde qui s'aime pas. Je pense que ouais, mais c'est. Tu sais, parce qu'en gros, on veut pas, c'est plate à dire, mais c'est un peu, tout le monde veut se manger la laine sur le dos, là. Ça, c'est la réalité des choses.
11: Ah,
12: Mais,
11: c'est normal.
12: ouais. Mais, à ce niveau-là, tu sais, il y a beaucoup de monde qui ont déjà du succès. Fait que c'est comme, comment je peux dire ça? Il y a pas de, ouais, il y a pas de,
11: Pas d'animosité.
12: ouais, il y a pas de beef, là, comme je
11: OK,
12: pourrais
11: je
12: dire.
11: comprends.
12: Il y a pas d'animosité, ouais. C'est vraiment bien dit. Dans le sens qu'il y a pas de, il y a quelques joueurs qui s'aiment pas, mais je pense que ça reste quand même assez gentleman entre les gars. Ouais.
11: Vraiment intéressant. Non,
12: Et
11: c'est.
12: le peu de filles, mais il y a un
11: Ouais.
12: peu de filles. Mais ouais.
11: C'est une activité qui est fascinante, puis ça devient de plus en plus gros. Fait que on va suivre ça de près. Ça se passe du 28 août au 12 septembre au Playground. C'est la World Series of Poker Super Circuit Series. C'est gros. Ça va être un gros, gros événement. Et Fred Normand, un Québécois, va y participer. C'est ouvert au public. Alors, on va suivre ça de près. Merci beaucoup, Fred, d'avoir pris de ton temps pour nous parler aujourd'hui. Puis on te souhaite la meilleure des chances.
12: Ah, c'est gentil, ça fait plaisir.
11: Merci. Bye. Alors voilà, c'était Fred Normand. On va prendre une pause. Au retour, c'est la défense obligatoire, puis là, ça va brasser. Faites attention, là, parce que c'est un gros, gros, gros sujet qu'on a. Quelqu'un va devoir se faire imposer une position extrême. La voici. Un jour, Connor McDavid va être reconnu comme étant le GOAT au hockey. Ça s'en vient dans 2 minutes.
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0: C'est l'heure de la défense obligatoire, le débat le plus choquant des ondes de la radio montréalaise. Hugo, et on a un nouveau troisième membre pour la défense obligatoire parce que Jacob La Charité est en vacances. C'est PO Deschênes qui est avec nous. Comment ça va, PO?
1: Ça va très bien, toi?
0: Oui, ça va très bien. Attends, 30 secondes, j'espère que t'es prêt. Oui. Parce que voilà, la défense obligatoire, pour ceux qui savent pas c'est quoi, quelqu'un va se faire imposer une position extrême qu'il va devoir défendre dans le débat. Il croit pas, mais il a pas le choix, puis on va s'ostiner très très fort. L'affirmation que la personne va devoir défendre aujourd'hui, un jour, Connor McDavid sera reconnu comme étant le GOAT. Un jour, Connor McDavid sera reconnu comme étant le plus grand joueur de hockey de tous les temps.
2: Oh boy.
0: Qui va devoir défendre ça? Hugo, pas la roulette.
3: Pierre-Olivier Deschênes.
1: Bon, ben, ça commence bien.
2: Bienvenue dans la défense obligatoire.
1: Mais en même temps, ça va être facile.
0: T'es-tu prêt pour ça, là?
1: Ben oui.
0: OK, vas-y.
1: C'est évident que McDavid, ça va être la go.
0: Ah oui, pourquoi? Vas-y.
1: Ben, pour commencer, j'ai jamais vu un gars être autant le meilleur joueur au monde, constant, année après année, depuis qu'il est arrivé dans la Ligue. C'est lui qui a le plus de points. C'est lui qui a le plus de points en série. Depuis 2018, tout le monde est convaincu que c'est le meilleur joueur au monde.
0: Juste parenthèse, là, avant qu'on aille plus loin, t'as 23 ans, OK? Juste pour mettre au clair les auditeurs, là, parce que t'as dit que j'ai vu, là, juste mettre ça au clair.
1: J'ai jamais vu Gretzky.
0: OK, continue.
1: Mais après ça aussi, quand tu regardes les saisons de 100 points, il y en a déjà 9. Mm-hmm. Juste pour comparer, c'est déjà 3e de tous les temps. Puis il reste au moins 10 ans de carrière encore. Puis il peut en facile en faire 6 ou 7 encore facilement à 100 points. Puis s'il avait pas eu la COVID en 19-20, il manquait 3 points pour une autre saison de 100 points encore une fois. Puis même quand la saison est plus courte, 55 matchs, la saison de la COVID, il a fait 105 points à peu près. Donc à chaque année, que ça soit au début de l'année, au milieu de l'année, à la fin de l'année, tout le temps le meilleur joueur au monde. En série, on va dire qu'il n'a pas eu sa coupe, mais c'est toujours le meilleur joueur en série aussi. À chaque année, il est meilleur. L'année qu'ils sont allés en finale, les deux années, c'est à cause de lui et de Dreisaitl, c'est pas le reste de l'équipe. Puis s'il n'a pas sa coupe avec les Oilers, il le sait, il va s'en aller, il va aller la gagner ailleurs. Donc il va avoir sa coupe, je suis sûr. Il va avoir le plus de saisons de 100 points de l'histoire. Puis si on regarde juste le talent pur, c'est lui le meilleur à jouer au hockey qu'il a jamais eu.
0: OK. Toi, t'es vraiment dans les théories, là. T'es dans le fla-fla, dans le si, ça. Moi, je vais y aller dans le concret, OK? Pour démolir ton argument. Allons-y dans le réel, dans ce qui se passe vraiment sur la glace. Juste les buts en carrière. Gretzky 940, McDavid 409. Les points, 2967, 1220. Les Coupes Stanley, 4, 0. Trophée Hart, 9, 3. Hart Ross, 10, 6. Présence au match des étoiles, 15, 8.
1: Ah, mais la question...
0: Il y a des croûtes à manger, ton Connor, là.
1: Ouais, mais la question, c'est pas est-ce qu'il est le GOAT en ce moment. Elle te dit, un mané, il va être nommé.
0: OK.
1: C'est sûr que je dois projeter.
0: Qu'est-ce qui te fait croire que dans les prochaines années, avec les Oilers d'Edmonton, Connor McDavid va être justement capable d'aller chercher des coupes Stanley?
1: Ben, il a signé 2 ans. S'il l'a pas en 2 ans, il va aller ailleurs. Il va aller la chercher.
2: Ouais, tu t'as dit qu'il va pas être blessé non plus.
1: Ben, il est très peu blessé. Il manque tout le temps peut-être 5-10 games dans des saisons, mais il a jamais eu des blessures qui a fait manquer une saison complète. C'est pas comme un Crosby ou qui s'est blessé plusieurs fois quand il était plus jeune. Il a jamais eu de commotion cérébrale. Puis à chaque fois qu'il s'est blessé, il est revenu. Même en série, quand il joue blessé, il fait des points par match cette année. En série, il était un peu amoché. Il a quand même fait 6 points en 6 matchs.
2: On est déçus
1: qu'il ait un point par match pour vous dire à quel point il est fort. Puis après ça, tu me dis qu'il accote Gretzky, mais c'est ça le but, c'est de projeter qu'il va être le GOAT en ce moment.
2: Ouais,
1: il pas.
2: Mais en ce moment, qu'est-ce que tu fais si tu fais juste prendre le meilleur joueur d'une génération puis dire que c'est le GOAT? T'sais, Gretzky a été le meilleur joueur de sa génération aussi, le mieux a été dans les meilleurs joueurs de sa génération aussi. Tu peux pas dire que le gars va être un GOAT tout de suite en prenant juste l'époque où il joue. T'sais, c'est faut que tu considères l'histoire au complet.
1: Ben oui, je considère l'histoire.
2: De refléter les chiffres.
0: Comment est-ce que tu peux considérer que il va être le GOAT quand maintenant il arrive à 30 ans et le gars a toujours pas une coupe cette année? Alors qu'au même âge, Gretzky en avait 4, Lemieux en avait 2, Crosby en avait 3, Bobby Orr en avait, name it, il y en avait toutes déjà.
1: Okay,
0: pourquoi lui il a pas été capable de le faire? Mais c'est le meilleur de tous les temps.
2: Exactement.
0: Okay,
1: tu me
0: il y a
1: dis que
0: chose qui marche pas dans ton argumentaire.
1: Si McDavid jouait avec Messier, Curry, Coffey, un gardien de but qui l'aide, quelqu'un qui le protège sur sa ligne, parce que si quelqu'un touchait à Gretzky, il se faisait dévisser la tête 2 secondes après. Il y avait une des équipes les plus fortes au monde. il jouait avec des joueurs hyper talentueux. McDavid, il y a Draisaitl, puis ça s'arrête pas mal là.
2: Non, mais il y a pas mal Draisaitl, tu sais.
1: Ben, c'est okay. Pas mal tout. Il y a pas de gardien, pas de défenseur qui joue défensif.
0: On pourrait reprendre les mêmes
2: Bouchard,
0: les arguments.
2: Bouchard fait 95 points.
1: Ouais, offensivement, à cause de McDavid, justement. Bouchard sans McDavid.
0: Max Lalonde n'arrête pas de m'écrire parce que pour lui, c'est Mario Lemieux le GOAT. Je vais faire le comparatif parce que Mario Lemieux a pas joué beaucoup de matchs.
1: Il a pas assez joué.
0: Fait que t'as des comparatifs à faire avec McDavid, OK? Parce que les matchs, McDavid est à 794, Lemieux est à 915. Fait que juste un petit peu plus. Les buts. Lemieux en a 690, McDavid en a 409. Les points. Lemieux en a 1723. McDavid en a 1220. Des Coupes Stanley, il y en a deux. Des Hart, il y en a autant. Des Art Ross, il y en a autant. Il y a deux Conn Smythe. Fait que même pour un gars, même pour d'autres gars, je sais même pas si tu peux le mettre deuxième, troisième, quatrième dans tes goals, PO, Connor McDavid.
2: Mario Lemieux a déjà raté 3 mois d'activité dans la Ligue nationale, puis il était quand même le chef scoreur.
1: Non.
0: Hey, tu t'en es très bien tiré. Je vais te donner le crédit, là.
2: Good job.
0: Tu y croyais-tu?
1: Ben, ça va être dur.
0: Ouais.
1: Puis il va finir sa carrière top 5, mais premier, ça va être très dur.
0: Faudrait qu'il fasse beaucoup de choses encore.
1: Parce que l'argument que t'as pas dit, Gretzky, quand il est arrivé dans la ligue, 8 hard de suite. Ouais. Si t'avais dit ça, je pouvais rien dire.
0: Mais, j'aurais dû dire ça.
2: C'est vrai.
1: Mais sinon, il va être top 5, premier, ça va être savoir.
0: Tu sais, tu pourrais prendre les. Disons que tu dis que McDavid est à mi-chemin dans sa carrière, tu pourrais doubler les chiffres, puis même là, il manque bien des stats, il manque bien des trophées, puis surtout, il lui manque. Le gros trophée.
1: Ouais, c'est vraiment la
0: question. C'est ça, en fait, qui va être la question. Ça va être tant et si longtemps qu'il va pas être allé chercher au moins une coupe. Jamais, jamais, jamais tu pourras faire cet argument-là. Parce que tu peux pas être le GOAT, le plus grand de l'histoire, puis même pas avoir remporté le trophée le plus important.
1: Mais il est quand même passé à un but de la coupe contre les Panthers, donc.
0: OK.
1: Est-ce que ce un but-là, qui était un mauvais but de Stuart Skinner, je me souviens encore du but, ça change sa carrière au complet?
0: C'est quoi que Gilbert, il aime dire, Hugo, là, si ma grand-mère avait des couilles, ce serait mon grand-père?
1: C'est ça, exactement.
0: Voilà.
1: Mais ouais.
0: C'est ce que je réponds à toi. OK, merci. Ah,
2: mais tu t'es bien défendu,
0: c'est
2: bravo.
0: Très bien
2: bravo.
0: Défendu, puis tu sais quoi? Tu t'es mérité une invitation à la prochaine défense obligatoire.
1: Merci
0: qui va avoir lieu lundi prochain. Good job, PO. T'as fait du très, très bon travail. On va prendre une pause et au retour, c'est Nicolas Saint-Pierre qui s'installe. J'ai préparé un jeu pour Nick. Prétendant... ou font à semblant. On commence à se pencher sur la prochaine saison dans la LNH. Est-ce que les équipes peuvent réellement aspirer à la Coupe ou est-ce que ce sont des imposteurs? Et on lui en parle dans 2 minutes.
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1: On peut dire que la saison morte est pas mal terminée dans la Ligue nationale de hockey. Les équipes ont terminé leur magasinage de manière générale et on en parle avec Nicolas Saint-Pierre. Comment ça va, Nick?
2: Ça va très bien. J'espère que ça va bien pour vous autres aussi.
1: Ça va super bien, merci. Surtout qu'on te parle un vendredi. C'est très rare que ça arrive. Ça finit bien la semaine.
2: Yes, sir, Toaster. Ah ouais, j'espère qu'on va être bon.
1: Ouais, j'espère moi aussi. Écoute, fait que là, ça m'a donné une idée de tout ça. Je me suis dit, on va jouer à un jeu, Nick, parce qu'il faut commencer à regarder pour la prochaine année. Quelles équipes vont être des aspirantes, de vrais, vrais aspirants à la Coupe, et lesquels, pas trop sûrs. Donc, ça nous mène à un jeu, prétendant ou font en semblant. Je te donne une équipe, puis tu me dis s'ils vont vraiment être des prétendants à la Coupe ou s'ils sont des imposteurs. On commence avec une équipe que j'ai hâte d'entendre ta réponse. Les Panthers de la Floride, de l'ancien capitaine des Sénateurs, Brady Tkachuk.
2: Même si je les déteste.
1: Ouais, c'est ça.
2: Non, et en fait, c'est une équipe qui, écoutez, là, en ce moment, transpire de talent. Ton top 9, écoutez, j'apprends rien à personne. Là, vous regardez sur le papier, c'est profond. L'expérience, ça fait peur. Une équipe qui est posée à part de ça avec la saison qu'ils ont connue l'an dernier. T'as pas le choix de penser aux Panthers comme étant l'équipe à battre dans la Ligue nationale de hockey. Certainement une équipe qui va retourner en série, qui va faire encore un long bout de chemin, puis t'as pas le choix de penser qu'encore une fois que c'est une équipe qui va aller chercher le gros trophée. C'est beau, c'est magnifique, puis c'est épeurant ce qu'on voit sur papier pour les Panthers. Hâte de voir si on va pouvoir colmater tout ça. La grosse question, encore une fois, puis on en a parlé précédemment, c'est l'effet Tkachuk. Qu'on va laisser ces deux gars-là faire un gros country club, amener un shit show avec cette équipe-là? Je pense qu'on est bien ferrés à l'interne. Bon groupe de leaders qui vont empêcher ou au moins neutraliser l'effet négatif que ça pourrait avoir. Alors, je pense que sérieusement, c'est une équipe qui va prétendre au titre, certainement, et une équipe qui sera épeurante à regarder sur la glace.
1: Bon, j'ai commencé un peu facile. Vous allez voir que plus ça avance, plus ça va se corser. On y va maintenant avec une équipe qui est hyper talentueuse, mais qui a aussi des trous évidents au sein de sa formation, le Wild du Minnesota. Prétendant ou font semblant?
2: Je pense qu'ils font semblant.
1: Oh!
2: Puis la raison pourquoi... Écoutez, là, comprenez-moi bien. Là. Kaprizov est incroyable, puis Kaprizov va retourner dans le 100 points certainement. Ouais. Il devrait atteindre les 50 buts cette année. Quinn Hughes.
1: Un des meilleurs défenseurs de la Ligue.
2: Ben écoutez, là, je veux dire, gars, encore une fois, j'apprends rien à personne. Non. Questionnement, par exemple, quel genre de tandem, quel genre de synergie on va avoir devant le filet?
1: Ouais.
2: Walstead qui prend de plus en plus de place, puis avec un Gustafsson qui était là pour le long terme, on n'a pas beaucoup de wiggle room, d'espace sous le plafond salarial. Vous avez un top 6 quand même potable, mais tout de même avec des questionnements. Kaprizov en ce moment devrait jouer avec Yurov puis Shabanov. Je comprends qu'on a le potentiel, mais l'expérience n'est pas là.
1: C'est ça.
2: Bottom 6, est-ce que tu as un bottom 6 en ce moment d'une équipe championne? Dois-je rappeler que sur le quatrième trio, tu as les deux frères Foligno qui sont centrés par McCarron. Je veux rien enlever comme respect à ces joueurs-là qui ont beaucoup, beaucoup dans leur pédigré. Mais est-ce que c'est effectivement un bottom six d'une équipe championne? Je ne sais pas. Alors, plusieurs questionnements, beaucoup de talent. Qu'est-ce qu'on va faire avec Quinn Hughes si lui décide de lever les feux de cette année, qui dit, vous ne me prolongerez pas. Alors, qu'est-ce qu'on fait? Est-ce qu'on le garde au risque de le perdre pour pas grand-chose? Alors, il y a bien des choses, des questions qui demeurent sans réponse pour Minnesota. Puis pour l'instant, bien qu'il y ait une équipe qui est bien nantie avec quand même de bons éléments, je pense pas qu'on a la profondeur pour aller loin. Puis en ce moment, je pense pas que c'est une équipe qui peut prétendre au titre.
1: Surtout que au centre, là, c'est pas évident non plus. Là. Eriksson-Ek, Hartman, Yurov et McCarron dans une conférence de l'Ouest où t'as l'avalanche avec McKinnon et Brock Nelson, les Oilers, on le monstre à deux têtes, McDavid, Draisaitl, les Stars de Dallas, Rupe Hintz, Wyatt Johnston, c'est solide au centre dans l'Ouest. Tu te bats pas à armes égales avec ce que t'as en ce moment au Minnesota. Il y a toujours le dossier de Dylan Larkin peut-être, mais en tout cas, pour moi, je suis d'accord avec toi. Le temps est aussi longtemps qu'ils ont pas un vrai premier centre. C'est dur de voir le Wild du Minnesota parmi les vrais prétendants à la Coupe Stanley.
2: À eux de nous prouver le contraire, mais pour
1: exactement.
2: Effectivement,
1: mais sont à un joueur ou deux près d'être parmi la crème de la crème de la Ligue. Mais tant que tu vas pas les chercher, tu peux pas en faire partie. Fais attention à ta réponse pour la prochaine équipe. Le Canadien de Montréal. Prétendant ou font semblant?
2: C'est une équipe qui va prétendre au titre, c'est garanti. Mais est-ce que la fenêtre est ouverte pour le Canadien de Montréal? Je pense pas que c'est une équipe qui est prête à gagner la Coupe Stanley dès cette année. Mais la fenêtre devrait s'ouvrir dans 1-2 ans. Je pense que tout le monde va l'accorder. Il y a encore un peu d'expérience à aller acquérir. Il y a encore une fois, le gros dossier, c'est-à-dire le fameux centre numéro 2. C'est une courbe de progression qui va continuer en hauteur. Je pense que la table est mise. Tout le monde le sait, les performances sont là. Mais une autre année de plus derrière la cravate pour ce jeune noyau-là va leur faire le plus grand bien. Je continue à penser que Dobesch a des choses à prouver sur le long terme, la constance. Est-ce qu'il est capable d'amener ce qu'il a amené en série lors d'une saison de 84 matchs? Question qui demeure sans réponse, mais le potentiel est là. C'est une excellente équipe qu'on a sur papier du côté du Canadien. On a fait un travail incroyable au deuxième étage. On n'a pas le choix de penser que l'avenir est positif. Faut le voir comme ça, mais dès cette année, pas certain que c'est une équipe qui va prétendre au titre.
1: Je suis d'accord avec toi. T'sais, c'est une équipe qui va se battre pour peut-être gagner l'Atlantique. C'est une équipe qui va peut-être être capable, encore une fois, de gagner une ou deux rondes en série, mais tant et aussi longtemps que, un peu comme le Wild, que t'as pas été chercher le 1, 2, 3 joueurs qui te manquent, ça va être difficile de vraiment compétitionner avec les Panthers, les Hurricanes, puis dans l'Ouest, l'Avalanche et les équipes comme ça de ce monde.
2: Cependant, si j'avais à choisir entre le Canadien puis Minnesota pour savoir laquelle des deux pourrait atteindre la terre promise en premier, je dirais le Canadien.
1: J'aime ça. Puis je pense que c'est une équipe aussi qui est plus complète que le Wild. T'as raison là-dessus. On retourne dans l'Ouest maintenant. Une équipe qui est fascinante. Année après année, là, on se dit, là, est-ce que ça y est, enfin? Les Oilers d'Edmonton, est-ce qu'ils sont prétendants ou est-ce qu'ils font semblant?
2: Est-ce qu'on a le choix de dire autrement que c'est une équipe prétendante?
1: À la seconde où t'as Connor McDavid dans ton équipe, c'est dur d'aller contre ça, là.
2: Puis je reviens encore, ça a l'air niais ce que je vais dire, là. Mais on a demandé à ce vestiaire-là qui ça vous prend pour vous coacher. Mm-hmm. On est allé chercher le gars qui voulait. Ces gars-là n'ont pas le choix d'être en mission cette année. Puis c'est sûr que McDavid, il reste plus grand temps possiblement avec les Oilers. L'année de son nouveau contrat, là, ça commence cette année. Il reste 2 ans dans cette tête-là. Alors, Bowman a toute la pression du monde. Mais sérieusement, je pense que les yeux se tournent vers ce vestiaire-là. On vous a donné ce que vous vouliez, ce qu'on pouvait vous donner. Maintenant, faites ce que vous avez à faire. Mais écoutez, McDavid sera en mission. Draisaitl et tout ça, c'est quand même une équipe à prendre au sérieux. Tu dois penser à cette équipe-là comme une équipe prétendante.
1: Ouais, puis ça peut sembler un peu contradictoire ce qu'on dit parce que, oui, ils ont aussi des points d'interrogation devant le filet, puis la profondeur, c'est pas incroyable, mais McDavid et Draisaitl compensent pour tellement. Quand t'as deux joueurs de ce calibre-là, on l'a vu dans les dernières années, là, écoute, ils sont capables de tout faire à eux-mêmes. T'as d'autres bons compléments aussi, les Zach Hyman de ce monde. Les Oilers, surtout dans une division Pacifique qui est un peu plus faible, ils vont être bien positionnés pour les séries, puis après ça, on verra s'ils sont en mesure de faire des ravages. On retourne à la conférence de l'Est cette fois-ci. Une équipe qui a connu, tu sais, c'est peut-être les gagnants de la saison morte, avec les Panthers de la Floride, beaucoup, beaucoup de grosses acquisitions. Par contre, ils ont raté les séries l'an passé, mais si tu regardes chez les preneurs au livre, ils font partie des 5-6 favoris pour remporter la Coupe Stanley, les Capitals de Washington. Pour toi, est-ce qu'ils sont réellement des prétendants? Où est-ce qu'ils font ensemble?
2: Quand t'as un gars qui s'appelle Ovechkin puis qui demande sa liste d'épicerie et on peut livrer la marchandise, j'ai pas le choix de penser que ce club-là, c'est une équipe prétendante. On voulait plus de potentiel offensif et plus de papier sablé. Si je me trompe pas, je pense qu'on a livré la marchandise. Toc, Kyrou, Boone Jenner, puis Vincent Desharnais, à part de ça, c'est la ligne bleue qui va rôder une fois de temps en temps. C'est pas nécessairement le plus gros des noms, mais Vincent Desharnais est capable d'avoir son mot à dire quand c'est le temps de brasser. La question pour moi va devenir devant le filet. Est-ce qu'on est capable de poursuivre avec Logan Thompson puis Charlie Lindgren? Thompson a de très bons chiffres au niveau du pourcentage et de la moyenne dans ces 2 années qu'il a participé, qu'il a joué avec les Capitals. Mais est-ce qu'on est capable de contenir ça, de poursuivre ça, au niveau de la constance? Avec un Ovechkin qui est en mission, dernier tour de piste, on le sait pas, mais avec un Ovechkin dans l'alignement, puis un Ovechkin qui doit être beaucoup plus

0: Et je l'ai devant moi. En fait, c'est l'équipe la plus pesante de toute la ligue. Une moyenne de 6 pieds 2, 205 livres. Pas pire
1: pas d'espace, partout. Par exemple, sur le plafond salarial, t'as 75 417 $ ouais. qui reste, je me trompe pas.
0: What you see is what you get.
1: T'as les pieds et les poings liés.
0: C'est ça. J'ai hâte de voir Cole Hudson aussi, le frère de Lane, là, s'il est capable de connaître une bonne saison recrue. Peut-être pas à la hauteur de celle de son frère, mais quelque chose dans le genre, ça pourrait être gros aussi pour les Capitals. Encore une fois...
1: L'ADN est là.
0: Oui, l'ADN est là. Et eux, ils ont les gènes, ça c'est sûr et certain. Leurs parents ont fait quelque chose de pas pire, ça c'est clair. On a peut-être des leçons à prendre. Le Lightning de Tampa Bay. Tu sais, c'est une équipe qui, année après année, on se dit, écoute, ils ont le talent comme... peu d'autres équipes, mais ils sont pas retournés. En fait, ils n'ont pas gagné une ronde des séries depuis qu'ils sont allés en finale en 2022 quand ils avaient perdu. Quand ils avaient perdu contre l'Avalanche du Colorado. Est-ce que pour toi, le Lightning, c'est un vrai prétendant ou on le voit année après année? Non, ils font en semblant.
1: C'est une équipe qui a beaucoup de potentiel. Puis, oublions pas une chose, je parlais d'un gars en mission. Le Kucherov va être en mission cette année, dernière année de contrat, si je ne me trompe pas, pour lui. Puis, ouais. Ça sera un gars qu'on veut voir bien performer, puis un gars qui va vouloir tordre la main à ses boss. C'est une équipe qui a un bon noyau. C'est une équipe, encore une fois, qui année après année est compétitive. Mais c'est une équipe, ça fait une couple d'années que je dis ça, qui devrait être en baisse de rendement. On me fait toujours mentir. Mais j'ai pas le choix, là, m'a dire le contraire. C'est une équipe qui peut être prétendante avec des éléments intéressants qu'ils sont allés chercher. John Carlson, bonne expérience. Dennis Eddleby, ça, c'est un élément important. Pourquoi? Parce que si on a une certaine constance, un bon support au niveau du deuxième gardien, comment ça va aider à garder Vasilevskiy le plus frais possible pour le grand bal du printemps? C'est un facteur énorme, en tout cas pour moi, qui pourrait pencher dans la balance en faveur du Lightning de Tampa Bay. Je vous dirais que c'est pas une puissance, en tout cas, que je regarde comme un peu les Panthers, mais c'est quand même une équipe, le Lightning, qui a le potentiel de faire un long bout de chemin. Pas ma préférée, mais j'ai pas le choix de penser que cette équipe-là est prétendante cette année.
0: Ouais, pas le choix, avec toute la qualité du coach aux attaquants, aux gardiens, les défenseurs, le DG de A à Z.
1: C'est un des standards de la Ligue nationale de hockey au niveau d'organisation et tout ça.
0: Ah, c'est dur à battre.
1: Faut quand même donner une dose de respect à cette
0: équipe. Et puis le recrutement professionnel aussi, année après année, être capable d'aller chercher des pépites, des gars qui sortent de nulle part. Tu sais, l'an passé, c'était Charles-Édouard Dastou, un gars qui jouait en Europe. Puis crime, il jouait des grosses minutes pour eux l'an passé. Il jouait sur une solide deuxième paire. Julien Brisebois a cette capacité-là à dénicher des joueurs un peu sortis de nulle part. Ils vont le refaire cette année, c'est sûr, le Lightning. C'est ce qu'ils font annuellement.
1: Est-ce que je me trompe en disant qu'on reconnaît la qualité d'une organisation par son développement au niveau des joueurs, mais également son niveau de dépistage, sa qualité de dépisteur et tout ça. Alors, c'est quand même un beau standard à regarder, le Lightning de Tampa.
0: Très bien dit. En terminant, je veux y aller avec une équipe qu'on pourrait dire, en quelque sorte, c'est le Canadien de l'Ouest. C'est une équipe qui est jeune, qui est en ascension, qui a beaucoup de talent, quelques différences. Je pense qu'ils ont peut-être un peu plus de vétérans. Leur alignement est peut-être plus équilibré, mais moins de talent de pointe que le Canadien, mais quand même, c'est mon parallèle. Le Mammoth de Utah d'André Tourigny, est-ce que pour toi, ils sont des prétendants ou ils font ensemble?
1: C'est une équipe qui ne cesse de s'améliorer année après année avec notre ami André Tourigny. C'est une équipe qui, comme le Canadien, va avoir sa fenêtre qui va s'ouvrir très, très bientôt, mais pas cette année. On avait besoin certainement d'ajouter un peu d'expérience. On est allé avec Trocheck puis avec Anders Lee. Mm-hmm. Alors, c'est sûr que ces gars-là vont aider à faire grandir ce jeune noyau, on va dire comme ça, Cooley, Schmaltz, Keller. Écoutez, là, Vejmelka, puis Sébastien Cossa.
0: Ça, c'est
1: ça,
0: un point
1: par exemple, c'est ma question.
0: Oui.
1: Sébastien Cossa, correct, là, mais c'est un gars qui arrive des mineurs, là, et on parle d'un tandem. Vejmelka, à un moment donné, il va avoir une baisse de régime, là. Est-ce que Cossa est capable, encore une fois? Ça va être une courbe de progression, ça va être de prendre en expérience, encore une fois. L'équipe n'est pas rendue là. Beaucoup de beaux potentiels, beaucoup de jeunes joueurs, mais encore une fois, une autre année où on va pouvoir gravir certains échelons. Je pense que c'est ce que je prédis pour le Mammoth, mais une équipe qui pointe dans la bonne direction, certainement.
0: Ouais, ça va être une équipe qui, très, très bientôt, là, vont faire partie de l'élite de la Ligue nationale. Ouais. Peut-être aussi à un moment où la division centrale va commencer à ralentir, parce qu'on s'entend que c'est pas facile, là, quand t'as l'Avalanche, les Stars, puis le Wild dans ta division, c'est dur de rentrer dans le top 3, mais c'est une question de temps avant que le Mammoth soit de vrais aspirants à la Coupe. Excellent, Nick.
1: André Tourigny soit là encore pour mettre cette équipe-là à la bonne place.
0: Ben, il a fait beaucoup de bon travail avec eux, là, de développement. Puis, tu sais, c'est le fun de voir des Québécois réussir à avoir du succès dans la LNH. Il y en a plus tant que ça, des bons coachs québécois. Je sais que vous l'avez quand même bien connu du côté des 67 de

0: Ottawa. Tout le monde qui a côtoyé André Tourigny dit que c'est une excellente personne, puis c'est un bon coach de hockey aussi, là.
1: Je connais Bear depuis dans le temps qu'il est avec les Huskies de Rouyn-Noranda. Fait que ce gars-là, c'est une très bonne tête de hockey, puis il mérite amplement le succès qu'il a en ce moment, parce qu'on peut dire que c'est un coach qui a du succès en faisant progresser le programme du Mammoth.
0: Ah, très bien dit, Nick. Excellent. Merci beaucoup pour la belle chronique. Passe un bon week-end, puis on se reparle la semaine prochaine.
1: Bon week-end, les boys.
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15: Avec la signature du contrat de Sacha Postel, il reste donc seulement deux joueurs avec lesquels le Canadien doit s'entendre. Albert Jacquin et Zachary
14: Canada.
15: Ça, on en parle en masse. Mais on parle pas assez des autres. Parce que d'ici un an, d'ici le 1er juillet 2027, Kent Hughes et le Canadien vont devoir s'entendre avec d'autres joueurs qui vont devenir autonomes sans compensation ou avec compensation. Et je veux qu'on regarde l'exercice. Est-ce que le Canadien doit absolument les signer maintenant, dans la prochaine année? Est-ce qu'il doit attendre? Est-ce qu'on veut que ces joueurs-là quittent Montréal? On commence avec Philippe Dano, qui écoule la dernière année de son entente. Un an, 5,5 millions de dollars. Philippe Dano est rendu à 33 ans. Pour moi, là, c'est un joueur avec lequel tu dois absolument t'entendre. T'es pas obligé de le faire maintenant. Mais pendant la saison, si t'es capable de prolonger Philippe Dano pour 2-3 ans, à un salaire réduit, on s'entend, peut-être autour de 3-4 millions de dollars, ça va faire énormément de bien. Parce qu'on l'a vu dès son arrivée à Montréal, Dano, il a stabilisé la ligne de centre. C'est un gars qui est encore hyper responsable, très efficace. Il est bon au cercle des mises au jeu, en désavantage numérique. Dans la série contre les Hurricanes de la Caroline,
0: c'était un des seuls bons joueurs du Canadien, là. Fait que tu le voyais que lui, le fait que, oh boy, là, on panique, là, parce qu'on affronte enfin une vraiment bonne équipe, puis que là, le Canadien frappe un mur, ça l'a pas affecté. Dano doit être un des piliers à court moyen terme du Canadien.
8: Ouais, exactement. Il vient solidifier justement le poste de troisième centre, si tu veux. Ça a été le gars qui est autant bon en dehors de la glace que sur la glace. Il comprend son rôle et je pense que ça a été la beauté de Philippe Dano cette saison lorsqu'il est revenu avec le Canadien. C'est que, tu sais, lors de son premier passage... Après, il a quitté justement vers les Kings de Los Angeles. Il se voyait un peu plus dans un rôle offensif. Il se voyait dans un rôle où il pouvait plus produire. Mais on dirait que la maturité a pris son cours lorsqu'il était à Los Angeles. Et quand il est revenu à Montréal, c'était un Philippe Dano beaucoup plus sage, beaucoup plus relax vers la fin. Et c'est pour ça qu'il a été aussi bon. Et je suis d'accord avec toi. C'est un gars que le Canadien se doit de rapatrier parce que c'est... un gars qui va être tellement important pour des succès à court terme, surtout dans cette ouverture de fenêtre-là. Après ça, les morceaux peuvent se placer pour la profondeur du Canadien de Montréal. Mais pour le début de leur fenêtre où ils peuvent être prétendants, ben c'est important d'avoir un gars comme Dano dans l'alignement.
0: Parce que t'as besoin de vétérans aussi.
8: Exact.
0: Là. Écoute, c'est Dan Richard, je pense, qui nous partageait ça l'autre jour. Encore une fois cette année, le Canadien est la plus jeune, ou là, c'est la deuxième équipe la plus jeune de toute la Ligue, mais t'as besoin de ces vétérans-là, surtout rendus en séries éliminatoires, et Dano en fait partie. L'autre, pour moi, qui rentre exactement dans la même catégorie, c'est Josh Anderson. Lui aussi, il lui reste une année, lui aussi, c'est 5,5 millions de dollars. On commence un petit peu à mieux comprendre Josh Anderson, c'est-à-dire qu'en saison régulière, tu peux pas t'attendre à ce qu'il soit toujours le gars full pin, super intense, qui frappe tout ce qui bouge, mais rendu en série, ou que t'es content de l'avoir parce que il y en a pas 32 comme lui dans la LNH des Josh Anderson. Alors lui aussi, c'est sûr, il y a tout le temps les blessures qui entrent en compte et tout, mais il est pas si vieux que ça. 32 ans, Josh Anderson, un peu similaire à Dano. Un genre de contrat de 2 ans autour de 3,5 millions de dollars par année, ce serait parfait parce que tu veux garder Josh Anderson.
8: Ouais, exactement, pour justement ce qu'il fait en séries éliminatoires. Je pense que avec tout le bon qu'il amène dans l'organisation du Canadien en fin de saison, c'est correct de voir son rythme durant la saison régulière. Je pense que l'organisation et les partisans l'ont accepté ça aussi, le fait que Josh Anderson ait des plus lents débuts de saison, que la production soit pas nécessairement à la hauteur de ce qu'on avait projeté lorsqu'on a fait son acquisition. Par contre, regardez-le en séries éliminatoires, c'est le meilleur gars sur la glace, c'est le gars avec le plus d'énergie. Il se transforme, ce gars-là. Et si on peut l'avoir pour à 3,4 millions de dollars, ben là, ça c'est une aubaine là, honnêtement, avec l'augmentation du marché. Josh Anderson est un gars unique, est un gars qui amène de l'énergie, mais est un gars aussi qui est capable de concrétiser quand ça compte.
0: Oui.
8: C'est un des leaders incontestable.
0: Ouais, t'as raison, en plus c'est un des leaders importants au sein du Canadien de Montréal. La pire chose ce serait de le perdre, parce que comment tu remplacerais un gars comme Anderson? Il n'y en a pas un à Laval qui s'en vient avec ce talent-là, avec cette fougue-là nécessairement. Je sais qu'un gars comme Florian Jacquet aussi est physique, mais écoute, Florian Jacquet est à des années-lumière d'être un Josh Anderson, alors idéalement, il faut s'entendre avec pendant la saison. Un autre gars qui va être agent libre sans compensation l'année prochaine, pas sûr qu'on va vouloir le signer ou qu'on va se précipiter pour le signer.
8: On s'en
0: lui.
8: Jette dans le lit, là.
0: Kirby Dach,
8: oh,
0: c'est vrai, il devient agent libre dans un an. C'est l'année de la dernière chance, encore une fois, pour Kirby Dach. 25 ans, c'est 3,6 millions de dollars cette année. Ça en prendrait beaucoup pour qu'il re-signe avec le Canadien.
8: Oh boy.
0: Écoute, premièrement, t'attends le plus longtemps possible.
8: Ouais.
0: T'attends que la saison complète se finisse, les séries éliminatoires, puis à la fin du mois de juin prochain, là, tu peux t'attaquer à son dossier, là. C'est pas vrai que si Kirby Dach, je sais pas, il commence l'année en feu, il a 15 points en 20 matchs, tu le signes parce que il va finir par se blesser, il va finir par être inconstant. Attends d'avoir une année complète pour te faire une idée sur lui.
8: Ouais, exactement. Écoute, ça va être... Tu sais, on dit tout le temps que ça va être l'année charnière pour lui, mais là, c'est parce que s'il veut continuer sa carrière dans la Ligue nationale, pas vraiment le choix. Tu sais, le Canadien est allé au bout de la liste avec lui. C'est ce contrat d'un an-là qui va faire en sorte que Kirby Dach va jouer sa carrière. Moi, j'ai pas d'intérêt à le ramener, honnêtement.
0: Ah, moi non plus, mais il faut quand même que t'attendes de voir ce qu'il te donne.
8: C'est sûr.
0: Regarde, Hugo, s'il joue 84 matchs et il fait 55 points, Kirby Dach.
8: Non, c'est sûr. T'as raison.
0: Mais on est. En ce moment, là, les probabilités que ça arrive sont assez minces.
8: Exact.
0: Si je pourrais mettre une cote là sur un site de Paris, là. 50 points pour Kirby Dach, écoute, ce serait 28 fois ta mise.
8: Ton point est valide.
0: Ce serait...
8: Par contre, c'est quoi le plus grand défaut de Kirby Dach?
0: Ben, les blessures, l'inconstance.
8: L'inconstance, et voilà. Ouais, donc, exact. Est-ce qu'il va être capable de faire deux saisons de 50 points? Peut-être pas.
0: L'autre agent libre sans compensation à surveiller, puis celui-là, je le trouve intriguant. C'est Alexandre Carrier. Il écoule la dernière année de son entente à 3,75 millions de dollars. On ne sent pas nécessité. Il y a Dobson, signé jusqu'en 2033. Hudson, 2034. Madison, 2031. Gooley, 2031. Est-ce que Carrier fait nécessairement partie de ce noyau-là? Je suis un peu moins sûr. Est-ce que peut-être, si un gars comme David Reinbacher s'établit enfin à Montréal, ça pourrait changer la donne pour Alexandre Carrier? Ça reste que dans un monde idéal, ce serait important de t'entendre sur un contrat avec lui. Tu vois, je regardais sur Cap Wages, ils font des projections de contrats. Et eux, pour Alexandre Carrier, ils donnaient 3 ans à 4,9 millions de dollars.
8: C'est bon?
0: C'est beaucoup quand même.
8: Ouais, mais c'est bon, je trouve, pour la corrélation avec le cap salarial. Puis encore une fois... Avec Alexandre Carrier, on peut un peu répéter le discours qu'avec Philippe Danon. C'est un gars qui est venu stabiliser la défensive du Canadien de Montréal. Depuis qu'il est là, on a senti un gars à qui on peut faire confiance, à qui on peut utiliser dans plusieurs situations. Oui, idéalement, ce gars-là, c'est un gars de troisième paire. C'est un défenseur de troisième paire. Mais il a prouvé qu'il a été capable de jouer sur une deuxième paire, de bien faire les choses. C'est rare que tu prends Alexandre Carrier au dépourvu. C'est rare qu'il se fait...
0: C'est un gars qui se donne tellement. Là, il bloque des lancers. Physiquement, regarde, il a jamais peur d'absorber une mise en échec. C'est juste que pour moi, disons, Dano et Anderson, ce sont des dossiers plus prioritaires.
8: Ah, 100%.
0: Parce que c'est un centre, parce que l'autre, c'est un attaquant de puissance, tandis que Carrier, ouais, éventuellement, ce sera plus un 5 ou 6e défenseur. Mais dans un monde idéal, tu réussis à le garder.
8: Exact.
0: Le dernier qui reste, lui, il va devenir agent libre avec compensation. Et ça va être intéressant parce que Kent Hughes serait peut-être du genre à le signer tôt à la place d'attendre plus tard et qu'il coûte plus cher. C'est Alex Newhook. C'est sa dernière année. À 2,9 millions de dollars, Alex Newhook va devenir agent libre avec compensation. Aura le droit à l'autonomie complète s'il le peut à partir de l'été 2028. Moi, Newhook, là, c'est le genre de joueur que j'aurais pas peur de le signer maintenant. Quitte à, sur le coup, tu te dis, oh, c'est beaucoup d'argent, pas trop sûr, mais là, il va connaître une bonne année, puis là, tu vas être comme, ben, ça va être une entente qui va bien vieillir.
8: Ouais, moi aussi, je suis d'accord avec toi du côté de Alex Newhook. Je crois que là, cette saison, on a vu toute l'étendue de son talent.
0: Écoute, en santé, c'est 25 points en 42 matchs. Là, c'est quasiment un rythme de 50 points sur une saison complète.
8: C'est exactement ce qu'on recherche de ce gars-là. Un gars qui a marqué des buts importants cette saison pour le Canadien de Montréal.
0: Un héros en série.
8: Un héros en série. Il joue à la hauteur de son potentiel présentement. S'il est capable de rester en santé, comme tu l'as dit, Ali, le 5.6 pour 3 ans va devenir une aubaine parce que il va avoir un rythme de production à la hauteur, ben, pas nécessairement à la hauteur des attentes, mais même supérieur aux attentes qu'on a en ce moment.
0: Mais tu vois, à son âge, à 25 ans, j'essaierais même d'y aller pour le plus long terme que ça. T'sais, si t'es capable de peut-être signer Newhook pour 5-6 années à un salaire un peu plus élevé, je le sais pas, autour de 5 ou 6 millions de dollars par année, ben là, ça devient intriguant parce que c'est un couteau suisse. C'est un gars qui peut jouer autant au centre qu'à l'aile. Il joue aussi en infériorité numérique. Moi, j'aurais pas peur de prendre un risque, de donner un gros contrat tout de suite à Newhook à la place d'attendre dans la fin de l'année. Puis, écoute, s'il est en santé, s'il joue avec Demidov toute l'année, il va peut-être faire 55, 60 points. Puis là, tu vas être pris pour le payer encore plus cher.
8: Exact. Est-ce que toi, tu serais prêt à payer un 6 fois 6,5, mettons?
0: Oh, là, ça commence à être beaucoup par contre. Tu sais, en même temps, je regarde...
8: Mais regarde le plafond, puis regarde le comparatif. C'est plus ça.
0: Puis tu regardes, par exemple, ce qu'un gars comme Maverick Bourque a signé avec les Prédateurs de Nashville. Puis je comprends que sur papier, Bourque a peut-être plus produit dans la LNH, mais Maverick Bourque a signé pour 5,5 millions de dollars pendant 6 ans. Tu peux tourner autour de ça, ou peut-être même un peu plus.
8: Okay.
0: 6,5 x 6, j'y penserais.
8: Ça serait la limite de ce que tu pourrais donner si jamais t'arrives à une impasse. On va le mettre comme ça?
0: Ouais. Il y a dans la date d'aujourd'hui, j'y pense, mais... Ah, tu m'en poses une bonne garde. Juste parce qu'il faut se mouiller, je vais dire oui.
8: OK.
0: Puis au pire, ça vieillit super mal. Lancez-moi des tomates. C'est bien correct.
8: C'est des hypothèses. On fait juste lancer des choses dans les airs en ce moment.
0: Exactement. C'est pas vrai.
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27: Parler à ce jour. Est-ce qu'il va changer d'adresse? Est-ce qu'il va rester avec l'équipe, tenter de se réconcilier avec le futur directeur général? Moi, j'en doute. J'ai bien l'impression également que ça va créer quelques tensions dans ce vestiaire-là. Le vestiaire va être distrait la saison prochaine. J'ai les Red Wings derniers. À surveiller, par contre, jeune défensive avec quelques éléments qui peuvent surprendre l'année prochaine en Axel, Penning, Selinka, t'as Edvinson également, t'as Moritz Seider qui va continuer à se développer. Une bonne jeune défensive, mais à l'attaque, ça s'en vient très maigre, surtout si Dylan Larkin décide de quitter et qu'il est échangé.
0: Ouais, puis ça amène des distractions sur la glace. Là. Est-ce que ça pourrait déconcentrer les gars en début de saison? Qu'est-ce qui va se passer avec lui au juste? Pas nécessairement des questionnements sur la glace à Détroit, mais vraiment à l'extérieur. Steve Yzerman, tout ce qui s'est passé avec ça aussi. Au septième rang, tu me surprends un petit peu, Jacob, parce que c'est une équipe qui a fait les séries, mine de rien, l'an passé. Les Bruins de Boston.
27: Écoute, année après année, depuis le départ de Bergeron, on pense que les Bruins vont régresser. Puis année après année, ils nous surprennent, ils finissent par rentrer en séries éliminatoires. Ben cette année, c'est là que ça se termine pour les Bruins. J'ai l'impression que c'est l'année de la fin. Bon, écoute, t'as connu un off-season correct, là. T'as fait l'acquisition de J.J. Peterka, acquis via le Mammouth. Mais tu sais, Peterka avait connu une saison assez difficile avec le Mammouth. Là, tu prends une chance avec lui. Puis tu regardes également défensivement, c'est maigre en arrière de McAvoy. Est-ce que McAvoy va être capable de rester en santé? Est-ce que ça va être capable d'être le pilier défensif qu'il a été dans les dernières années? Je commence à en douter, c'est très mec du côté défensif. Puis tu sais, on se fie également beaucoup sur l'arrivée d'un gars comme James Higgins. Il va rentrer, va essayer de se tailler une place avec l'équipe, va essayer de faire produire David Pastrnak également. Je comprends que t'as Geeky qui a eu une éclosion l'année passée, qui a compté plus de 40 buts si je me trompe pas là, mais c'est l'année de la régression pour les Bruins. Je crois que ils vont finir avant-dernier de l'Atlantique. Saison difficile pour eux dans mes projections.
0: Parce que c'est une équipe qu'on le sent est vraiment menée par ses joueurs d'élite là. T'sais, évidemment, exact. Pastrnak, c'est un des meilleurs alliés de la ligue, McAvoy, c'est un des meilleurs défenseurs, Swayman a été finaliste au Vézina. Mm-hmm. Il manque de profondeur, mais il y a cette fameuse culture-là qu'on a à Boston. Est-ce qu'un jour, ça va les rattraper? Moi aussi, je suis de l'avis qu'ils feront pas les séries. Septième, peut-être, c'est un peu tard, mais en même temps, la division Atlantique est tellement compétitive.
27: C'est là où je m'en allais. Les équipes en bas classement de l'Atlantique sont un peu victimes de ça, justement.
0: C'est ça.
27: Peut-être l'Atlantique est tellement bonne que peut-être que ça serait une équipe de séries éliminatoires. Ben, pas peut-être. En fait, si tu mets les Bruins dans la métropolitaine, probablement qu'ils font partie, probablement qu'ils sont dans le top 3 de la métro.
0: Ouais, oui, parce qu'ils ont un calendrier plus facile en plus et tout.
27: Exactement, c'est juste qu'ils sont victimes de l'Atlantique. C'est un gros problème. Puis tu l'as dit là, mais Pastrnak, il s'agit que Pastrnak ou McAvoy connaissent une moins bonne saison, que là tout peut s'écrouler assez rapidement du côté des Bruins.
0: Entièrement d'accord. Maintenant au sixième rang, c'est une autre équipe qui a fait les séries l'an passé, mais eux aussi saison morte difficile à la seconde où tu perds ton capitaine, un de tes meilleurs joueurs en attaque, c'est difficile de s'en remettre. Les Sénateurs d'Ottawa.
27: 100%. C'est difficile de s'en remettre, mais en même temps, de ce qu'on a entendu derrière les coulisses, ce serait que les joueurs des Sénateurs seraient contents même du départ de Brady Tkachuk. Peut-être que ça va même ressouder l'équipe, créer une certaine chimie d'équipe. J'ai hâte de voir ce que ça va donner sur la glace. Mais sur papier, c'est une équipe avec beaucoup de trous. Tu l'as dit, tu peux pas remplacer un joueur de la trempe de Brady Tkachuk comme ça. Tu sais, je comprends que t'es allé chercher Victor Eklund avec les choix que t'es allé chercher justement dans la transaction Brady Tkachuk. Mais est-ce que Victor Eklund va être capable de remplir les souliers que Brady avait avec cette équipe-là? Moi, j'en doute. Du côté défensif, tu sais, t'as un Yakimchuk qui s'en vient l'année prochaine, mais c'est assez maigre. Thomas Chabot également, tu peux compter sur une progression de Jake Sanderson également. Mais encore une fois, victime de la division, ça va être compliqué dans cette division-là. Ça va jouer du coude, ça va être extrêmement serré. J'ai bien l'impression que Ottawa fait partie des équipes, malheureusement, à mon humble avis, les moins talentueuses de cette division-là.
8: Ouais, non seulement ça, mais aussi le gros point d'interrogation des gardiens de but. Je veux dire, on n'est jamais à l'abri d'une blessure de Linus Ullmark. Mm-hmm. On s'est entendu que Samuel Ersson, c'est pas vraiment le gars.
0: Non, c'est pas le numéro 2, exactement, le plus puissant de la LNH. Au cinquième rang, Jacob, t'as l'autre équipe ontarienne, les Maple Leafs de Toronto. Ça a été une saison morte rocambolesque. Faut le dire que sur papier, ils se sont améliorés. Est-ce que ça va être assez pour faire les séries? Ça, c'est la question, par contre.
27: Saison morte, mouvementée. Puis je regardais ça ce matin sur papier. Puis je me disais, mon Dieu. Hey, écoutez, prenez le temps, les gens qui regardent à la maison puis qui écoutent à la maison, là, prenez le temps d'aller voir l'alignement sur papier. Cet alignement-là est talentueux. Tu sais, t'as réinventé ton quatrième trio également. T'es allé chercher, t'as signé Colton Sissons, Brandon Duhaime, Nick Paul également, vétéran gagnant de la Coupe Stanley. Ta quatrième ligne est setée. Tu sais, c'est une excellente quatrième ligne. Ton bottom six est bon. Ton upper six est bon également. Tu sais, t'as du talent partout sur cet alignement-là. Le gros point d'interrogation reste encore à la défense, malheureusement. T'sais, je comprends que t'as fait l'acquisition d'Aaron Radish, mais est-ce que c'est un gars qui va être capable de répéter les exploits qu'il a connus à Tampa la saison dernière? Moi, j'en doute. T'sais, je comprends qu'il va avoir son temps en avantage numérique, qu'il va faire produire Austin Matthews, William Nylander. Ça, je le comprends. Mais est-ce que c'est un gars qui va être capable de récolter le même nombre de points qu'il a récolté l'an dernier? J'ai vraiment des doutes par rapport à ça. Puis après ça, t'sais, c'est quand même maigre après Darren Radish. Là. Il commence à avoir quelques trous. Puis est-ce que tout ça va coller ensemble? Parce que là, t'as fait l'acquisition de beaucoup de joueurs. Mais est-ce que la chimie d'équipe va être instantanée? Est-ce que les résultats vont être instantanés? Moi, j'ai l'impression que les Maple Leafs vont commencer un peu difficilement, vont avoir une moins bonne première moitié de saison. Mais une fois que la chimie va réellement s'être installée au sein de ce noyau-là, ben là, ça peut être dangereux. Donc, une deuxième moitié de saison, bien mieux dans leur cas. Je pense que ça va être une saison en deux temps, ce qui explique le fait que je les mets au cinquième rang, malgré que le fait que l'effectif soit très talentueux, les gars.
0: Et ça reste que Sergei Bobrovsky, c'est un gros point d'interrogation devant le filet. Il est rendu
27: également
0: vieux, a pas connu une super bonne saison l'an passé. Qu'est-ce que ça va donner à Toronto où Anthony Stolarz aussi est un numéro 2 qui est souvent blessé? Donc, ça risque de donner une grosse charge de travail à Bobrovsky. Pas idéal pour un gardien de son âge. On se transporte maintenant dans le top 4. Les 4 meilleures équipes de la division Atlantique étaient au 4e rang, le Lightning de Tampa Bay.
27: Lightning de Tampa Bay, peut-être que ça va en surprendre plus d'un, mais oui, Lightning de Tampa Bay, équipe vieillissante, les gars. Tu sais, les joueurs de ce noyau-là sont peut-être plus ce qu'ils étaient il y a de ça 2-3 ans. Tu sais, le retour de Victor Hedman, tu sais, est-ce que ce gars-là va être le même joueur qu'il l'a été par lors des saisons précédentes? Parce qu'on le sait, là, Victor Hedman a manqué la saison dernière en raison de personnel. Est-ce qu'il va revenir au même niveau de jeu qu'il a été dans les dernières saisons? Braden Point également a connu une saison plutôt difficile la saison dernière. Donc là, il reste que chez Lightning, tu comptes sur trois joueurs de grand talent. Braden Hagel, Nikita Kucherov ainsi que Jake Gensel. Après ça, ta profondeur est assez maigre. Tu sais, c'est tout ça. Là. Puis défensivement également, tu sais, t'as Louis Crevier, t'as Victor Hedman, comme j'en ai parlé, mais c'est très maigre. Puis là, devant le filet, bien évidemment, t'as Vasilevski. Quand Vasilevski est en santé et qu'il est en plein possession de ses moyens, ben c'est probablement le meilleur gardien de la Ligue nationale. Mais c'est une équipe qui dépend beaucoup de ses joueurs vedettes. Et c'est une équipe vieillissante qui a manqué, qui a pas manqué des séries, mais qui a pas connu de très bonnes séries éliminatoires dans les 4 dernières années. J'ai hâte de voir ce que ça va donner en saison régulière. Et je tiens à dire que je crois que le Lightning et les Maple Leafs vont faire partie des séries éliminatoires. Je pense que ça va être deux équipes de l'Atlantique qui vont rentrer comme wild card. Donc,
0: parce qu'encore une fois, la métropolitaine est plus faible. Ça, c'est.
27: Effectivement.
0: Ça va être moins pire que l'an passé parce que les Capitals vont être meilleurs, les Devils devraient être meilleurs aussi. Mais quand même, l'Atlantique, là, 1 à 7, n'importe laquelle de ces équipes-là pourrait faire les séries éliminatoires. On est rendu au top 3, donc les trois équipes qui sont assurées de faire les séries. T'as le Canadien troisième comme l'an passé.
27: J'ai le Canadien troisième comme l'an passé, les gars. Peut-être que le Canadien a opté pour le statu quo cet été, mais ça ne veut pas dire que cette équipe-là ne s'est pas améliorée. Moi, je suis un fervent du statu quo. Je pense que c'est une bonne décision dans le cas du Canadien de pas trop dépenser, de pas trop aller chercher de gros joueurs d'impact cette année. L'an prochain, mon discours va être totalement différent, mais pour cette année, je pense que c'est une bonne idée. Tu fais confiance au développement interne. Des gars comme Blaine Hutton vont prendre du galon, des gars comme Demidov va également prendre du galon. Puis j'écoutais votre chronique hier, les gars, par rapport à Juraj Slafkovský. On l'a pas choisi au premier rang pour rien. C'est un gars qui a un 40 buts en lui. Je pense qu'il peut aller le chercher cette année. Nick Suzuki va probablement répéter une saison de 100 points également. Caulfield, le marqueur qu'il est, on peut pas le compter à l'extérieur de ça. Donc non, progression pour le Canadien encore sur papier. Vont être troisième de la division. Je pense qu'ils vont être capables de répéter les exploits qu'ils ont connus l'année dernière.
8: Fait que tu n'as pas peur de dire que rien faire, c'est régresser. C'est pas régresser, en fait.
27: Écoute, tout dépend de la situation de l'équipe. Je pense que rien faire pour une équipe comme le Canadien Montréal, une équipe qui est en ascension, ça peut être correct parce que justement, tu te fies sur le développement interne des joueurs. Les gars, Lane Hutson, c'était sa deuxième saison l'année dernière. Va prendre du galon, arrive à sa troisième saison. C'est un gars qui peut éclore et faire 90 points cette année. Là. Je serais même pas surpris de ça. Demidov également, tu sais, bonne saison recrue, mais peut aller chercher le 70-80 points cette année. Tu sais, c'est comme si t'allais chercher un gars, en fait, d'expérience. Pas d'expérience, mais c'est comme si t'allais chercher un gars de talent. Le galon que ces joueurs-là vont prendre va avoir un gros impact avec le Canadien puis sur ce noyau-là.
0: Puis parce que, tu sais, oui, il y a des équipes dans l'Atlantique qui se sont améliorées. Les Panthers, on y arrive dans un instant.
27: Ouais.
0: Les Maple Leafs aussi. Mais il y en a d'autres aussi qui sont moins bonnes. Ottawa sera pas aussi fort que l'an passé. Buffalo aussi a perdu des plumes. Alors le Canadien, dans tout ça, ben au moins t'as pas perdu de joueur. Tu te retrouves avec un statu quo, mais un statu quo où ton équipe risque d'être meilleure à cause de la progression. Bon, il nous reste deux équipes, les Panthers et les Sabres. Où est-ce que tu les classes en vue de la prochaine campagne?
27: Deuxième, les gars, peut-être que je vais en surprendre encore une fois plus d'un, mais j'ai la Floride. Là, Floride, retour de blessure pour Matthew Tkachuk, Barkov, déjà ça. Ça fait ton équipe au complet, là, je veux dire.
0: Ben
27: c'est,
0: oui.
27: C'est assez pour finir. C'est assez pour passer de dernier à deuxième de ta division.
0: Avant même que l'été commence, on se disait juste avec le retour en santé de ces joueurs-là, les Panthers vont revenir parmi les aspirants.
27: Ah, absolument, c'est exactement ça. Puis là, en plus, tu rajoutes à tout ça Brady Tkachuk, qui fait exactement l'identité dans laquelle tu t'affiches dans les dernières années. Écoute, c'est du bonbon. Non, les Panthers vont être de retour en force. Tu sais, t'as fait l'acquisition également d'un gars d'expérience à la défense en Radko Gudas, va être là pour aller brasser un peu. Dans cette équipe-là, va être grosse, va être méchante, va être expérimentée. À voir, là, j'ai quelques...
0: Jacob Markstrom, je suis pas sûr. Jacob Markstrom aussi, Jacob.
8: Moi non plus, je suis pas sûr.
0: Il s'est été en dents de scie dernièrement pour lui.
27: Je comprends, 100%. Je suis bien d'accord. C'est ça. Les blessures vont peut-être affecter également la position de cette équipe-là dans l'Atlantique, mais je suis d'accord avec vous, les gars, que c'est effectivement. Là. Mais j'ai hâte de voir.
0: C'est une équipe pour les séries, de toute façon.
27: 100%, c'est une équipe pour les séries. Tant que tu rentres en série chez les, en Floride, t'es content. Mais moi, je leur prédis beaucoup de succès en saison régulière également. Très hâte de voir à quoi cette équipe-là va ressembler. Tu sais, t'as quelques points d'interrogation devant le filet. Je sais que Markstrom ne fait pas l'unanimité, mais je leur prédis une bonne saison tout de même.
0: Pour moi, ça, c'est la surprise de ton classement parce que malgré la perte de Bowen Byram et de Alex Tuck, tu vois encore les Sabres remporter la division Atlantique.
27: Écoutez, je suis probablement le plus grand partisan des Sabres de Buffalo. Cette équipe-là, les gars, est grosse, est méchante, est talentueuse comme ça, pas de bon sens. Écoute, Zach Benson va prendre du galon, petite peste.
0: Ouais.
27: Tage Thompson, tu sais, tu peux compter également sur le développement d'un gars de, comme Konstantin Hedjanus, qui a connu une bonne saison, qui a fait mal aux Canadiens lors des dernières séries. Jack Quinn également, tu sais, sur ta quatrième ligne. Beck Malenstein également, un gars très méchant. Puis là, défensivement, t'as réussi à quand même tout bien t'en tirer. Tu sais, t'es gros, t'es Rasmus Dahlin, Sam Wilson, Louis Crevier que t'as fait l'acquisition via Chicago, Owen Zellweger également que t'es allé chercher à Anaheim. Cette équipe-là va continuer de progresser. C'est une équipe qui va dans la bonne direction. C'est une équipe surtout qui est grosse, qui est rapide et qui va être très difficile à affronter malgré le fait qu'il y a eu quelques départs là, pendant la saison morte.
0: Ouais, puis à un moment donné, t'sais... T'as du talent. Là. Je veux dire,
27: ben,
0: Rasmus Dahlin, c'est un des 5 meilleurs défenseurs de toute la ligue. Lui, il s'en va nulle part. Mathias Samuelsson est excellent aussi. Owen Power, éventuellement, ça va s'en venir là, pour un ancien joueur de cette trempe-là. Je les mettrais pas premier, les Sabres, mais pour moi, ça va être une équipe, encore une fois, qui va faire les séries. Ils ont tout simplement trop de talent.
8: Quand il va avoir Connor Hellebuyck, par contre, il va le premier.
27: J'aime ça, Hugo. C'est sûr qu'il va trouver un moyen d'aller chercher.
0: Ouais.
27: J'en suis convaincu.
0: Ben là, on sait toujours pas s'il reste à Winnipeg ou non. Ça va être un des gros dossiers à suivre dans les prochaines semaines. Excellent. Merci beaucoup, Jacob, pour ton classement. Passe un bon week-end, puis on se reparle lundi prochain.
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0: La soirée hockey, on la set maintenant. Voici les matchs.
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2: Qu'est-ce qu'on suit dans le merveilleux monde du sport cette fin de semaine, Hugo?
3: Bon, on en parlait un peu plus tôt à l'émission, Oli. Les Yankees sont en visite à Toronto. Yankees, Blue Jays ce soir. C'est Garrett Cole qui sera sur la butte face à Shane Bieber. Là, la grande question, est-ce que Shane Bieber va être capable de faire une sortie quand même assez relativement longue? Et est-ce qu'il va être capable de lancer les balles dans la zone des prix? Ça va être très important parce qu'on se souvient, sa dernière sortie, ça n'a pas été fameux face à des Yankees qui sont des bons frappeurs. Ça va être intéressant à suivre du côté des Blue Jays de Toronto. Est-ce qu'on va pouvoir poursuivre sur notre lancée et effacer le revers, le plus de cuisant revers qu'on a subi face aux Red Sox?
2: Et la bonne nouvelle pour les Blue Jays, c'est que oui, t'as les Yankees et les Rays qui s'en viennent, mais après ça, le calendrier va être beaucoup plus facile. T'affrontes pas de bonnes équipes après ça. Si je me trompe bien, là, je sais pas si j'ai bien lu la stats, mais après ces deux séries-là, les Blue Jays n'affrontent plus d'équipes qui sont présentement au-dessus de 500. Donc,
3: exactement,
2: tu vas avoir un calendrier hyper prenable pour terminer l'année, notamment des séries importantes vers la fin contre les Tigers et les Rangers. Si jamais t'es encore dans la course pour l'américaine, ben peut-être qu'à ce moment-là, ça va être beaucoup plus déterminant et beaucoup plus prenable pour Toronto.
3: Ça va être des matchs très où il va y avoir beaucoup d'opportunisme là, pour les Blue Jays, justement, contre les Tigers, si la course se resserre pour le meilleur deuxième, parce que les Tigers sont dans cette course-là. Sinon, un autre match à surveiller dans le baseball majeur, Marlins contre Reds, ça va être un affrontement de lanceurs. Très intéressant, Sandy Alcantara pour les Marlins et Chase Burns, qui a une excellente saison pour les Reds. Sinon, par ailleurs, au niveau du soccer de la MLS, CF Montréal en action.
2: Oui, ils reprennent l'action demain face au DC United. Avec le merveilleux nouveau chandail rétro
3: beau, pareil,
2: du CF. Ils ont commencé à publier ça dans les derniers jours sur les réseaux sociaux. C'est un petit peu un hommage aux éditions originales du CF Montréal 1993. C'est pas le même chandail exactement, mais vous irez le voir, là, un bleu poudre très très beau, un look rétro des années 90. Et en plus, on dit que le nouveau venu Alexis Sanchez devrait être présenté à la mi-temps pendant le match. Fait que ça va être cool, sérieux, là. Puis évidemment, affronter DC United aussi, c'est important, là. Le CF qui est en pleine course aux séries,
3: exact,
2: en MLS. DC United sont un peu devant le CF Montréal, qui est au 14e rang sur 15 dans l'Est. Le DC United est 9e. 7 points de différence entre les deux clubs. Un match que tu dois absolument tenter d'aller chercher, ou du moins un match nul au minimum, là, mais idéalement une victoire si tu veux revenir en plein dans la course aux séries.
3: Ouais, exactement. Ça va être intéressant à suivre. Un match très important pour le CF Montréal. Et finalement, ben, il y a de la NFL aussi. Des Dolphins Commanders aujourd'hui, Broncos Falcons, Bucks Jets, et tout au long de la fin de semaine, après saison qui se poursuit du côté de la NFL.
2: Exactement. Très bien. Ben, ça va être une belle fin de semaine dans le monde du sport, Hugo. Puis nous, on va revenir pour s'en reparler lundi. Merci d'avoir été là, tout le monde, pour une autre belle semaine en votre compagnie. Il nous reste seulement 2 semaines avant la fin de notre mandat estival, et par la suite, à partir du 31 août, ben, ça va être la grille régulière. Les boys qui reviennent tous de leurs vacances dans un peu plus de 2 semaines. Donc, passez une excellente fin de semaine, tout le monde, au nom de toute l'équipe. Olivier Paiement à l'animation, Hugo Reich à la réalisation, PO Deschaines aux réseaux sociaux. Passez un bon week-end, prenez soin de vous. Frank Grenier arrive un peu plus tard dans le tailgate et on se reparle lundi matin, même heure, même poste. Bye.
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2: Le club! Hey, bon vendredi tout le monde, bienvenue dans une autre belle édition du club du matin. Olivier Paiement avec vous pour les 4 prochaines heures. Merci d'être à l'écoute, peu importe de où vous êtes, de où vous nous écoutez, de Montréal au 91.9 Québec, 100.9 Gatineau, 96.5 sur l'application mobile de BPM Sport ou encore sur notre diffusion en direct sur YouTube. Et comme à l'habitude, je suis accompagné par mon acolyte Hugo Reich. Comment ça va, Hugo?
3: Ça va bien, c'est vendredi, Ali.
2: Hey, oui, bon vendredi.
3: On peut sourire.
2: Peut-être fin que vous tombez en vacances, peut-être que c'est votre dernière journée de vacances avant de recommencer le travail lundi prochain. Mais merci d'avoir choisi BPM pour passer votre journée avec vous un vendredi. Un des derniers vendredis de l'été. Là. Cet été qui est passé à vive allure. Vraiment, ça va vite.
3: What's
2: mais
3: valeur?
2: C'est la vie. C'est la vie, écoute. Puis l'automne nous réserve plein de belles choses aussi. C'est une belle saison, l'automne.
3: Mais l'été est
2: c'est
3: pas
2: la
3: fini.
2: L'été est pas fini. T'as raison. Quoique des fois, quand tu vas dehors, t'as l'impression qu'il est fini. Écoute,
3: c'est vrai qu'il faisait froid ce matin.
2: Pour la mi-août, là. Tu sais, la mi-août, normalement, on est quasiment à canicule. Là, pas le choix de mettre des pantalons, puis il fait frais, puis...
3: C'est vrai qu'il faisait froid.
2: On ouvre les fenêtres parce que ça fait rentrer l'air frais. Mais en tout cas, on est là pour une autre belle émission aujourd'hui dans le Club du Matin, un menu très chargé. On va commencer l'émission en abordant différents joueurs de la LNH qui pourraient peut-être jouer leur dernière saison dans le circuit Batman cette année. Des gars qui sont des légendes vivantes, qui ont dominé la ligue pendant 10, 15, 20 ans dans le cas de certains. Il va falloir en profiter parce que ce sera peut-être notre dernière occasion de les regarder évoluer cette saison. On va parler bien évidemment du match des Blue Jays hier. C'était aussi la magnifique rencontre du Field of Dreams dans les champs de blé d'Inde en Iowa. Ça a commencé hier, semaine 1 des matchs pré-saison dans la NFL. On va aussi mettre la table pour la dernière division qu'il nous reste dans la nationale, c'est-à-dire la division sud, la division qui est peut-être la plus énigmatique dans toute la NFL. Tu sais jamais ce que ça va te donner. Je sais que ces temps-ci, on parle beaucoup de Jack Eye et Bolduc. Mais d'un point de vue contrat, ce ne sont pas les seuls que Kent Hughes va devoir régler parce que d'ici le 1er juillet 2027, il y a d'autres joueurs avec lesquels le Canadien va devoir s'entendre. Josh Anderson, Philippe Dano, Alex Newhook, Alexandre Carrier. Il va se passer quoi avec ça? On va en parler un peu plus tard à l'émission. Et il y a aussi Zach Werenski qui a fait une première apparition publique devant les médias à Columbus hier depuis, bien évidemment, la saga qui avait tourmenté la planète hockey plus tôt cet été. Il a-tu demandé un échange? Il n'a pas demandé un échange. En tout cas, son DG l'a échangé. Werenski voulait pas. Ben, hier, Werenski a mis les choses au clair. Il a donné sa perspective sur la situation. Pas sûr que lui et les Blue Jackets nous disent toute la vérité, mais bon, on en parlera un peu plus tard. Et comme à l'habitude, ben, on va avoir nos collaborateurs, Nicolas Saint-Pierre, Jacob Kenville, des invités spéciaux, notamment Marie-Héloïse Leclerc. Et dans le bureau des commissaires, ce sera Dan Richard. Comment ça va, Hugo?
3: Ça va super bien, Ali. Hier, journée de découverte. J'étais allé manger au restaurant Le Nevski. T'es-tu déjà allé manger là?
2: Non.
3: C'est un restaurant dans le centre-ville. C'est entre... Okay. C'est genre Griffintown, Vieux-Montréal. C'est de la bouffe de l'Europe de l'Est.
2: Ah, ça, c'est bon. Georgienne
3: et russe. J'ai capoté sur leur genre de cheese boat. C'est comme un... Ça ressemble à une pizza, genre. Mais c'est fait sous forme hexagonale et il y a un jaune d'œuf dedans. La manière de manger ça, c'est que tu dois mélanger le jaune d'œuf avec toutes les composantes de ton cheese boat. Ça ressemble... Pour vrai, ça ressemble vraiment à une pizza. Puis c'était vraiment bon. C'était aussi soirée de vin orange, donc beaucoup de dégustation de vin orange hier. C'était cool, une petite place vraiment.
2: Ça a l'air
3: super
2: vraiment
3: esthétique.
2: Bon. Je regarde ça là. Je ça le vois ton cheese boat. Ça a l'air d'une genre de pizza pas ovale, là, mais en tout cas, ça a l'air écœurant.
3: Puis ils font leur propre pâte là-bas. Puis si vous êtes pas, si vous connaissez pas vraiment la bouffe de l'Europe de l'Est, c'est beaucoup axé sur le fromage, la pâte, les patates aussi. Donc c'était une belle découverte. On a eu un super bon temps. La musique était excellente. C'était comme une soirée de jazz en même temps. Il y avait des musiciens live. Ça vaut la peine, le Nevski sur la rue King. Si jamais vous voulez y aller, c'est la bouffe est bonne, le vin est bon, puis l'ambiance. Bon,
2: ben écoute, Hugo, tu viens d'ajouter une place à ma liste. Moi aussi, j'ai envie de te parler de bouffe.
3: Vas-y donc.
2: Parce que je sais pas si t'es comme moi, mais en tout cas, moi, sur mes réseaux sociaux, là, c'est principalement deux choses. Du sport, évidemment, mais de la bouffe.
3: Ah ouais.
2: Justement, des restos, des places dans le monde où il faut que t'ailles là, parce qu'il faut que tu manges ça, puis aussi des recettes.
3: OK.
2: Puis je sais pas si vous êtes comme moi, là, quand vous voyez des recettes, là, que ce soit sur Instagram, Facebook, TikTok, t'es enregistres, t'es envoies à ta blonde, t'es comment on va faire ça un jour. 99,9% t'es fait jamais, parce que ben, ça sombre dans l'oubli, puis à un moment donné...
3: C'est parce qu'il y en a trop, il y en a tout le temps.
2: Si t'en sauves 8 par jour, t'as pas le temps de faire tout ça. Bref, hier, je me suis dit, tu sais quoi, je vais le faire. Fait là, je suis désolé. Si on a des auditeurs d'origine italienne ou chinoise qui nous écoutent, parce que ce que j'ai fait hier, c'est un affront à ces deux cuisines-là, mais c'était vraiment bon. Une lasagne aux dumplings.
3: Oh boy, ça, c'est la première fois que j'entends ça. Sérieusement.
2: Je sais que ça semble un peu n'importe quoi. Là.
3: Comment tu fais ça?
2: Ben en fait, c'est assez simple. C'est ça qui est surprenant. C'est que tu étages ta lasagne, puis à la place d'avoir des pâtes de lasagne, c'est la pâte de dumpling.
3: Ah, ok.
2: Fait que t'en mets une coupe comme ça. Le mélange dans la viande, c'est pas une vraie lasagne. C'est plus la façon
3: de l'imager.
2: Après ça, tu mets ton mélange de viande. On a fait du porc haché avec, il y avait des oignons verts, de l'ail, des sauces, des épices, tout ça. Une autre couche de dumpling.
3: Ok.
2: Encore de la viande, une autre couche de dumpling. Donc c'est pour ça, lasagne.
3: Ouais, exact.
2: Puis on a fait steamer ça, puis
3: c'est sûr, ça
2: une petite sauce
3: bon.
2: Au chili, sauce soya sur le dessus.
3: Oui, c'est sûr, ça devait être
2: puis
3: bon.
2: C'était vraiment bon.
3: That's
2: c'était
3: it?
2: Vraiment bon. On a des restants, j'ai déjà hâte de manger ça à midi.
3: T'es rendu un chef, toi, là? Là.
2: Ben, écoute, moi, j'adore cuisiner.
3: Moi,
2: c'est une de mes passions, c'est un peu fort, mais c'est une des choses que j'aime vraiment faire dans la vie. Là. Prendre du temps pour faire un bon gros repas. Pis...
3: Tu te mets dans ta bulle, dans ton élément. Pis...
2: Exactement. La vaisselle, c'est moins le fun.
3: Ouais, ben, tu fais des compromis.
2: Exactement.
3: Si je te fais à manger, tu fais la vaisselle.
2: je dis la même chose, exactement. Exactement.
3: Je savais Jacques, qui est d'ailleurs sur YouTube, qui dit qu'il a mangé une goulache hongroise.
2: Ah ouais, mais ça c'est la soupe.
3: Ouais, exactement.
2: La cuisine d'Europe de l'Est, c'est très sous-estimé.
3: Mm-hmm, c'est très bon.
2: Des bonnes saucisses, des choucroutes, les pierogies, c'est excellent. Ouais. C'est pas nécessairement la en tout cas, je parle peut-être à travers mon chapeau, mais c'est pas nécessairement la cuisine la plus relevée avec plein d'épices ici et ça, mais c'est super réconfortant là.
3: C'est ça, c'est
2: surtout quand t'arrives. C'est comme là déjà là, tu sais, Mathieu il nous le dit, c'est hoodie season déjà.
3: Ouais.
2: C'est fou, mais c'est vrai. Puis mais quand t'as un hoodie season, quand c'est la saison du kangourou, t'as le goût de mettre, t'as le goût de manger quelque chose de réconfortant, ouais, de chaleureux. Voilà.
3: Mais là, il va falloir que j'essaye ta lasagne au dumpling.
2: Je te l'enverrai. Je te dis, là, c'est vraiment bon.
3: Je suis très curieux.
2: Salutations avant de commencer à Fred le bûcheron. Il nous dit bon matin, les boys, en direct de Golden, BC. Je me prépare à retourner travailler au Yukon.
3: Oh!
2: Toute une expérience que ça doit être là-bas. Fait qu'on te salue, Fred. Merci d'être à l'écoute. Puis on salue tout le monde aujourd'hui.
3: Il doit pas faire chaud au Yukon.
2: Non. Oh. L'été, ça doit pas. Ben attends, Yukon.
3: Yukon. Il doit faire comme 18.
2: Ouais. L'été. Là-bas. Mais ce qui est le fun l'été là-bas, c'est qu'il fait soleil toute la journée.
3: Ouais, ça c'est vrai.
2: Pratiquement, pas 24 heures à ce temps-ci de l'année, mais il y a des moments où c'est presque 24 heures. Tu vois, en ce moment, à. Sais-tu. À White Horse, c'est pas si pire. Il fait 12 degrés, mais il est vraiment tôt. Puis il va faire 26 aujourd'hui, ensoleillé.
3: Ça va.
2: Fait que, Fred, ce sera pas si pire. Journée de plage au Yukon. Sortez vos maillots de bain, parce que ça part pour l'édition du 14 août 2026 dans le Club du Matin. C'est quelque chose qu'on fait depuis quelques jours. Je veux qu'on regarde différents joueurs. La prochaine saison qui les attend à travers la Ligue nationale de hockey. Qu'est-ce que la prochaine saison nous réserve? Des histoires qu'il faudra suivre. Et aujourd'hui, je veux qu'on y aille un peu dans la nostalgie des joueurs qui nous ont marqués au courant des dernières années. Certains sont des légendes vivantes. Ils font partie des meilleurs joueurs de leur génération. Et malheureusement, ça pourrait peut-être être la fin pour eux. C'est très possible que cette saison soit leur dernière dans le circuit Batman. Je regardais ça hier et sérieux, il y en a beaucoup, beaucoup, beaucoup. Je dis pas qu'ils vont tous prendre leur retraite cette année, mais ça s'en vient. D'ici un ou deux ans, là, on a une méchante gang de gars qui ont été dominants, qui auront marqué la LNH pendant des années et ça se peut que l'an prochain, dans deux ans, ils ne soient plus dans la Ligue nationale de hockey. On va commencer avec Alex Ovechkin, dont la décision de revenir cette année, elle s'est fait entendre. Ça a pris quelques jours après le début du mois de juillet pour que Ovechkin confirme « Non, je vais être de retour l'an prochain. » Il est rendu vieux, Ovi. Il a 40 ans. Il va avoir 41 au mois de septembre, dans un peu moins d'un mois. Il produit encore, peut-être pas au rythme d'il y a quelques années, mais 32 buts la saison passée. Il a signé une entente d'un an, un peu plus que 4 millions de dollars par année avec les Capitals de Washington. Je sais qu'il mentionnait qu'il veut peut-être atteindre le cap des 1000 buts en carrière en saison régulière. Il est à 929. Bref, ce sera pas facile à faire. Ça va y prendre minimum 2 ans, peut-être même 3. Il en reste moins qu'il en restait dans le cas de Ovechkin, Hugo.
3: Ouais, puis je pense qu'on est pas mal assis sur un rêve aussi. On va voir comment il va produire cette année parce qu'il est encore capable de marquer dans les trentaines de buts. Mais effectivement, là, si on n'a pas traversé la ligne de l'âge, on est très proche dans le cas d'Alexander Ovechkin parce que tu vois se comporter sur la glace. Le gars, il avance plus. Tu sais, je veux dire.
2: À sa défense, ça a jamais été le joueur nécessairement le plus intense, mais t'as raison. À une certaine époque, il patinait pas mal plus. Il y avait une certaine fougue.
3: Mais t'as raison que c'est pas le gars le plus impitié
2: dans
3: sa carrière.
2: Non, mais là, c'est rendu à un autre niveau.
3: Ouais, exact. Mais tu sais, à 39 ans, l'an passé, 39-40 ans, quand même fait 64 points.
2: C'est impressionnant. Puis là, les Capitals sont allés chercher des joueurs pour bien l'entourer. Eux, ils espèrent peut-être faire une dernière run pour aller gagner la Coupe Stanley.
3: Exact.
2: Tu sais, si les Caps font un bon bout de chemin en série, est-ce que Ovechkin va décider de « OK, c'est fini, j'ai hâte de voir ». En tout cas, lui, au moment où il va prendre sa retraite, là, ça va être une vraie page d'histoire qui se tourne dans la Ligue nationale de hockey. Un autre gars, que lui, ça fait plusieurs années qu'on se dit « là, c'est-tu fini? C'est-tu pas fini? » Il continue, il trouve une nouvelle équipe à chaque fois. C'est le bon vieux Corey Perry qui est rendu à 41 ans. C'est un des deux plus vieux joueurs dans toute la Ligue. Avec Brent Burns, un des deux derniers restants de la QV 2003. Perry est revenu là pendant l'été avec les Kings de Los Angeles. Ça avait terminé l'année avec le Lightning de Tampa Bay en série. Il avait été complètement invisible. C'était clairement l'âge qu'il rattrapait. T'sais, il y a de la misère à suivre le jeu encore, Corey Perry. Pas dire que c'est triste ce qui s'est passé avec lui dans les dernières années, mais il est passé tellement proche de gagner la Coupe à tellement de reprises. Il s'accroche encore à ça, puis il pense que écoute, les Kings, ils ont pas la formation la plus profonde, non. Donc il va être capable d'avoir un certain impact avec eux, mais c'est pas avec Los Angeles qu'il va aller chercher sa deuxième Coupe Stanley en carrière.
3: Ouais, non, je pense pas, puis rendu au point de la carrière de Corey Perry, tu te demandes si c'est parce qu'il aime vraiment jouer au hockey ou il veut vraiment sa deuxième coupe, tu sais. C'est un peu plat.
2: Un mélange des deux.
3: Ouais, c'est un mélange des deux, mais tu sais, avec le nombre d'équipes qu'il a fait, les sauts qu'il a fait dans les dernières années, c'est difficile pour Corey Perry, surtout justement avec le fait qu'il suit plus du tout. Je comprends qu'il y a encore l'optique de on joue dans la tête de l'adversaire, il est capable
2: Il est encore dérangeant.
3: Ouais, il est encore dérangeant.

0: de 2003, parlons de l'autre joueur qu'il reste de cette QV-là, Brent Burns. Lui aussi, très âgé, Brent Burns a joué beaucoup de hockey dans sa carrière. Un des hommes de fer qu'on a vu dans les dernières années dans la LNH. Il est vieux, Brent Burns, 41 ans, un gros bonhomme. Mais écoute, il joue encore du 82 matchs par année. Ça fait un... Écoute. En fait, il est... oui, c'est ça. Il est sur une séquence de... d'hommes de fer, Brent Burns, si je me trompe pas. Là, il a joué tous les matchs qu'il pouvait depuis la saison 2014-2015. C'est vraiment incroyable qu'il soit encore capable de faire ça à son âge. Joue avec l'Avalanche du Colorado. 35 points en 82 matchs l'an passé. T'sais, lui aussi, on s'entend, il est avec le Colorado parce qu'il espère. Lui, c'est différent, mais aller chercher sa première coupe en carrière.
1: Exact.
0: Quand encore capable d'avoir un certain impact. J'espère qu'il va être capable d'aller le chercher. Là. Il fait partie de ce groupe de joueurs-là qui... Il leur manque peut-être juste une coupe pour... vraiment passer au prochain niveau dans leur héritage.
1: Ouais, exactement. Et pour ce qui est de Brent Burns, j'ai le feeling que c'est un peu comme du un bon vin. Dans le sens que il vieillit bien dans la Ligue nationale. Je trouve qu'il s'ajuste bien à ses rôles, à son temps de glace. Tu sais, on s'entend, ce gars-là a été tellement important pour le Wild, pour les Sharks. Ralenti un peu plus lorsqu'il est arrivé en Caroline, mais a quand même compris son rôle. A quand même joué de bonnes minutes là-bas aussi.
0: Il est sur une séquence de 1007 matchs consécutifs.
1: Ah, quand même.
0: Le record, c'est Kessel, 1064. Fait que si Brent Burns joue 58 matchs pour commencer la saison, il va devenir l'homme de fer de la LNH. Ce serait tout un exploit,
1: ben
0: ça.
1: Ben oui, vraiment, vraiment. Puis je pense que tu peux pas avoir un meilleur joueur en termes de leadership que Brent Burns. Ça semble vraiment être ce gars-là. Et naturellement, être au sein d'une bonne formation avec l'Avalanche du Colorado présentement, n'a plus rien à prouver. Mais il est encore capable de donner énormément pour une coupe cette année. Mm-hmm. Et je pense que c'est pour ça qu'il reste encore dans la ligue. Mais effectivement, tu sais, je pense que son temps est compté. Malheureusement, il a 41 ans. Il pourra pas jouer comme ça tout le temps. Mais tant et aussi longtemps qu'il est capable de suivre une certaine cadence et de s'adapter au rythme de la nouvelle Ligue nationale, il peut avoir une place parce qu'il est encore très bon, je trouve, pour son âge.
0: Ouais. Puis T'sais, il y a une bonne lecture du jeu, c'est un gars qui patine bien, très intelligent, c'est quand même fou. Il y a un Norris dans sa carrière, mais t'sais, pas énormément de trophées à son actif ou quoi que ce soit, mais beaucoup, beaucoup de matchs, beaucoup d'expérience dans les grands moments, Brent Burns. Il y a une équipe qui a trois gars qui pourraient bientôt prendre leur retraite. Je sais pas si ça va arriver cette année pour les trois, mais les Penguins de Pittsburgh. Le trio avec le plus de longévité dans l'histoire du sport professionnel en Amérique du Nord. Evgeny Malkin, Sidney Crosby et Christopher Le Temps. L'an passé, Crosby a encore produit 74 en 68. Evgeny Malkin aussi a encore produit 61 en 56. Lui a été ralenti par les blessures et même Christopher Le Temps, pour un défenseur de son âge, 34 points en 74 matchs, c'est très bien. Les trois ont aidé les Pingouins à rentrer en séries éliminatoires. Là, Malkin a re-signé, il lui reste un an. Il est rendu à 40 ans, Malkin. Crosby aussi, il y a quelques saisons, avait prolongé. Il lui reste aussi un an de contrat. C'est sa dernière année. Il est à 39. Et Le Temps, lui, a un contrat à un peu plus long terme. Il lui reste deux années. Je sais pas si les trois vont prendre leur retraite en même temps ou qu'est-ce que ça va donner, mais surtout dans le cas de Malkin, puis peut-être Le Temps aussi, j'ai l'impression que ça pourrait être leur dernière campagne.
1: Ouais, effectivement. En fait, c'est un bon point que tu amènes, je trouve, parce que ça pourrait être aussi très significatif et symbolique si les trois décident de se retirer en même temps. Tu sais, ça a été le trio qui a disputé le plus de matchs, le trio de joueurs qui a disputé le plus de matchs dans la même formation dans toute l'histoire de la Ligue nationale. Mais effectivement, je pense qu'au niveau de l'état de santé de Chris Le Temps, ça serait peut-être raisonnable qu'il prenne sa retraite sous peu. T'sais, on s'entend qu'il a quand même fait deux AVC dans sa carrière, là, c'est pas rien.
0: Ouais, mais il joue encore du très très bon hockey, tu sais, puis les gars, ben, surtout dans le cas de Crosby et Le Temps, ils jouent presque tous les matchs de leur équipe. Ils jouent du bon hockey ensemble. T'sais, c'est Nick Crosby, là, je le sais qu'il est vieux. Mais il pourrait encore jouer 3, 4, 5 années à un haut niveau encore dans la LNH. Là, écoute, c'est encore un gars d'un point par match à son âge.
1: Ouais, exactement.
0: Avec le soin que Crosby a pris de sa condition physique au courant de sa carrière, après jouer à 44 ans, il serait plus un premier centre, non. Mais il pourrait quand même aider une équipe même à cet âge-là, mais ça j'en suis certain.
1: C'est ça, t'as raison, là, parce que on n'a pas besoin d'aller aussi loin que l'an dernier pour regarder sa fiche de stats à 91 points. Là, à cet âge-là, fin trentaine, t'es encore capable de faire du 90 points, puis d'être

0: d'être solide comme ça. Ça va avec l'éthique de travail de Sidney Crosby, ça va avec son acharnement, ça va avec le fait que ce gars-là, c'est même s'il a tout accompli dans sa vie, dans sa carrière de joueur de la Ligue nationale, c'est encore un étudiant du hockey. Il veut toujours, toujours s'adapter et être capable d'amener son jeu au meilleur niveau qu'il peut être dans les circonstances.
1: Mm-hmm.
0: Et c'est ça, comme tu dis, c'est ça qui va faire en sorte qu'il peut jouer plus longtemps. Donc j'ai hâte de voir. Selon moi, encore une fois, ça va être lui peut-être qui va rester plus longtemps là-dedans. Peut-être qu'il y a encore peut-être une très bonne saison à donner, mais si tu parles de Sidney Crosby puis de la retraite, on dirait que dans ma tête, ça marche pas.
1: Non, c'est fou. Hein? Il est encore... On le voyait aux Olympiques, il est encore trop bon pour accrocher ses patins. Malkin, je suis content qu'il ait choisi de revenir à Pittsburgh parce que ça aurait fait bizarre qu'il aille, je sais pas, avec le Wild du Minnesota ou qu'il aille en KHL tout de suite. On veut voir ces trois joueurs-là jouer ensemble le plus longtemps possible. Sur la messagerie texte, Eric nous le mentionne, et ça c'est vrai, Jamie Benn, ça c'en est un autre. Avec les Stars de Dallas, 37 ans, Jamie Benn a décidé de revenir avec l'équipe pour une autre saison. 36 points en 60 matchs pour lui l'an prochain. C'est un peu le même discours que pour Brent Burns. Il espère aller chercher sa Coupe Stanley. Puis ça fait longtemps que Jamie Benn... Il passe proche de faire ça avec les Stars. Ils ont fait des finales de la Coupe Stanley, des finales de conférence, mais ils ont tout le temps tombé juste avant d'arriver au but ultime. C'est quand même quelqu'un qui a beaucoup ralenti physiquement. Par contre, Jamie Benn, tu sais, des fois tu dis, oh boy, il y a un petit peu de misère à suivre le jeu, mais de par son leadership, de par, tu sais, ce qu'il est quand même encore capable d'apporter à une équipe, ben, il continue à jouer pour les Stars de Dallas. Il serait temps que Dallas gagne une coupe sérieuse.
0: Ouais, il faudrait. Puis encore une fois, la fenêtre d'opportunité est en train de se rapetisser de peu à peu. C'est dans les prochaines années. C'est pas cette année, ça va être l'année prochaine peut-être, mais c'est parce qu'on a des gros contrats à signer dans pas long du côté des Stars de Dallas. Et pour Jamie Benn, ben, je veux dire, le gars, il a été loyal avec la formation depuis le début de sa carrière. Ça a été un gars qui s'est donné cœur et âme tout le temps pour les Stars. Capitaine de la formation. Un gars qui a pas peur d'aller dans le trafic. Un gars quand même assez robuste. Il a eu son taux de blessure aussi. Ça serait la cerise sur le sundae d'une très belle carrière de Jamie Benn qui de remporter cette coupe cette année-là. Et ça serait bien mérité aussi. Tu sais, je veux dire, le gars réussit à faire partie de toutes les époques des Stars, les moins bonnes comme les bonnes. Et là, présentement, on est probablement dans les meilleures époques des Stars depuis très longtemps. Donc, faudrait en profiter.
1: Andrzej Kopitar a pris sa retraite avec les Kings de Los Angeles. Ça, c'était un des deux gros joueurs légendaires qu'il restait à LA. Et il reste encore, bien évidemment, Drew Doughty, qui est rendu à 36 ans, joue encore du bon hockey. Écoute, le gars, ça peut être un débat, est-ce qu'il méritait d'être là? Mais quand même, il jouait avec Équipe Canada aux Jeux Olympiques, a joué des minutes importantes pour l'équipe canadienne. Et là, il va être de retour avec les Kings de Los Angeles en vue de la prochaine saison. Cet été, on apprenait que Ken Holland ne voulait pas donner de prolongation de contrat tout de suite à Drew Doughty. Qu'est-ce que ça veut dire? Est-ce que ça veut dire que il est pas trop sûr de vouloir le garder à LA après cette saison? Est-ce que ça veut dire que Doughty pense peut-être à la retraite? Est-ce que Doughty serait ouvert à l'idée de jouer ailleurs? Je pense pas que ça va être sa dernière année, mais j'ai quasiment l'impression que peut-être il aille jouer ailleurs, là, Drew Doughty, parce qu'à Los Angeles, ça commence à faire dur un peu, ça tourne en rond leur affaire. 5 éliminations de suite au premier tour. Oui, il a ralenti, mais écoute, il pourrait assurément aider une équipe sur une troisième paire. Là. Ce serait l'acquisition parfaite pour n'importe quelle équipe qui aspire à la Coupe Stanley. Là. Tu vas chercher un Drew Doughty. Donc, 5-6e défenseur, puis c'est parfait de même.
0: Ouais, exactement. Un peu dans la même lignée que Brent Burns, Drew Doughty, c'est quand même un gars qui peut apporter encore à une équipe. On l'a vu justement avec sa sélection pour l'équipe olympique. Semble être une fiabilité, un bon gars dans le vestiaire. Ça serait temps peut-être qu'il pense un peu plus à lui. Tu sais, je sais qu'il y a deux coupes, mais s'il veut encore se donner une chance d'en remporter une troisième, effectivement, ça serait peut-être de changer d'adresse. Ça semble pas être ce genre de gars-là, par contre. Je pense que.
1: Ben, il y a de quoi avec rester avec la même équipe toute
0: ouais,
1: ta carrière.
0: Ouais,
1: il y en a
0: sûr.
1: Plus beaucoup qui le font.
0: C'est vrai.
1: T'sais, Kopitar le fait à LA. Des joueurs de la LNH qui peuvent se vanter d'avoir joué avec la même équipe toute leur carrière, il en reste à peu près plus. Fait que s'il est capable de le faire à LA, ce serait quand même tout un exploit aussi. On verra dans ce cas-là. Je vais terminer avec un joueur qui joue chez les Sénateurs d'Ottawa, Claude Giroux. Le bon vieux Claude Giroux qui, lui aussi, malgré son âge, continue de jouer du bon hockey à 38 ans. Il a décidé de revenir avec les Sénateurs d'Ottawa en vue de la prochaine année. Une belle production pour lui quand même la saison passée. 49 points en 82 matchs. Très efficace au cercle des mises au jeu. Ça, on dirait que c'est quelque chose qui vient avec l'expérience, avec la sagesse. Hey, 63% en mises au jeu l'an passé, Claude Giroux. Là.
0: Ça n'a aucun sens.
1: Ça n'a aucun sens, mais ça montre que t'sais, c'est quand même quelqu'un qui est capable encore d'aider une équipe. On avait entendu des rumeurs comme quoi il pourrait peut-être retourner chez les Flyers de Philadelphie. A décidé de rester à Ottawa. C'est un des leaders importants de cette équipe-là. Claude Giroux, lui aussi, on peut l'ajouter à la conversation avec Burns, avec Ben. Ce serait le fun de le voir aller chercher une coupe. Est-ce que ça va être à Ottawa? Je pense pas.
0: Ben écoute, on va lui souhaiter. La seule chose que je vois du côté de Claude Giroux, c'est que on voit un joueur qui est bien, qui est dans une situation qu'il voulait et qui a été propice à une production. Oui, il y a une régression dans son jeu dans les dernières années, c'est normal, le gars il prend de l'âge. Mais quand même, moi, je pense qu'au sein de l'organisation des Sénateurs d'Ottawa, c'est probablement un des joueurs les plus importants qu'on ne parle pas assez.
1: Au point de vue du leadership, ça, c'est sûr.
0: Au point de vue du leadership, effectivement. Donc, je crois que c'est... En tout cas, si j'avais à mettre un 2 sur où il va terminer sa carrière, c'est sûr que c'est Ottawa, selon moi.
1: Ah, tu penses qu'il finit à Ottawa?
0: Ouais, moi, je pense que oui. C'est vraiment une situation où il est bien. Puis, écoute, pour ce qui est d'une autre coupe cette année, je pense pas non plus. Mais ça m'étonnerait là, que Claude Giroux termine cette saison. Il est à 38 ans. Peut-être qu'il va en faire un autre. Peut-être qu'il y en a un autre.
1: Mais il joue encore du très très bon hockey. C'est un gars qui
0: a fait 50 points l'an passé.
1: C'est un gars qui apporte encore beaucoup de qualité. Puis, écoute, faire quasiment 50 points, 2 ans de suite à son âge, c'est super impressionnant. Puis c'est le fun de voir Claude Giroux continuer à produire de cette façon. Là, on va prendre une pause et au retour, c'est le Focus NFL. On poursuit notre tour d'horizon des divisions. On termine avec le sud de la nationale. Peut-être la division la plus difficile à prédire. Pas nécessairement parce qu'il y a trop de bonnes équipes, mais au contraire. Tu sais pas qui va être bon année après année. Il y a aussi eu des matchs pré-saison hier. Quelques histoires à suivre à travers tout ça. Ça s'en vient dans 2 minutes.
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1: Le Focus NFL, on fait le tour d'horizon des différentes divisions dans la NFL. Qui va gagner, qui va terminer dernier? Juste avant hier, c'était officiellement le début de la pré-saison. Je sais qu'il y avait eu le match du Temple de la Renommée la semaine passée, mais là hier, ben toutes les autres équipes commençaient à entrer en action. Pas facile à suivre, sérieux. Il y a à peu près plus de partants qui jouent, beaucoup de pauses publicitaires. C'est pas nécessairement le produit qui se digère le mieux. Mais il y a tout le temps quelques histoires intéressantes qui commencent à apparaître ici et là. Je veux parler d'une en particulier. Les Steelers de Pittsburgh qui affrontaient les Packers de Green Bay. Bon, victoire de 28-9. Mais ce qu'on retient surtout, c'est que Drew Aller, corps arrière, que les Steelers de Pittsburgh ont sélectionné au dernier repêchage. Drew Aller, ils l'ont pris au troisième tour, au 76e rang. Il a connu tout un match. 10 en 13, 2 passes de toucher, aucune interception. Il a ajouté un autre toucher au sol. Et Drew Aller, ça a été un espoir qui a fasciné les gens pendant des années. Pendant longtemps, on disait, ah, il va peut-être être le prochain Josh Allen parce qu'il est massif, 6 pieds 5, au-dessus de 200 livres. C'est un gars qui est mobile. Sauf qu'il n'était jamais capable de vraiment concrétiser, de passer au prochain niveau, même s'il était bien entouré à Penn State, même s'il y avait des bons receveurs, une bonne ligne à l'attaque, pour vraiment montrer, OK, je suis pas juste un talent brut, je suis capable de l'appliquer aussi. Il y a un an, on se disait, ah, il va peut-être être un choix top 10 au prochain repêchage. Il a pas connu une bonne année, il a glissé jusqu'au troisième tour. Premier match pré-saison, très impressionnant hier avec les Steelers de Pittsburgh. Je suis pas en train de dire qu'il va être capable de voler le poste Aaron Rodgers. C'est sûr qu'Aaron Rodgers, ça va être le partant pour commencer l'année. On verra ce qui se passe par la suite. Mais on verra ce que ça donne. Ça pourrait être un projet de développement intéressant pour les Steelers. Drew Aller. Donc, tour d'horizon du sud de la Nationale. C'est une division qui est pas facile. Sérieux, là. Puis c'est pas parce que ce sont des si bonnes équipes que ça. C'est juste que tout le monde est très moyen. Ce sont toutes des équipes qui, là, bon an, mal an, terminent entre 7 puis 9 victoires. Puis tu sais jamais qui va être nécessairement capable de la gagner. L'an passé, les Panthers l'ont gagné in extremis à 8-9. Les Falcons ont failli revenir de l'arrière en fin de saison pour la gagner eux aussi. Tu sais, t'as eu 3 équipes à 8-9 l'an passé. Fait que c'est pas facile. Moi, pour gagner cette division-là, c'est peut-être un choix surprise, mais j'ai les Saints de la Nouvelle-Orléans. Puis je sais, vous allez regarder la fiche des Saints, vous allez dire, ben là, Ali, ils ont fini 6-10 l'an passé. 6-11 même. C'était pas impressionnant. Oh oui, mais faites attention, ça peut être trompeur parce qu'ils ont très très bien fini. Les Saints de la Nouvelle-Orléans ont gagné 4 de leurs 5 derniers matchs et c'est surtout l'arrivée de leur jeune corps arrière Tyler Shough qui a complètement changé la donne. Parce que Tyler Shough, à partir du moment où il est devenu le partant chez les Saints, Shough qui avait été leur choix de deuxième tour en 2025, ben il a eu une fiche de 5 victoires, 4 défaites, a complété 68% de ses passes, 10 passes de toucher, 6 interceptions. C'est un gros bonhomme avec un bras canon, lance vraiment une belle longue balle. C'est un gars qui a énormément de potentiel. C'est lui, on dit, là, l'avenir des Saints au poste de carrière, puis il a prouvé l'an passé qu'il y a de quoi de spécial avec lui. Kellen Moore, son entraîneur-chef, c'est un très bon coach offensif. Il a gagné un Super Bowl avec les Eagles, a connu du succès avec Dak Prescott et les Cowboys de Dallas. C'est le mentor parfait pour un jeune Tyler Shough. En plus, il est bien entouré, Tyler Shough, Travis Etienne, Alvin Kamara, ça ce sont deux bons porteurs de ballon, mais surtout deux porteurs de ballon qui sont polyvalents et ils sont capables aussi d'attraper des ballons. Chris Olave est un des meilleurs receveurs de la Ligue, on a repêché Jordan Tyson dans le top 10. C'est une division qui est prenable, deuxième calendrier le plus facile de toute la ligue. C'est pas la défense la plus spectaculaire, une défense correcte. Il manque peut-être de joueurs vedettes, de joueurs d'impact qui sont capables d'aller faire le gros jeu. Mais d'après moi, ça va être assez pour gagner peut-être un 9 à 10 matchs et de gagner le sud de la Nationale.
0: Tu penses-tu que les Saints, cette saison, pourraient avoir une saison dans l'ombre un peu des Pats de celle de l'an passé?
1: Peut-être, je comprends ce que tu veux dire, d'être comme un peu l'équipe qui sort de nulle part, puis là, waouh, ils ont ouais, doublé leur victoire. Exact. C'est quelque chose de même. Je pense que ça pourrait être une des équipes surprises. Ils se rendront pas au Super Bowl, par contre.
0: Non.
1: Et, t'sais, contrairement, les Pats avaient peut-être plus de talent sur leur alignement, une défense qui était bien meilleure que celle que les Saints ont. Je dirais aussi que Drake May est un corps qui est plus talentueux que Tyler Shuck. Parce que Drake May, c'est quand même un choix top 3. T'sais, Tyler Shuck, c'est un choix de deuxième ronde. Mais je comprends le parallèle que tu fais, puis oui, t'as raison, ça pourrait vraiment être une de ces belles surprises-là dans la NFL. Au deuxième rang, j'ai les Panthers de la Caroline, qui ont fini 8 et 9 l'an passé, mais c'était assez pour gagner la division. La bonne nouvelle chez les Panthers, c'est qu'ils ont à peu près pas perdu personne pendant la saison morte, puis qu'ils ont même ajouté à leur défense, notamment Devin Lloyd, qui est un des bons secondaires de la NFL, Jalen Phillips, un solide chasseur de corps. La question chez les Panthers, c'est vraiment Bryce Young. Premier choix au total il y a quelques années, mais tout petit carrière. Écoute, Baker Mayfield a quasiment l'air grand à côté de Bryce Young. Tu sais, il est même pas 6 pieds. Il est très frêle aussi. 5 et 10, 200 livres, Bryce Young. C'est un gars qui a un certain talent. Puis là, on a senti que ça a débloqué en deuxième moitié de saison l'an passé. Est-ce qu'il va vraiment prouver qu'il mérite l'étiquette de premier choix au total? J'ai pas l'impression. Mais s'il est capable de poursuivre sur sa progression, c'est quand même quelqu'un qui a eu beaucoup de succès à Alabama, ben les Panthers pourraient encore une fois connaître une belle saison.
0: Ouais, exactement. Ça a l'air aussi d'être le genre de corps qui, bien entouré, qui ressent comme un bon vote de confiance, peut faire quand même des belles choses.
1: Oui.
0: Puis c'est une bougie d'allumage. En fait, c'est la bougie d'allumage des Panthers. On n'aura pas le choix à ce niveau-là. On essaie de relancer un peu là, nos saisons, nos prochaines saisons là, du côté de la Caroline. Donc ça va être très important que Bryce Young soit le centre de ce succès-là. Mais effectivement, avec une défensive améliorée, on sait au football, c'est quand même la définition des victoires. Là. Si t'as une bonne défensive, tu peux gagner des matchs. Donc ça va être intéressant encore une fois. C'est difficile à dire, mais les Panthers, j'aime ça les voir là à ton deuxième rang, Ali, parce qu'effectivement, on a quand même une équipe jeune, au final, puis on va essayer de bâtir là-dessus.
1: Ce qui leur fait mal, c'est que leurs deux bloqueurs, autant le bloqueur à gauche que le bloqueur à droite, ceux qui sont supposés être les partants, ils pourraient rater toute la saison. Il y en a un qui s'est blessé, puis l'autre a des caillots là, de sang. Ça, c'est pas une bonne nouvelle. En tout cas, à suivre. Au troisième rang, j'ai les Falcons d'Atlanta. J'aime quand même les Falcons. Je pense que c'est une équipe qui pourrait surprendre. Plusieurs points d'interrogation, on va y revenir, mais ce qui fait la différence à Atlanta cette année, c'est qu'on a enfin un vrai coach. Kevin Stefanski, qui a quand même réussi à faire les éliminatoires avec les Browns de Cleveland. Ça, c'est un exploit en soi, mais c'est un gars qui sait comment coacher une bonne attaque, établir le jeu au sol, a connu du succès avec un gars comme Baker Mayfield. Il va être capable de redonner un petit peu des lettres de noblesse à l'attaque des Falcons, d'une équipe qui est super inconstante depuis des années. Oui, ils gagnent des matchs, mais jamais assez pour être au-dessus de 500, jamais assez pour se qualifier en éliminatoire. T'as du talent, Bijan Robinson, Drake London, Kyle Pitts. La grosse question, c'est au poste de corps arrière. Là, on a une lutte entre deux gars. Michael Penix Jr., ancien choix top 10 il y a quelques années, et Tua Tagovailoa. On sait pas trop qui va avoir le départ, mais je veux pas dire que c'est un lose-lose, là, mais d'une manière ou d'une autre, ce sont pas nécessairement deux gars de grand talent. Là, qui, ce sont deux gars avec un plafond assez limité qui serait ton corps partant. Toi, on l'a vu. Surtout que là, commence à se faire rattraper un petit peu par les blessures. Son petit gabarit aussi. Michael Penix, pas très impressionnant depuis qu'il est dans la NFL. C'est ça un petit peu qui fait mal aux Falcons puis qui fait en sorte que je peux pas les placer plus haut avec d'aussi gros points d'interrogation au poste de carrière.
0: Mais tu sais quoi, ça me fait rire parce qu'on semble avoir tout d'établi, tout de mis en place, sauf la position de corps.
1: La position la plus importante.
0: La position la plus importante. Donc, cette grande ambivalence-là va faire en sorte que oui, il y a un gros point d'interrogation. Mais tu sais, Michael Penix devrait être capable de de prendre la balle au bon. Là. Il devrait être capable de faire quelque chose. C'est quand même un corps avec beaucoup de potentiel. Puis, écoute, je veux pas décerner genre de la mauvaise foi envers toi, Tagovailoa, mais je trouve que c'est tiré par les cheveux. Là, un peu oui. Sa situation. Tu sais.
1: C'est vraiment un gars qui est extrêmement limité. Il a pas un bras qui est super puissant, beaucoup moins mobile qu'il l'était il y a plusieurs années. Ouais. Constamment blessé.
0: Faut qu'on fasse face à la réalité quand même que ce gars-là doit arrêter de jouer au football. Bref.
1: Tu parles de commotion.
0: Ouais.
1: Oui. Honnêtement, écoute.
0: Ça fait
1: on dirait que chaque année, il se fait ramasser, il se fait sonner, puis t'es comme, ouais. Comment est-ce que tu continues à jouer? Mais garde. C'est des passionnés, c'est des gars qui adorent jouer au foot, puis on verra ce que ça donne avec les Falcons cette année. Vous aurez compris que j'ai donc les Bucks au quatrième rang. Je sais que ça peut paraître surprenant en soi, parce que les Bucks, sur papier, ont peut-être le meilleur alignement de cette division-là. C'est peut-être l'équipe la plus talentueuse. Mais il se passe de quoi de bizarre au sein de l'organisation, dans le vestiaire, ça a été la déroute complète. À la fin de la dernière saison, ils ont perdu 7 de leurs 9 derniers matchs. Tout le monde se disait, Todd Bowles, l'entraîneur-chef, c'est fini, il va se faire mettre dehors, il est là. Ça, c'est spécial. C'est jamais très bon quand un coach garde son poste puis que tout le monde le sait qu'il, c'est une question de temps qu'il se fasse congédier. Tes deux meilleurs joueurs, Baker Mayfield, Vita Vea, sont pas contents. Ils l'expriment publiquement. Vita Vea a demandé un échange. Baker, il critique l'organisation en public. Et en plus, pendant la saison morte, t'as perdu deux légendes de ton organisation, Mike Evans et Lavonte David. Deux gars qui vont probablement ou peut-être être au temple de la renommée du football un jour, deux leaders super importants. Fait que pour moi, tout ce vide-là, ce brouhaha autour des Bucks, ça fait en sorte que je pense qu'ils vont avoir une saison assez difficile. T'sais, ils gagneront pas 4 matchs, là, ils vont en gagner peut-être 6-7, quelque chose comme ça, mais ce sera pas assez pour faire les éliminatoires.
0: Ouais, t'as trop de talent dans cette organisation-là pour être vraiment au fond du baril, mais t'as raison, t'as tellement de distractions à l'extérieur du terrain que c'est impossible que ça marche. Tu sais, cette cohésion-là, cette chimie-là, ben, elle sera pas à la hauteur de ce qu'il y avait auparavant, établi justement par les Mike Evans et Lavonte David. C'est plate, c'est des situations qui arrivent, ça fait partie du football. T'as quand même des grosses têtes dans ce sport-là. Et le fait que ben, les deux clans soient pas capables de se rejoindre, tu sais, encore une fois, justement, avec le point des Falcons, ton corps arrière, c'est super important. Si Baker Mayfield est distrait, si Baker Mayfield ne veut pas être là, ben Baker
1: surtout
0: Mayfield.
1: Baker, il nous a montré dans sa carrière que c'est quelqu'un avec un caractère particulier.
0: Exact.
1: Des fois, pour le mieux.
0: Ouais.
1: Tu sais, ça fait en sorte que c'est quelqu'un qui a de la drive, qui veut prouver que les autres ont tort et tout. Mais des fois, pour le pire aussi, où il peut se mettre un peu dans le trouble parce que il va de déclaration choc, puis là, il se met du monde à dos, puis...
0: C'est ça.
1: Il a pas encore appris. Mais regarde, c'est la vie. Il y a des gens qui sont comme ça, ils sont faits comme ça, puis ils vont toujours l'être. Pis c'est bien correct. Ça, c'est le cas de Baker Mayfield. On va prendre une pause et au retour, ce sont les séries éliminatoires des moments marquants du Canadien depuis 2000. Il faut voter maintenant pour le moment de la semaine. On va demander votre aide. Le repêchage de Demidov, la classique héritage de 2003. Le printemps de Bêche ou la saison 2022. Lequel a été le plus marquant selon vous? Vous allez nous aider à voter dans 2 minutes.
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1: On a eu la grande idée cet été d'essayer de déterminer c'est quoi le moment le plus marquant du Canadien dans les 26 dernières années, depuis 2000. Parce que bon, ça a peut-être pas été super glorieux, pas de Coupe Stanley, mais pas grave, il y a eu des moments beaux, il y a eu des moments un petit peu moins beaux, mais c'est ça, la vie dans le monde du sport. Ce sont des moments qui ont été marquants et cette semaine, on en a abordé 4 en particulier. La sélection d'Ivan Demidov, quand Céline Dion est montée sur scène à Las Vegas, dans la sphère, et que là... Ben, je veux pas dire la glissade de Demidov, mais que tout le monde a été tellement heureux de savoir qu'il s'est retrouvé au cinquième rang et le Canadien l'a sélectionné. On a aussi parlé de la fameuse classique héritage en 2003, le premier match de saison régulière dans la LNH qui a été disputé dehors entre le Canadien et les Oilers, la tuque de José Théodore et évidemment par la suite. On en a eu plein d'autres, des matchs extérieurs, mais ça a été le premier, le plus marquant, le printemps de Bèche qu'on vient tout juste de vivre. Ou encore la saison 2022. C'était pas un beau moment, mais quand même, la pire saison peut-être de l'histoire du Canadien. Ça a été une saison difficile à suivre, mais il y a eu du positif par la suite. Alors, messagerie texte et sur YouTube, vous pouvez voter maintenant. Selon vous, ça a été quoi le moment le plus marquant parmi ces 4-là? Et là, le finaliste de la semaine, ben, à la fin de l'été, avec les autres finalistes qu'on a votés plus tôt cet été, on va essayer de déterminer ça a été quoi le moment le plus marquant. Les 26 dernières années pour le Canadien. C'est quoi ton choix, Hugo?
0: C'est difficile. J'hésite entre deux, honnêtement. Et sur le repêchage de Ivan Demidov ou le printemps d'Obèche. Mais honnêtement, si je vais avec l'envergure, l'anticipation... Je pense que j'ai pas le choix de dire la sélection d'Ivan Demidov. Parce que ça a viré Montréal à l'envers. Le fait que Demidov soit sélectionné par le Canadien avec toute l'anticipation qu'on avait au fil de l'année à découvrir son talent, à voir à quel point il pourrait figurer dans le top 3, finalement, l'a pas été. Et avec aussi l'impact immédiat qu'il y a eu avec la formation dès qu'il est arrivé... C'est incontesté, là. Je veux dire, ce gars-là va être une superstar dans la Ligue nationale. Il a été... ça va être un point tournant dans les succès du Canadien prochainement. Et ben tous les fans se rangent derrière lui. Moi, c'est vraiment ce moment-là qui est venu marquer les dernières années du Canadien.
1: Non, ça a été... Il y a eu un buzz incroyable pendant... Ouais. Un an, puis il va en avoir un toute sa carrière, mais il y avait une espèce d'euphorie généralisée qui faisait en sorte que Ivan Demidov, c'était un nom qui est sur toutes les lèvres, puis on suivait l'actualité de la KHL comme on le faisait très, très rarement. Écoute, moi, je vais remonter un petit peu plus dans le temps. Je vais y aller avec la classique héritage de 2003, la tuque de Théodore. Je sais que ça fait plus longtemps, fait qu'on l'a un petit peu oublié, mais quand même... Ça a été un événement marquant pour la LNH en général parce que ça a inspiré plein d'autres moments similaires par la suite. L'image de José Théodore avec la tuque, on va s'en rappeler toute notre vie. C'est iconique. Il y a une espèce d'emblème qui est relié à ça. Moi, j'y vais avec la classique héritage. Et tu vois, pour le moment, sur YouTube, c'est le printemps de Bèche qui mène à 40%. Bon, la récence, ça peut tout le temps aider. Sur la messagerie texte, la classique hivernale, ça revient pas mal. Fait que vous pouvez continuer à voter 514-790-0919 et sur YouTube. Puis d'ici la fin de l'émission, on va décider c'est quoi le gagnant. Mais pour le moment, on y va d'un Sport Flash avec Hugo Reich.
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0: Ben Shelton et Iga Swiatek sont champions à l'Omnium Banque Nationale. Shelton a battu Brandon Nakashima en deux manches de 7-6 et 6-4. Il remporte l'Omnium pour une deuxième année consécutive. Iga Swiatek a vaincu Elina Rybakina en deux manches de 6-2 et 6-3. Elle a mis fin à une dizaine de 11 mois sans titre quand même. Et d'ailleurs, je sais pas si tu l'as entendu dans son entrevue d'après-partie, Oli, mais elle voulait faire... Elle a fait en sorte que ses haters ne parlent plus d'elle.
1: C'est ah oui?
0: Ouais.
1: Qu'est-ce qu'elle a dit?
0: Elle a dit non aux haters. Elle a dit, je sais que pour certains, il y avait beaucoup d'impatience. J'avais beaucoup de pression derrière ça. Mais regarde, là, c'est arrivé, c'est passé, c'est terminé, vous pouvez arrêter de chialer. En tout cas, ça a été... quand même assez intense. Je
1: Ben Shelton, d'ailleurs, qui a rejoint un club très sélect de joueurs qui ont remporté deux Omnium Banque Nationale consécutifs. Il avait gagné l'an passé. Nadal le fait en 2018 et 2019. Djokovic le fait en 2011 et 2012. Et Andy Murray le fait en 2009 et 2010. Fait quand même pas pire compagnie pour Ben Shelton.
0: Exact. Et dans le fond, je sais pas si tu savais, mais l'Omnium Banque Nationale à Montréal aussi, Valérie Tétrault l'a confirmé, un record de foule, 309 000 personnes comparativement aux 287 000 de l'an dernier, donc on voit quand même qu'il y a beaucoup d'engouement derrière la compétition. C'est un beau moment toujours.
1: Ben, surtout, je pense qu'étant donné les circonstances, ce sont de très très bonnes nouvelles. L'absence de Canadiens qui sont tous tombés au premier tour à Montréal par des blessures, des forfaits, ça évidemment c'était une très très mauvaise nouvelle. Juste à la base, il te manquait plusieurs des têtes d'affiche du tennis mondial. Yannick Sinner, Novak Djokovic qui ont fait un pas sur le tournoi. Carlos Alcaraz est blessé. Alors si malgré ça, ben t'as été capable d'avoir des assistances regard, ben ça, ce sont de très très bonnes nouvelles qui montrent que oui, c'est un tournoi qui fonctionne et que c'est une raison de plus de peut-être mettre les sous et investir dans l'avenir du stade et du tournoi à Montréal.
0: Et voilà. Sinon, le Canadien a mis sous contrat Sacha Postouyov. L'entente est d'un an à deux volets, d'une valeur de 850 000 $. À rappeler qu'il a été acquis des Ducks en retour de Sean Farrell. Il a été le meilleur pointeur des Golfs de San Diego l'année dernière avec 57 points en 71 matchs. Et finalement, au golf, c'est l'ouverture de la FedEx Cup aujourd'hui. Et Jordan Spieth est au sommet à moins 5, mais il y a 5 golfeurs à égalité au premier rang, mon cher René.
1: Excellent, merci beaucoup Hugo. Après la pause, c'est le dugout. Les Blue Jays qui poursuivaient leur série face aux Red Sox, est-ce qu'ils ont été capables de balayer Boston? Plein d'autres choses aussi dans le baseball majeur. Le match du Field of Dreams, oh que c'était beau à voir. Quelle belle histoire, quel beau coup de la part du baseball majeur de poursuivre cette tradition-là. Plein d'autres choses, ça s'en vient dans 2 minutes.
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1: Les Blue Jays avaient la chance de lancer un solide message à ses rivaux de l'Est de l'Américaine et de balayer les Red Sox de Boston. Par contre, ça s'est pas passé comme prévu. Une défaite de 7-0. Aux mains des Red Sox, Hugo.
0: Ouais, exact. Ça a été très difficile du côté des Blue Jays de Toronto. Écoute, Ali, on va pas se le cacher. On avait Peyton Toll au monticule du côté des Red Sox et ça a été vraiment quelque chose d'impressionnant, sérieusement, parce que Peyton Toll a quand même fait 8 manches lancées, accordées seulement 2 coups sûrs aux Blue Jays. Et d'ailleurs, ça a été les 2 seuls coups sûrs des Blue Jays durant tout le match. Mais écoute, qu'est-ce que tu veux, c'est des choses qui arrivent. C'est difficile, John Schneider l'a dit en fin de match. C'est difficile de gagner 4 matchs de suite, surtout avec une des équipes les plus hautes dans le baseball majeur.
1: Ah, juste de gagner 3 matchs sur 4 contre les Red Sox, c'est tout un exploit, là.
0: Exactement. Et regarde, là, c'est arrivé. Qu'est-ce que tu veux que je te dise, on n'est pas dans l'incompréhension, là. Je veux dire, les Red Sox, c'est une des meilleures équipes du baseball majeur en ce moment.
1: Ah, mais ça reste que, tu sais, si t'avais été capable de gagner ce match-là, Là, ça aurait été vraiment impressionnant. Là.
0: Ouais.
1: Écoute, si t'es capable d'en gagner 4 de suite contre Boston, ça te donne un solide boost pour après ça tes séries contre les Yankees,
0: ben oui,
1: et contre les Rays.
0: Ouais, exactement. Et regarde, là, on va rebondir. On a encore des grandes séries, mais on peut se reprendre. C'est toutes des séries de division qui s'en viennent. Et les Blue Jays ont le talent, là, on le voit présentement, pour être capable de faire... de connaître du succès. Je pense qu'on a quand même réussi à créer un équilibre intéressant au sein de la chambre et du nouvel alignement, là, que John Schneider a réussi à composer avec les nouveaux arrivés. Mais tout de même, il y a quand même eu du positif dans ce match-là. Il n'y en a pas eu beaucoup, mais il y en a un peu. Max Scherzer a bien fait, quand mm-hmm. même. 5 manches lancées, 3 coups sûrs, 1 point mérité, 4 retraits sur des prises. Il est devenu le deuxième lanceur actif de la MLB à atteindre le plateau des 3000 manches lancées aussi. Ça, c'est super impressionnant.
1: Derrière Justin Verlander, qui est l'autre lanceur actif qui l'a fait.
0: Exactement, derrière Justin Verlander. Honnêtement, chapeau à lui, parce que c'est un exploit qui est difficile à atteindre. Ça a été un gars qui a dominé toute sa carrière. Et le fait qu'il soit capable de connaître quand même un certain succès encore du côté des Blue Jays, c'est super impressionnant.
1: C'est parce que c'est un exploit qu'on va voir de moins en moins. Tu vois,
0: c'est
1: le 139e de l'histoire à le faire, mais c'est parce que les gars, ils sont, on compte leur lancer, ils lancent plus des matchs complets comme c'était le cas dans le temps. Tu sais, dans le temps, t'avais des gars, là, ils entamaient le match, puis la plupart du temps, ils finissaient aussi. C'est plus ça aujourd'hui. On compte leur lancer. On essaie d'atteindre un certain plateau. Fait qu'ils lancent juste 5-6 manches. T'en as plus des gars comme ça que... Écoute, à une certaine époque, c'était vraiment, vraiment impressionnant. Puis ça enlève pas à ce que les gars font aujourd'hui. Les équipes ont changé leur approche avec leur groupe de lanceurs. Mais je pense pas que dans 20 ans, il y aura une tonne d'autres joueurs actifs qui vont avoir réussi à faire cet exploit-là de 3000 manches lancées.
0: Non, exact, mais c'est comme l'évolution des lanceurs aussi. Je veux dire, ça prend tellement un gros impact maintenant sur le bras, sur l'endurance, que ça fait en sorte que, tu sais, Max Scherzer a réussi à évoluer parmi... justement, ce changement-là était un gars qui était super efficace. C'était pas tant un gars de balle rapide. Avait quand même une bonne vélocité, mais tout de même, il a été capable de s'ajuster. Et des fois, quand tu es différent dans un monde changeant où que là, la norme devient de lancer très fort, c'est là que ça devient un peu plus un peu plus différent, un peu plus unique. Donc, les frappeurs ont de la misère à s'ajuster. Donc, voilà pour ce qui est de...
1: Je regarde ça, là. Tu vois, un gars comme Max Scherzer, bon, là, je l'ai perdu, mais des matchs complets, il y en a pas... Bon, en tout cas, je l'ai perdu, là. C'est pas grave, mais des gars avec des matchs complets, là, je te donne un exemple. Cy Young, OK? Il en a lancé 749 dans sa carrière.
0: Ouais, c'est ça. Tu sais, Max Scherzer, il pourra pas atteindre ça.
1: Non, exactement.
0: C'est difficile, puis en même temps, c'est ça, le baseball évolue. Là. Dans l'époque de Cy Young aussi, il y avait différentes réglementations, mais effectivement, c'est des stats impressionnantes. Puis Scherzer, t'es encore capable de dominer à son âge, donc pour vrai, chapeau à lui. Ça a été un peu plus difficile pour la relève des Blue Jays, Chase Lee, qui a d'ailleurs accordé un grand chemin à Caleb Durbin. C'est ce qui a fait mal, ça a été le dernier clou dans le cercueil des Blue Jays à ce niveau-là dans le match, c'était 5-0. Ensuite, Luis Estrada a accordé deux autres points. Mais défensivement, outre ça, c'était très serré. Là. C'était 1-0 Red Sox jusqu'en 5e, 6e manche. Les Blue Jays ont fait des jeux exceptionnels, dont un catch en arrière de Vladimir Guerrero Jr. Mais un jeu très intéressant. Le soleil était de la partie hier. Ça a été vraiment difficile pour les balles qui sont dans les airs. Et là, il y a une nouvelle tendance dans le baseball majeur. Je sais pas si tu as vu ça passer, Ali, mais lorsque on joue sur du turf, donc un sol qui peut quand même rebondir comme il faut, tu peux voir des joueurs. Ça se fait souvent à Anaheim, je te dirais. Je pense que c'est juste parce que c'est de la manière que le stade est positionné selon le soleil. Les joueurs font rebondir la balle.
1: Ouais, c'est intéressant, sur le sol, ça.
0: Pour justement éviter la ligne visuelle avec le soleil. Andrés Jiménez a fait ça hier sur un coup sûr de Sedan Rafael. Il est allé récupérer la balle dans le champ gauche et a fait rebondir la balle au deuxième but pour être capable de le couper.
1: Et après ça, c'est de l'empêcher plus facile de le taguer aussi parce que tu prends déjà la balle à la hauteur du gars qui glisse.
0: Exactement, exactement. Ça a été, c'est du bon QI baseball du côté d'Andrés Jiménez à ce niveau-là. Et, ben, ça l'a profité. On a été capable de rebondir, créer du momentum avec ça. Mais au niveau offensif, ça a été
1: ouais,
0: très
1: non,
0: difficile.
1: Ça n'a pas créé du momentum offensif, ça c'est sûr et certain. C'était aussi un des événements forts de l'année dans le baseball majeur hier. Le match du Field of Dreams en Iowa entre les Phillies et les Twins dans les champs de maïs. Et Kyle Schwarber qui a donné tout un spectacle.
0: Exact. Quel événement quand même. C'est tellement cool de voir les joueurs sortir des champs de blé avec leurs uniformes rétro.
1: Ouais.
0: Don Mattingly a eu le plus beau sourire que j'ai vu de toute ma vie, sincèrement. Et Kyle Schwarber, écoute, qui est arrivé là, qui a juste décidé de s'emparer de ce match-là. Victoire facile des Phillies 7-1. C'est des beaux événements organisés par le baseball majeur.
1: Mm-hmm.
0: On a été capable de recréer le stade en Iowa. C'est très cool. Le fait que ça soit diffusé sur Netflix aussi, ça rend ces événements-là uniques, puis ça fait en sorte que c'est des moments spéciaux. Je trouve que, par moment, la Ligue nationale, peut-être moins la NFL. La NFL, c'est plus au niveau de la diffusion. Tu sais, on essaie des choses avec des dessins animés sur Disney+. Mais puis la Ligue nationale, tu essaies de faire beaucoup de matchs extérieurs quand même. Je trouve que dans le baseball majeur, on est capable de bien isoler des événements spéciaux.
1: Ben c'est ça l'affaire, c'est que si c'était Gary Bettman qui était en charge du baseball majeur, des matchs au Field of Dreams, il y en aurait chaque semaine.
0: T'sais, ouais,
1: comme
0: c'est
1: avec,
0: quasiment ça.
1: Comme t'sais. Avec les matchs extérieurs, tandis que là, t'en as un par année, on rend ça spécial, on essaie pas de trop en faire, c'est une fois comme ça. Ben, si ça t'intéresse, t'as pas le choix de t'asseoir devant ton téléviseur pour ce match-là. Tu crées un événement unique. Alors que si t'en avais trop, ben là, ça perdrait un petit peu de son charme, un petit peu de son spécial. Mais t'as raison que ça, c'est quelque chose que le baseball majeur fait très bien.
0: Ouais, exactement. Puis, c'est ça, avec la diffusion sur Netflix, les images, le visuel qui était très rétro, là, ça donnait un effet très spécial à ce match-là. Et c'est des matchs qui sont anticipés par des joueurs aussi. Donc, juste
1: ouais, parce que ça la ramène un petit peu à l'enfance aussi.
0: Ouais, exact.
1: Quand ils jouaient dans le baseball, dans le baseball mineur, dans le Little League World Series, les affaires comme ça.
0: C'est ça.
1: Fait que c'est vraiment une belle touche nostalgique. T'as des papas qui lancent la balle avec leur fils.
0: Et, ben oui.
1: C'est vraiment très, très cute. En terminant, Hugo, il y a Max Muncy aussi qui est passé à l'histoire hier du côté des Dodgers de Los Angeles.
0: Ouais, Max Muncy hier qui est arrivé comme frappeur suppléant en fin de partie pour les Dodgers et qui a frappé son 131e circuit au Dodger Stadium. C'est devenu le meneur dans l'histoire des Dodgers pour le plus grand nombre de circuits au Dodger Stadium. Il a dépassé Eric Karros hier. Là, tu sais, juste vous dire, le Max Muncy, c'est un gars qui sort de l'organisation des Aces d'Oakland. C'est un gars, quand les Aces décide de te laisser aller, c'est parce que ça va pas bien dans ta carrière, OK? Et les Dodgers ont décidé de prendre une chance sur ce gars-là. Et regardez où est-ce qu'il est devenu, regardez où est-ce qu'il est rendu, ça n'a aucun sens. Max Muncy, qui est devenu un joueur tellement important dans la récente histoire des Dodgers. Un joueur qui peut jouer partout dans l'avant-champ, autant au premier but, au deuxième but qu'au troisième but. Et là, le fait qu'il soit devenu le meneur pour le plus grand nombre de circuits au Dodger Stadium, ça veut dire à quel point il a réussi à avoir un impact, il a réussi à rebondir. Mm-hmm. Je voulais souligner l'exploit parce que c'est un gars super loyal, c'est un gars qui travaille fort, Max Muncy. C'est un des joueurs les plus sous-estimés de la Ligue, donc chapeau à lui, sérieusement.
1: Excellent, merci beaucoup Hugo. Maintenant, on va prendre une petite pause. Au retour, c'est Nicolas Saint-Pierre qui s'installe dans le club du matin. On va jouer un jeu avec Nick. Prétendant ou font à semblant, je vais lui donner une équipe. Il va devoir me dire, est-ce qu'ils ont vraiment des chances d'aspirer à la Coupe Stanley ou c'est des imposteurs? Ça s'en vient dans 2 minutes.
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1: On peut dire que la saison morte est pas mal terminée dans la Ligue nationale de hockey. Les équipes ont terminé leur magasinage de manière générale et on en parle avec Nicolas Saint-Pierre. Comment ça va, Nick?
3: Ça va très bien. J'espère que ça va bien pour vous autres aussi.
1: Ça va super bien. Merci. Surtout qu'on te parle un vendredi. C'est très rare que ça arrive. Ça finit bien la semaine.
3: Yes, sir, Toaster. Ah ouais, j'espère qu'on va être bon.
1: Ouais, j'espère moi aussi. Écoute, fait que là, ça m'a donné une idée de tout ça. Je me suis dit, on va jouer à un jeu, Nick, parce qu'il faut commencer à regarder pour la prochaine année quelles équipes vont être des aspirantes, de vrais, vrais aspirants à la Coupe, et lesquels, ah, pas trop sûr. Donc, ça nous mène à un jeu, prétendant ou font en semblant. Je te donne une équipe, puis tu me dis s'ils vont vraiment être des prétendants à la Coupe ou s'ils sont des imposteurs. On commence avec une équipe que, ben, j'ai hâte d'entendre ta réponse. Les Panthers de la Floride, de l'ancien capitaine des Sénateurs, Brady Tkachuk.
3: Même si je les déteste.
1: Ouais, c'est ça.
3: Non, et en fait, c'est une équipe qui, écoutez, là, en ce moment, transpire de talent. Ton top 9, écoutez, j'apprends rien à personne. Là, vous regardez sur le papier, c'est profond. L'expérience, ça fait peur. Une équipe qui est posée à part de ça avec la saison qu'ils ont connue l'an dernier. T'as pas le choix de penser aux Panthers comme étant l'équipe à battre dans la Ligue nationale de hockey. Certainement une équipe qui va retourner en série, qui va faire encore un long bout de chemin, puis t'as pas le choix de penser qu'encore une fois que c'est une équipe qui va aller chercher le gros trophée. C'est beau, c'est magnifique, puis c'est épeurant ce qu'on voit sur papier pour les Panthers. Hâte de voir si on va pouvoir colmater tout ça. La grosse question, encore une fois, puis on en a parlé précédemment, c'est l'effet Tkachuk. Qu'on va laisser ces deux gars-là faire un gros country club, amener un shit show avec cette équipe-là? Je pense qu'on est bien ferré à l'interne. Bon groupe de leaders qui vont empêcher ou au moins neutraliser l'effet négatif que ça pourrait avoir. Alors, je pense que sérieusement, c'est une équipe qui va prétendre au titre certainement et une équipe qui sera épeurante à regarder sur la glace.
1: Bon, j'ai commencé un peu facile. Vous allez voir que plus ça avance, plus ça va se corser. On y va maintenant avec une équipe qui est hyper talentueuse, mais qui a aussi des trous évidents au sein de sa formation, le Wild du Minnesota. Prétendant ou font à semblant?
3: Je pense qu'ils font à semblant.
1: Oh!
3: Et la raison pourquoi... Écoutez, là, comprenez-moi bien. Là. Kaprizov est incroyable, puis Kaprizov va retourner dans le 100 points certainement. Ouais. Il devrait atteindre les 50 buts cette année. Quinn Hughes.
1: Un des meilleurs défenseurs de la Ligue.
3: Ben écoutez, là, je veux dire, gars, encore une fois, j'apprends rien à personne. Non. Questionnement, par exemple, quel genre de tandem, quel genre de synergie on va avoir devant le filet?
1: Ouais.
3: Walsed qui prend de plus en plus de place, puis avec un Gustafsson qui était là pour le long terme, on n'a pas beaucoup de wiggle room, d'espace sous le plafond salarial. Vous avez un top 6 quand même potable, mais tout de même avec des questionnements. Kaprizov en ce moment devrait jouer avec Yurov puis Shabanov. Je comprends qu'on a le potentiel, mais l'expérience n'est pas là.
1: C'est ça.
3: Bottom 6, est-ce que tu as un bottom 6 en ce moment d'une équipe championne? Dois-je rappeler que sur le quatrième trio, tu as les deux frères Foligno qui sont centrés par McCarron. Je veux rien enlever comme respect à ces joueurs-là qui ont beaucoup, beaucoup dans leur pedigree. Mais est-ce que c'est effectivement un bottom six d'une équipe championne? Je ne sais pas. Alors, plusieurs questionnements, beaucoup de talent. Qu'est-ce qu'on va faire avec Quinn Hughes si lui décide de lever les feux de cette année, qui dit, ben, moi, vous me prolongerez pas. Alors, qu'est-ce qu'on fait? Est-ce qu'on le garde au risque de le perdre pour pas grand-chose? Alors, il y a bien des choses, des questions qui demeurent sans réponse pour Minnesota. Puis pour l'instant, bien qu'il y ait une équipe qui est bien nantie avec quand même de bons éléments, je pense pas qu'on a la profondeur pour aller loin. Puis en ce moment, je pense pas que c'est une équipe qui peut prétendre au titre.
1: Surtout que au centre, là, c'est pas évident non plus. Là, Eriksson-Ek, Hartman, Yurov et McCarron dans une conférence de l'Ouest où t'as l'avalanche avec McKinnon et Brock Nelson, les Oilers ont le monstre à deux têtes, McDavid, Dreisaitl, les Stars de Dallas, Rupe Hintz, Wyatt Johnston, c'est solide au centre dans l'Ouest. Tu te bats pas à armes égales avec ce que t'as en ce moment au Minnesota. Il y a toujours le dossier de Dylan Larkin peut-être, mais en tout cas, pour moi, je suis d'accord avec toi. Le temps est aussi longtemps qu'ils ont pas un vrai premier centre. C'est dur de voir le Wild du Minnesota parmi les vrais prétendants à la Coupe Stanley.
3: À eux de nous prouver le contraire, mais pour
1: exactement.
3: Parce que, ouais, effectivement,
1: mais sont à un joueur ou deux près de d'être parmi la crème de la crème de la ligue. Mais ouais, tant que tu vas pas les chercher, tu peux pas en faire partie. Fais attention à ta réponse pour la prochaine équipe. Le Canadien de Montréal, prétendant ou fond à semblant?
3: C'est une équipe qui va prétendre au titre, c'est garanti. Mais est-ce que la fenêtre est ouverte pour le Canadien de Montréal? Je pense pas que c'est une équipe qui est prête à gagner la Coupe Stanley dès cette année. Mais la fenêtre devrait s'ouvrir dans 1-2 ans. Je pense que tout le monde va l'accorder. Il y a encore un peu d'expérience à aller acquérir. Il y a encore une fois, le gros dossier, c'est-à-dire le fameux centre numéro 2. C'est une courbe de progression qui va continuer en hauteur. Je pense que la table est mise, tout le monde le sait, les performances sont là. Mais une autre année de plus derrière la cravate pour ce jeune noyau-là va leur faire le plus grand bien.

0: été chercher le 1, 2, 3 joueurs qui te manquent, ben ça va être difficile de vraiment compétitionner avec les Panthers, les Hurricanes, puis dans l'Ouest, l'Avalanche et les équipes comme ça de ce monde.
1: Si j'avais à choisir entre le Canadien et Minnesota, pour savoir laquelle des deux pourrait atteindre la terre promise en premier, je dirais le Canadien.
0: J'aime ça. Puis je pense que c'est une équipe aussi qui est plus complète que le Wild. T'as raison là-dessus. On retourne dans l'Ouest maintenant. Une équipe qui est fascinante, année après année, là, on se dit, là, est-ce que ça y est, enfin? Les Oilers d'Edmonton, est-ce qu'ils sont prétendants ou est-ce qu'ils font en semblant?
1: Est-ce qu'on a le choix de dire autrement que c'est une équipe prétendante?
0: À la seconde où t'as Connor McDavid dans ton équipe, c'est dur d'aller contre ça.
1: Puis je reviens encore, ça a l'air niais ce que je vais dire, là. Mais on a demandé à ce vestiaire-là qui ça vous prend pour vous coacher. Mm-hmm. On est allé chercher le gars qui voulait. Ces gars-là n'ont pas le choix d'être en mission cette année. Puis c'est sûr que McDavid, il reste plus grand temps possiblement avec les Oilers. L'année de son nouveau contrat, là, ça commence cette année. Il reste 2 ans dans cette tête-là. Alors, Bowman a toute la pression du monde. Mais sérieusement, je pense que les yeux se tournent vers ce vestiaire-là. On vous a donné ce que vous vouliez, ce qu'on pouvait vous donner. Maintenant, faites ce que vous avez à faire. Mais écoutez, McDavid sera en mission. Draisaitl et tout ça, c'est quand même une équipe à prendre au sérieux. Tu dois penser à cette équipe-là comme une équipe prétendante.
0: Ouais, puis ça peut sembler un peu contradictoire ce qu'on dit parce que, oui, ils ont aussi des points d'interrogation devant le filet, puis la profondeur, c'est pas incroyable, mais McDavid et Draisaitl compensent pour tellement. Quand t'as deux joueurs de ce calibre-là, on l'a vu dans les dernières années, là, écoute, ils sont capables de tout faire à eux-mêmes. T'as d'autres bons compléments aussi, les Zach Hyman de ce monde. Les Oilers, surtout dans une division Pacifique qui est un peu plus faible, ils vont être bien positionnés pour les séries, puis après ça, on verra s'ils sont en mesure de faire des ravages. On retourne à la conférence de l'Est cette fois-ci. Une équipe qui a connu, tu sais, c'est peut-être les gagnants de la saison morte, avec les Panthers de la Floride, beaucoup, beaucoup de grosses acquisitions. Par contre, ils ont raté les séries l'an passé, mais si tu regardes chez les preneurs au livre, ils font partie des 5-6 favoris pour remporter la Coupe Stanley, les Capitals de Washington. Pour toi, est-ce qu'ils sont réellement des prétendants ou est-ce qu'ils font en semblant?
1: Quand t'as un gars qui s'appelle Ovechkin puis qui demande sa liste d'épicerie et on va livrer la marchandise,
0: ouais,
1: j'ai pas le choix de penser que ce club-là, c'est une équipe prétendante. On voulait plus de potentiel offensif et plus de papier sablé, si je me trompe pas. Ben, je pense qu'on a livré la marchandise. Toc, Kyrou, Boone Jenner, puis Vincent Desharnais, à part de ça, c'est la ligne bleue qui va rôder une fois de temps en temps. C'est pas nécessairement le plus gros des noms, mais Vincent Desharnais est capable d'avoir son mot à dire quand c'est le temps de brasser. La question pour moi va devenir devant le filet. Est-ce qu'on est capable de poursuivre avec Logan Thompson puis Charlie Lindgren? Thompson a de très bons chiffres au niveau du pourcentage et de la moyenne dans ces 2 années qu'il a participé, qu'il a joué avec les Capitals. Mais est-ce qu'on est capable de contenir ça, de poursuivre ça, au niveau de la constance? Avec un Ovechkin qui est en mission, dernier tour de piste, on le sait pas, mais avec un Ovechkin dans l'alignement, puis un Ovechkin qui doit être beaucoup plus content qu'il l'était à la fin de la saison dernière, je pense sérieusement que cette équipe-là va pouvoir faire un long bout de chemin, puis on pourrait pas être surpris de voir cette équipe-là lever le gros trophée à la fin de la saison.
0: Tu sais, on dit souvent que la Ligue nationale, c'est une ligue de copieurs, puis là, bon, les Panthers ont gagné 2 coupes, fait que tout le monde veut faire comme eux. C'est un petit peu ça que les Capitals ont fait. Hey, ils sont gros, ils sont pesants en attaque, là. Tu sais, les Tom Wilson sont allés chercher Toc. Pierre-Luc Dubois, c'est un gros bonhomme. On a les deux frères Protas qui sont 6 pieds 6. Ovechkin, je le sais, mais il a ralenti, mais quand même, c'est un gros bonhomme de 6 pieds 4, 6 pieds 5. Ryan Leonard, tu sais, Jordan Kyrou, c'est pas piqué des verres non plus. C'est une équipe qui est pesante, qui sera pas facile à affronter en série. Je l'ai devant moi. En fait, c'est l'équipe la plus pesante de toute la ligue. Une moyenne de 6 pieds 2, 205 livres.
1: Pas d'espace, par exemple, sur le plafond salarial. Non. 75 417 $ qui reste, je me trompe pas.
0: What you see is what you get.
1: T'as les pieds et les poings liés.
0: C'est ça. J'ai hâte de voir Cole Hutton aussi, le frère de Lane, là, s'il est capable de connaître une bonne saison recrue. Peut-être pas à la hauteur de celle de son frère, mais quelque chose dans le genre, ça pourrait être gros aussi pour les Capitals. Encore une fois...
1: L'ADN est là.
0: Oui, l'ADN est là. Et eux, ils ont les gènes, ça c'est sûr et certain. Leurs parents ont fait quelque chose de pas pire, ça c'est clair. On a peut-être des leçons à prendre. Le Lightning de Tampa Bay. Tu sais, c'est une équipe qui, année après année, on se dit, écoute, ils ont le talent comme peu d'autres équipes, mais ils sont pas retournés. En fait, ils ont pas gagné une ronde des séries depuis qu'ils sont allés en finale en 2022 quand ils avaient perdu En 2021, en 2022, c'est ça, quand il avait perdu contre l'Avalanche du Colorado. Est-ce que pour toi, le Lightning, c'est un vrai prétendant?

0: où on le voit année après année, non, non, ils vont en semblant.
1: C'est une équipe qui a beaucoup de potentiel. Puis, oublions pas une chose, je parlais d'un gars en mission. Le Kucherov va être en mission cette année, dernière année de contrat, si je ne me trompe pas, pour lui. Puis,
0: Ouais.
1: Ça sera un gars qu'on veut voir bien performer, puis un gars qui va vouloir tordre la main à ses boss. C'est une équipe qui a un bon noyau. C'est une équipe, encore une fois, qui, année après année, est compétitive. Mais c'est une équipe, ça fait une couple d'années que je dis ça, qui devrait être en baisse de rendement. On me fait toujours mentir. Mais pas le choix, là. M'a dire le contraire. C'est une équipe qui peut être prétendante avec des éléments intéressants qu'ils sont allés chercher. John Carlson, bonne expérience. Dennis Eddleby, ça, c'est un élément important. Pourquoi? Parce que si on a une certaine constance, un bon support au niveau du deuxième gardien, comment ça va aider à garder Vasilevskiy le plus frais possible pour le grand bal du printemps? C'est un facteur énorme, en tout cas pour moi, qui pourrait pencher dans la balance en faveur du Lightning de Tampa Bay. Je vous dirais que c'est pas une puissance, en tout cas, que je regarde comme un peu les Panthers, mais c'est quand même une équipe, le Lightning, qui a le potentiel de faire un long bout de chemin. Pas ma préférée, mais j'ai pas le choix de penser que cette équipe-là est prétendante cette année.
0: Ouais, pas le choix, avec toute la qualité du coach aux attaquants, aux gardiens, ouais. Les défenseurs, le DG de A à Z.
1: C'est un des standards de la Ligue nationale, ouais. De hockey, au niveau d'organisation et tout
0: ah,
1: ça.
0: Ah, c'est
1: là,
0: dur
1: alors,
0: à battre.
1: Faut quand même donner une dose de respect à ce club-là.
0: Et puis le recrutement professionnel aussi, année après année, être capable d'aller chercher des pépites, des gars qui sortent de nulle part. Tu sais, l'an passé, c'était Charles-Édouard Dastou, un gars qui jouait en Europe. Puis crime, il jouait des grosses minutes pour eux l'an passé. Il jouait sur une solide deuxième paire. Julien Brisebois a cette capacité-là à dénicher des joueurs un peu sortis de nulle part. Et ils vont le refaire cette année, c'est sûr, le Lightning. C'est ce qu'ils font annuellement.
1: Est-ce que je me trompe en disant qu'on reconnaît la qualité d'une organisation par son développement au niveau des joueurs, mais également son niveau de dépistage, sa
0: oui.
1: Qualité de dépisteur et tout ça. Alors, c'est quand même un beau standard à regarder, le Lightning de Tampa Bay.
0: Très bien dit. En terminant, je veux y aller avec une équipe qu'on pourrait dire en quelque sorte, c'est le Canadien de l'Ouest. C'est une équipe qui est jeune, qui est en ascension, qui a beaucoup de talent. Quelques différences. Je pense qu'ils ont peut-être un peu plus de vétérans. Leur alignement est peut-être plus équilibré, mais moins de talent de pointe que le Canadien. Mais quand même, ouais. C'est mon parallèle. Le Mammoth de Utah d'André Tourigny, est-ce que pour toi, ils sont des prétendants ou ils font ensemble?
1: C'est une équipe qui ne cesse de s'améliorer année après année avec notre ami André Tourigny. C'est une équipe qui, comme le Canadien, va avoir sa fenêtre qui va s'ouvrir très, très bientôt, mais pas cette année. On avait besoin certainement d'ajouter un peu d'expérience. On est allé avec Trocheck puis avec Anders Lee.
0: Mm-hmm.
1: Alors, c'est sûr que ces gars-là vont aider à faire grandir ce jeune noyau, on va dire comme ça, Cooley, Schmaltz, Keller. Écoutez, là, Vejmelka puis Sébastien Cossa.
0: Ouais. Ça, c'est
1: ça,
0: un point
1: par exemple, c'est ma question.
0: Oui.
1: Sébastien Cossa, correct, là, mais c'est un gars qui arrive des mineurs, là, et on parle d'un tandem. Vejmelka, à un moment donné, il va avoir une baisse de régime, là. Est-ce que Cossa
0: limites.
1: Est capable, encore une fois? Ça va être une courbe de progression, ça va être de prendre en expérience, encore une fois. L'équipe n'est pas rendue là. Beaucoup de beaux potentiels, beaucoup de jeunes joueurs, mais encore une fois, une autre année où on va pouvoir gravir certains échelons. Je pense que c'est ce que je prédis pour le Mammoth, mais une équipe qui pointe dans la bonne direction, certainement.
0: Ouais, ça va être une équipe qui, très, très bientôt, là, vont faire partie de l'élite de la Ligue nationale. Ouais. Peut-être aussi à un moment où la division centrale va commencer à ralentir, parce qu'on s'entend que c'est pas facile, là, quand t'as l'Avalanche, les Stars, puis le Wild dans ta division, c'est dur de rentrer dans le top 3, mais c'est une question de temps avant que le Mammoth soit de vrais aspirants à la Coupe. Excellent, Nick.
1: André Tourigny soit là encore pour
0: oui.
1: Mener cette équipe-là à la bonne place.
0: Ben, il a fait beaucoup de bon travail avec eux, là, de développement. Pis, t'sais, c'est le fun de voir des Québécois réussir à avoir du succès dans la LNH. Il y en a plus tant que ça, des bons coachs québécois. Je sais que vous l'avez quand même bien connu du côté des 67 d'Ottawa. Tout le monde qui a côtoyé André Tourigny dit que c'est une excellente personne. Pis c'est un bon coach de hockey aussi. Là.
1: Je connais Bear depuis le temps qu'il est avec les Huskies de Rouyn-Noranda. Ce gars-là, c'est une très bonne tête de hockey puis il mérite amplement le succès qu'il a en ce moment, parce que on peut dire que c'est un coach qui a du succès en faisant progresser le programme du Mammoth.
0: Ah, très bien dit, Nick. Excellent. Merci beaucoup pour la belle chronique. Passe un bon week-end puis on se reparle la semaine prochaine.
1: Bon week-end, les boys. Salut.
0: Merci. Alors voilà, c'était Nicolas Saint-Pierre. Après la pause, bon, Sacha Pustia va signer hier. Il reste donc deux contrats à signer pour le Canadien, Bolduc et Jacky. Mais je veux qu'on pousse l'exercice un peu plus loin. Quels sont les autres dossiers sur lesquels Kent Hughes va devoir se pencher dans la prochaine année? Parce que oui, il doit signer ces deux-là maintenant, mais il y a d'autres joueurs avec lesquels il devra absolument s'entendre dans la prochaine année, et ça s'en vient dans deux minutes.
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0: Avec la signature du contrat de Sacha Postouyov, il reste donc seulement deux joueurs avec lesquels le Canadien doit s'entendre, Harbert Jacquet et Zachary Bolduc. Ça, on en parle en masse, mais on parle pas assez des autres. Parce que d'ici un an, d'ici le 1er juillet 2027, Kent Hughes et le Canadien vont devoir s'entendre avec d'autres joueurs qui vont devenir autonomes sans compensation ou avec compensation. Et je veux qu'on regarde l'exercice. Est-ce que le Canadien doit absolument les signer maintenant, dans la prochaine année? Est-ce qu'il doit attendre? Est-ce qu'on veut que ces joueurs-là quittent Montréal? On commence avec Philippe Dano, qui écoule la dernière année de son entente, un an, 5,5 millions de dollars. Philippe Dano est rendu à 33 ans. Pour moi, là, c'est un joueur avec lequel tu dois absolument t'entendre. Tu n'es pas obligé de le faire maintenant, mais pendant la saison, si tu es capable de prolonger Philippe Dano pour 2-3 ans, à un salaire réduit, on s'entend, peut-être autour de 3-4 millions de dollars, ça va faire énormément de bien. Parce qu'on l'a vu dès son arrivée à Montréal, Dano, il a stabilisé la ligne de centre. C'est un gars qui est encore hyper responsable, très efficace. Il est bon au cercle des mises au jeu, en désavantage numérique. Dans la série contre les Hurricanes de la Caroline, c'était un des seuls bons joueurs du Canadien. Là. Fait que tu le voyais que lui, le fait que, oh boy, là, on panique là, parce qu'on affronte enfin une vraiment bonne équipe puis que là, le Canadien frappe un mur, ça l'a pas affecté. Dano doit être un des piliers à court moyen terme du Canadien.
18: Ouais, exactement. Mais il vient solidifier justement le poste de troisième centre, si tu veux. Ça a été le gars qui est autant bon en dehors de la glace que sur la glace. Il comprend son rôle et je pense que ça a été la beauté de Philippe Dano cette saison lorsqu'il est revenu avec le Canadien. C'est que, tu sais, lors de son premier passage Après, il a quitté justement vers les Kings de Los Angeles. Il se voyait un peu plus dans un rôle offensif. Il se voyait dans un rôle où il pouvait plus produire. Mais on dirait que la maturité a pris son cours lorsqu'il était à Los Angeles. Et quand il est revenu à Montréal, c'était un Philippe Dano beaucoup plus sage, beaucoup plus relax vers la fin. Et c'est pour ça qu'il a été aussi bon. Et je suis d'accord avec toi. C'est un gars que le Canadien se doit de rapatrier parce que c'est un gars qui va être tellement important pour des succès à court terme, surtout dans cette ouverture de fenêtre-là. Après ça, les morceaux peuvent se placer pour la profondeur du Canadien de Montréal. Mais pour le début de leur fenêtre où ils peuvent être prétendants, ben c'est important d'avoir un gars comme Dano dans la
0: ligne. Parce que t'as besoin de vétérans aussi.
18: Exact.
0: Là. Écoute, c'est Dan Richard, je pense, qui nous partageait ça l'autre jour. Encore une fois cette année, le Canadien est la plus jeune, ou là, c'est la deuxième équipe la plus jeune de toute la Ligue, mais t'as besoin de ces vétérans-là, surtout rendus en séries éliminatoires, et Dano en fait partie. L'autre, pour moi, qui rentre exactement dans la même catégorie, c'est Josh Anderson. Lui aussi, il lui reste une année, lui aussi, c'est 5,5 millions de dollars. On commence un petit peu à mieux comprendre Josh Anderson, c'est-à-dire qu'en saison régulière, tu peux pas t'attendre à ce qu'il soit toujours le gars full pin, super intense, qui frappe tout ce qui bouge. Mais rendu en série, ou que t'es content de l'avoir, parce que il y en a pas 32 comme lui dans la LNH des Josh Anderson. Alors lui aussi, c'est sûr, il y a tout le temps les blessures qui entrent en compte et tout, mais il est pas si vieux que ça. 32 ans, Josh Anderson, un peu similaire à Dano. Un genre de contrat de 2 ans autour de 3,5 millions de dollars par année, ce serait parfait parce que tu veux garder Josh Anderson.
18: Ouais, exactement. Pour justement ce qu'il fait en séries éliminatoires, je pense que avec tout le bon qu'il amène à l'organisation du Canadien en fin de saison, c'est correct de voir son rythme durant la saison régulière. Je pense que l'organisation et les partisans l'ont accepté ça aussi, le fait que Josh Anderson ait des plus lents débuts de saison, que la production soit pas nécessairement à la hauteur de ce qu'on avait projeté lorsqu'on a fait son acquisition. Par contre, regardez-le en séries éliminatoires, c'est le meilleur gars sur la glace, c'est le gars avec le plus d'énergie. Il se transforme, ce gars-là. Et si on peut l'avoir pour à 3,4 millions de dollars, ben là, ça, c'est une aubaine, là, honnêtement, avec l'augmentation du marché. Josh Anderson est un gars unique, est un gars qui amène de l'énergie, mais est un gars aussi qui est capable de concrétiser quand ça compte.
0: Oui.
18: C'est un des leaders, incontestable.
0: Ah, t'as raison, en plus, c'est un des leaders importants au sein du Canadien de Montréal. La pire chose, ce serait de le perdre, parce que comment tu remplacerais un gars comme Anderson? Il n'y en a pas un à Laval qui s'en vient avec ce talent-là, avec cette fougue-là nécessairement. Je sais qu'un gars comme Florian Jacquet aussi est physique, mais écoute, Florian Jacquet est à des années-lumière d'être un Josh Anderson. Alors, idéalement, il faut s'entendre avec pendant la saison. Un autre gars qui va être agent libre sans compensation l'année prochaine. Pas sûr qu'on va vouloir le signer ou qu'on va se précipiter pour le signer.
18: On
0: lui.
18: Sent ça dedans, Ali, là.
0: Kirby Dach,
18: oh,
0: c'est vrai, il devient agent libre dans un an. C'est l'année, l'année de la dernière chance encore une fois pour Kirby Dach. 25 ans, c'est 3,6 millions de dollars cette année. Ça en prendrait beaucoup pour qu'il re-signe avec le Canadien.
18: Oh boy.
0: Écoute, premièrement, t'attends le plus longtemps possible.
18: Ouais.
0: T'attends que la saison complète se finisse, les séries éliminatoires, puis à la fin du mois de juin prochain, là, tu peux t'attaquer à son dossier, là. C'est pas vrai que si Kirby Dach, je sais pas, il commence l'année en feu, il a 15 points en 20 matchs, tu le signes parce que il va finir par se blesser, il va finir par être inconstant. Attends d'avoir une année complète pour te faire une idée sur lui.
18: Ouais, exactement. Écoute, ça va être... Tu sais, on dit tout le temps que ça va être l'année charnière pour lui, mais là, c'est parce que s'il veut continuer sa carrière dans la Ligue nationale, pas vraiment le choix. Tu sais, le Canadien est allé au bout de la liste avec lui. C'est ce contrat d'un an-là qui va faire en sorte que Kirby Dach va jouer sa carrière. Moi, j'ai pas d'intérêt à le ramener, honnêtement.
0: Ah, moi non plus, mais il faut quand même que t'attendes de voir ce qu'il te donne. Regarde, Hugo, s'il joue 84 matchs et il fait 55 points, Kirby Dach.
18: Non, c'est sûr. T'as raison.
0: Mais on est. En ce moment, là, les probabilités que ça arrive sont assez minces.
18: Exact.
0: Si je pourrais mettre une cote là, sur un site de Paris, là. 50 points pour Kirby Dach, écoute, ce serait 28 fois ta mise.
18: Ton point est valide.
0: Ce serait...
18: Par contre, c'est quoi le plus grand défaut de Kirby Dach?
0: Ben, les blessures, l'inconstance.
18: L'inconstance, et voilà. Ouais, donc, exact. Est-ce qu'il va être capable de faire deux saisons de 50 points? Peut-être pas.
0: L'autre agent libre sans compensation à surveiller, puis celui-là, je le trouve intriguant. C'est Alexandre Carrier. Il écoule la dernière année de son entente à 3,75 millions de dollars. On sent pas nécessaire. Il y a Dobson, signé jusqu'en 2033. Hudson, 2034. Madison, 2031. Gooley, 2031. Est-ce que Carrier fait nécessairement partie de ce noyau-là? Je suis un peu moins sûr. Est-ce que peut-être, si un gars comme David Reinbacher s'établit enfin à Montréal, ça pourrait changer la donne pour Alexandre Carrier? Ça reste que dans un monde idéal, ce serait important de t'entendre sur un contrat avec lui. Tu vois, je regardais sur Cap Wages, ils font des projections de contrats. Et eux, pour Alexandre Carrier, ils donnaient 3 ans à 4,9 millions de dollars.
18: C'est bon?
0: C'est beaucoup quand même.
18: Ouais, mais c'est bon, je trouve, pour la corrélation avec le cap salarial. Puis encore une fois, avec Alexandre Carrier, on peut un peu répéter le discours qu'avec Philippe Danault. C'est un gars qui est venu stabiliser la défensive du Canadien de Montréal. Depuis qu'il est là, on a senti un gars à qui on peut faire confiance, à qui on peut utiliser dans plusieurs situations. Oui, idéalement, ce gars-là, c'est un gars de troisième paire. C'est un défenseur de troisième paire. Mais il a prouvé qu'il a été capable de jouer sur une deuxième paire, de bien faire les choses. C'est rare que tu prends Alexandre Carrier au dépourvu. C'est rare qu'il se fait
0: c'est un gars qui se donne tellement. Là, il bloque des lancers. Physiquement, regarde, il a jamais peur d'absorber une mise en échec. C'est juste que pour moi, disons, Dano et Anderson, ce sont des dossiers plus prioritaires.
18: Ah, 100%.
0: Parce que c'est un centre, parce que l'autre, c'est un attaquant de puissance, tandis que Carrier, éventuellement, ce sera plus un 5 ou 6e défenseur. Mais dans un monde idéal, tu réussis à le garder.
18: Exact.
0: Le dernier qui reste, lui, il va devenir agent libre avec compensation. Et ça va être intéressant parce que Kent Hughes serait peut-être du genre à le signer tôt, à la place d'attendre plus tard et qu'il coûte plus cher. C'est Alex Newhook. C'est sa dernière année. À 2,9 millions de dollars, Alex Newhook va devenir agent libre avec compensation. Aura le droit à l'autonomie complète s'il le peut à partir de l'été 2028. Moi, Newhook, là, c'est le genre de joueur que j'aurais pas peur de le signer maintenant. Quitte à, sur le coup, tu te dis, oh, c'est beaucoup d'argent, pas trop sûr. Mais là, il va connaître une bonne année, puis là, tu vas être comme, ben, ça va être une entente qui va bien vieillir.
18: Ouais, moi aussi, je suis d'accord avec toi du côté de Alex Newhook. Je crois que là, cette saison, on a vu tout l'étendue de son talent.
0: Écoute, en santé, c'est 25 points en 42 matchs. C'est quasiment un rythme de 50 points sur une saison complète.
18: C'est exactement ce qu'on recherche de ce gars-là. Un gars qui a marqué des buts importants cette saison pour le Canadien de Montréal.
0: Un héros en série.
18: Il joue à la hauteur de son potentiel présentement. S'il est capable de rester en santé, comme tu l'as dit, Ali, le 5.6 pour 3 ans va devenir une aubaine parce que il va avoir un rythme de production à la hauteur, ben, pas nécessairement à la hauteur des attentes, mais même supérieur aux attentes qu'on a en ce moment.
0: Mais tu vois, à son âge, à 25 ans, j'essaierais même d'y aller pour le plus long terme que ça. Tu sais, si t'es capable de peut-être signer Newhook pour 5-6 années à un salaire un peu plus élevé, je le sais pas, autour de 5 ou 6 millions de dollars par année, ben là, ça devient intriguant parce que c'est un couteau suisse. C'est un gars qui peut jouer autant au centre qu'à l'aile. Il joue aussi en infériorité numérique. Moi, j'aurais pas peur de prendre un risque, de donner un gros contrat tout de suite à Newhook à la place d'attendre dans la fin de l'année. Puis, écoute, s'il est en santé, s'il joue avec Demidov toute l'année, il va peut-être faire 55, 60 points. Puis là, tu vas être pris pour le payer encore plus cher.
18: Exact. Est-ce que toi, tu serais prêt à payer un 6 fois 6,5, mettons?
0: Oh! Là, ça commence à être beaucoup, par contre. Tu sais, en même temps, je regarde...
18: Mais regarde le plafond, puis regarde le comparatif. C'est plus ça.
0: Puis si tu regardes, par exemple, ce qu'un gars comme Maverick Bourque a signé avec les... ben là, maintenant, avec les Prédateurs de Nashville. Puis je comprends que sur papier, Bourque a peut-être plus produit dans l'LNH, mais Maverick Bourque a signé pour 5,5 millions de dollars pendant 6 ans. Tu peux tourner autour de ça, ou peut-être même un peu plus.
18: Okay.
0: 6,5 x 6, j'y penserais...
18: Ça serait la limite de ce que tu pourrais donner si jamais t'arrives à une impasse. On va le mettre comme ça?
0: Ouais. Il y a la date d'aujourd'hui, j'y pense, mais... Ouais, tu m'en poses une bonne garde. Juste parce qu'il faut se mouiller, je vais dire oui.
18: OK.
0: Puis au pire, ça vieillit super mal. Lancez-moi des tomates. C'est bien correct.
18: C'est des hypothèses. On fait juste lancer des choses dans les airs en ce moment.
0: Exactement.
18: C'est pas vrai.
0: On va prendre une pause et au retour, c'est notre collaborateur Jacob Kenville qui vient faire un tour journaliste à la télévision des Bois-Francs. On donne nos prédictions pour la division Atlantique. Est-ce que le Canadien serait capable de gagner la division? Qui va finir dernier? Tout ça s'en vient dans deux minutes.
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0: On lui parle tous les lundis et vendredis cet été. C'est le journaliste à la télévision des Bois-Francs, Jacob Canville. Comment ça va, mon Jake?
25: Salut, monsieur, ça va super bien. Et vous?
0: Top shape.
18: Fraîchement coupé. Yes. Belle coupe de cheveux,
0: ah,
18: mon
0: oui.
18: Jake.
0: Ah oui,
25: merci,
0: j'aime
25: merci,
0: ça.
25: Merci,
0: ouais,
25: monsieur. Petit mollet, une coupe fraîche, ça faisait du bien.
0: Un mollet, j'adore.
18: J'adore ça.
0: J'adore ça, Jacob. Écoute, aujourd'hui, tu nous arrives avec une bonne idée. Les prédictions dans la division Atlantique. On va faire de 8 à 1. Qui va perdre? Qui va gagner cette division-là? Où est-ce que les différentes équipes vont se classer? Au 8e rang, sans surprise, tu y vas avec les Red Wings de Détroit.
25: Ben, c'est sans équivoque, les gars, les Red Wings de Détroit ont connu un off-season de horrible, bien honnêtement.
0: Ah là, oui. Ça a été le statu quo. Ça serait difficile de faire pire, sérieux.
25: C'est difficile de faire pire, effectivement. Statu quo dans leur cas. Puis là, t'as encore la situation de Dylan Larkin, évidemment, qui fait encore parler à ce jour. Est-ce qu'il va changer d'adresse? Est-ce qu'il va rester avec l'équipe, tenter de se réconcilier avec le futur directeur général? Moi, j'en doute. J'ai bien l'impression également que ça va créer quelques tensions dans ce vestiaire-là. Le vestiaire va être distrait la saison prochaine. J'ai les Red Wings derniers à surveiller, par contre. Jeune défensive avec quelques éléments qui peuvent surprendre l'année prochaine en accent... Penning, Selinka, t'as Edvinson également, t'as Moritz Seider qui va continuer à se développer. Une bonne jeune défensive, mais à l'attaque, ça s'en vient très maigre, surtout si Dylan Larkin décide de quitter et qu'il est échangé.
0: Ouais, puis ça amène des distractions sur la glace, là. Est-ce que ça pourrait déconcentrer les gars en début de saison? Qu'est-ce qui va se passer avec lui au juste? Pas nécessairement des questionnements sur la glace à Détroit, mais vraiment à l'extérieur. Steve Yzerman, tout ce qui s'est passé avec ça aussi. Au 7e rang, tu me surprends un petit peu, Jacob, parce que c'est une équipe qui a fait les séries, mine de rien, l'an passé. Les Bruins de Boston.
25: Écoute, année après année, depuis le départ de Bergeron, on pense que les Bruins vont régresser. Puis année après année, ils nous surprennent, ils finissent par rentrer en séries éliminatoires. Ben cette année, c'est là que ça se termine pour les Bruins. J'ai l'impression que c'est l'année de la fin. Bon, écoute, t'as connu un off-season correct, là. T'as fait l'acquisition de J.J. Peterka, acquis via le Mammouth. Mais tu sais, Peterka avait connu une saison assez difficile avec le Mammouth. Là, tu prends une chance avec lui. Puis tu regardes également défensivement, c'est maigre en arrière de McAvoy. Est-ce que McAvoy va être capable de rester en santé? Est-ce que ça va être capable d'être le pilier défensif qu'il a été dans les dernières années? Je commence à en douter, c'est très mec du côté défensif. Puis tu sais, on se fie également beaucoup sur l'arrivée d'un gars comme James Higgins. Il va rentrer, va essayer de se tailler une place avec l'équipe, va essayer de faire produire David Pastrnak également. Je comprends que t'as Geeky qui a eu une éclosion l'année passée, qui a compté plus de 40 buts si je me trompe pas là. Mais c'est l'année de la régression pour les Bruins. Je crois que ils vont finir avant-dernier de l'Atlantique. Saison difficile pour eux dans mes projections.
0: Parce que c'est une équipe qu'on le sent est vraiment menée par ses joueurs d'élite là. T'sais, évidemment, exact. Pastrnak c'est un des meilleurs alliés de la ligue. McAvoy c'est un des meilleurs défenseurs. Swayman a été finaliste au Vézina. Il manque de profondeur, mais il y a cette fameuse culture-là qu'on a à Boston. Est-ce qu'un jour ça va les rattraper? Moi aussi, je suis de l'avis qu'ils feront pas les séries. Septième, peut-être, c'est un peu tard, mais en même temps, la division Atlantique est tellement compétitive.
25: C'est là où je m'en allais. Tu sais, les équipes en bas classement de l'Atlantique sont un peu victimes de ça, justement.
0: C'est ça.
25: Peut-être que l'Atlantique est tellement bonne que peut-être que ça serait une équipe de séries éliminatoires. Ben, pas peut-être. En fait, si tu mets les Bruins dans la métropolitaine, probablement qu'ils font partie, probablement qu'ils sont dans le top 3 de la métro.
0: Ouais, oui, ils se battent parce qu'ils ont un calendrier plus facile en plus et tout.
25: Exactement, c'est juste qu'ils sont victimes de l'Atlantique. C'est un gros problème. Puis tu l'as dit là, mais Pastrnak, s'agit que Pastrnak ou McAvoy connaissent une moins bonne saison que là, tout peut s'écrouler assez rapidement du côté des Bruins.
0: Entièrement d'accord. Maintenant, au sixième rang, c'est une autre équipe qui a fait les séries l'an passé, mais eux aussi, saison morte difficile. À la seconde où tu perds ton capitaine, un de tes meilleurs joueurs en attaque, c'est difficile de s'en remettre. Les Sénateurs d'Ottawa.
25: 100%. C'est difficile de s'en remettre, mais en même temps, de ce qu'on a entendu derrière les coulisses, ce serait que les joueurs des Sénateurs seraient contents même du départ de Brady Tkachuk. Peut-être que ça va même ressouder l'équipe, créer une certaine chimie d'équipe. J'ai hâte de voir ce que ça va donner sur la glace. Mais sur papier, c'est une équipe avec beaucoup de trous. Tu l'as dit, tu peux pas remplacer un joueur de la trempe de Brady Tkachuk comme ça. Tu sais, je comprends que t'es allé chercher Victor Eklund avec les choix que t'es allé chercher justement dans la transaction Brady Tkachuk. Mais est-ce que Victor Eklund va être capable de remplir les souliers que Brady avait avec cette équipe-là? Moi, j'en doute. Du côté défensif, tu sais, t'as un Yakimchuk qui s'en vient l'année prochaine, mais c'est assez maigre. Thomas Chabot également, tu peux compter sur une progression de Jake Sanderson également. Mais encore une fois, victime de la division, ça va être compliqué dans cette division-là. Ça va jouer du coude, ça va être extrêmement serré. J'ai bien l'impression que Ottawa fait partie des équipes, malheureusement, à mon humble avis, les moins talentueuses de cette division-là.
18: Ouais, non seulement ça, mais aussi le gros point d'interrogation des gardiens de but, je veux dire, on n'est jamais à l'abri d'une blessure de Linus Ullmark. On s'est entendu que Samuel Ersson, c'est pas vraiment le gars.
0: Non, c'est pas le numéro 2, exactement, le plus puissant de la LNH. Au cinquième rang, Jacob, t'as l'autre équipe ontarienne, les Maple Leafs de Toronto, ça a été une saison morte rocambolesque. Faut le dire que sur papier, ils se sont améliorés. Est-ce que ça va être assez pour faire les séries? Ça, c'est la question, par contre.
25: Saison morte, mouvementée. Puis j'ai regardé ça ce matin sur papier. Puis je me disais, mon Dieu. Hey, écoutez, prenez le temps, les gens qui regardent à la maison puis qui écoutent à la maison, là. Prenez le temps d'aller voir l'alignement sur papier. Cet alignement-là est talentueux. Tu sais, t'as réinventé ton quatrième trio également. T'as signé Colton Sissons, Brandon Duhem, Nick Paul également, vétéran gagnant de la Coupe Stanley. Ta quatrième ligne est setée. Tu sais, c'est une excellente quatrième ligne. Ton bottom six est bon. Ton upper six est bon également. Tu sais, t'as du talent partout sur cet alignement-là. Le gros point d'interrogation reste encore à la défense, malheureusement. Je comprends que tu as fait l'acquisition de Darren Radish, mais est-ce que c'est un gars qui va être capable de répéter les exploits qu'il a connus à Tampa la saison dernière? Moi, j'en doute. Je comprends qu'il va avoir son temps en avantage numérique, qu'il va faire produire Austin Matthews, William Nylander. Ça, je le comprends. Mais est-ce que c'est un gars qui va être capable de récolter le même nombre de points qu'il a récolté l'an dernier? J'ai vraiment des doutes par rapport à ça. Puis après ça, c'est quand même maigre après Darren Radish. Il commence à avoir quelques trous. Puis est-ce que tout ça va coller ensemble? Parce que là, tu as fait l'acquisition de beaucoup de joueurs. Mais est-ce que la chimie d'équipe va être instantanée? Est-ce que les résultats vont être instantanés? Moi, j'ai l'impression que les Maple Leafs vont commencer un peu difficilement, vont avoir une moins bonne première moitié de saison. Mais une fois que la chimie va réellement s'être installée au sein de ce noyau-là, ben là, ça peut être dangereux. Donc, une deuxième moitié de saison, bien mieux dans leur cas. Je pense que ça va être une saison en deux temps, ce qui explique le fait que je les mets au cinquième rang, malgré que le fait que l'effectif soit très talentueux, les gars.
0: Et ça reste que Sergei Bobrovsky, c'est un gros point d'interrogation devant le filet. Il est rendu
25: également
0: vieux, a pas connu une super bonne saison l'an passé. Qu'est-ce que ça va donner à Toronto, où Anthony Stolarz aussi est un numéro 2 qui est souvent blessé. Donc, ça risque de donner une grosse charge de travail à Bobrovsky. Pas idéal pour un gardien de son âge. On se transporte maintenant dans le top 4. Les 4 meilleures équipes de la division Atlantique, et t'as au 4e rang le Lightning de Tampa Bay.
25: Lightning de Tampa Bay, peut-être que ça va en surprendre plus d'un, mais oui, Lightning de Tampa Bay, équipe vieillissante, les gars. Tu sais, les joueurs de ce noyau-là sont peut-être plus ce qu'ils étaient il y a de ça 2-3 ans. Tu sais, le retour de Victor Hedman, tu sais, est-ce que ce gars-là va être le même joueur qu'il l'a été par lors des saisons précédentes? Parce qu'on le sait, là, Victor Hedman a manqué la saison dernière en raison de personnel. Est-ce qu'il va revenir au même niveau de jeu qu'il a été dans les dernières saisons? Braden Point également a connu une saison plutôt difficile la saison dernière. Donc là, il reste que chez Lightning, tu comptes sur trois joueurs de grand talent. Braden Hagel, Nikita Kucherov ainsi que Jake Gensel. Après ça, ta profondeur est assez maigre. Tu sais, c'est tout ça. Là. Puis défensivement également, tu sais, t'as Louis Crevier, t'as Victor Hedman, comme j'en ai parlé, mais c'est très maigre. Puis là, devant le filet, bien évidemment, t'as Vasilevski. Quand Vasilevski est en santé et qu'il est en plein possession de ses moyens, ben c'est probablement le meilleur gardien de la Ligue nationale. Mais c'est une équipe qui dépend beaucoup de ses joueurs vedettes. Et c'est une équipe vieillissante qui a manqué, qui a pas manqué des séries, mais qui a pas connu de très bonnes séries éliminatoires dans les 4 dernières années. J'ai hâte de voir ce que ça va donner en saison régulière. Et je tiens à dire que je crois que le Lightning et les Maple Leafs vont faire partie des séries éliminatoires. Je pense que ça va être deux équipes de l'Atlantique qui vont rentrer comme wild card. Donc,
0: Encore une fois, la métropolitaine est plus faible. Là. Ça va être moins pire que l'an passé parce que les Capitals vont être meilleurs, les Devils devraient être meilleurs aussi. Mais quand même, l'Atlantique, là, 1 à 7, n'importe laquelle de ces équipes-là pourrait faire les séries éliminatoires. On est rendu au top 3, donc les trois équipes qui sont assurées de faire les séries. T'as le Canadien troisième comme l'an passé.
25: J'ai le Canadien troisième comme l'an passé, les gars. Peut-être que le Canadien a opté pour le statu quo cet été, mais ça ne veut pas dire que cette équipe-là ne s'est pas améliorée. Moi, je suis un fervent du statu quo. Je pense que c'est une bonne décision dans le cas du Canadien de pas trop dépenser, de pas trop aller chercher de gros joueurs d'impact cette année. L'an prochain, mon discours va être totalement différent, mais pour cette année, je pense que c'est une bonne idée. Tu fais confiance au développement interne. Des gars comme Blaine Hutton vont prendre du galon, des gars comme Demidov va également prendre du galon. Puis j'écoutais votre chronique hier, les gars, par rapport à Juraj Slafkovský. On l'a pas choisi au premier rang pour rien. C'est un gars qui a un 40 buts en lui. Je pense qu'il peut aller le chercher cette année. Nick Suzuki va probablement répéter une saison de 100 points également. Caulfield, le marqueur qu'il est, on peut pas le compter à l'extérieur de ça. Donc non, progression pour le Canadien encore sur papier. Vont être troisième de la division. Je pense qu'ils vont être capables de répéter les exploits qu'ils ont connus l'année dernière.
18: Fait que tu n'as pas peur de dire que rien faire, c'est régresser. C'est pas régresser, en fait.
25: Écoute, tout dépend de la situation de l'équipe. Je pense que rien faire pour une équipe comme le Canadien Montréal, une équipe qui est en ascension, ça peut être correct parce que justement, tu te fies sur le développement interne des joueurs. Les gars, Lane Hutchinson, c'était sa deuxième saison l'année dernière. Va prendre du galon, arrive à sa troisième saison. C'est un gars qui peut éclore puis faire 90 points cette année. Là. Je serais même pas surpris de ça. Demidov également, tu sais, bonne saison recrue, mais peut aller chercher le 70-80 points cette année. Tu sais, c'est comme si t'allais chercher un gars, en fait, d'expérience. Pas d'expérience, mais c'est comme si t'allais chercher un gars de talent. Le galon que ces joueurs-là vont prendre va avoir un gros impact avec le Canadien puis sur ce noyau-là.
0: Puis c'est parce que, tu sais, oui, il y a des équipes dans l'Atlantique qui se sont améliorées. Les Panthers, on y arrive dans un instant.
25: Ouais.
0: Les Maple Leafs aussi. Mais il y en a d'autres aussi qui sont moins bonnes. Ottawa sera pas aussi fort que l'an passé. Buffalo aussi a perdu des plumes. Alors le Canadien, dans tout ça, ben au moins t'as pas perdu de joueur. Tu te retrouves avec un statu quo, mais un statu quo où ton équipe risque d'être meilleure à cause de la progression. Bon, il nous reste deux équipes, les Panthers et les Sabres. Où est-ce que tu les classes en vue de la prochaine campagne?
25: Deuxième, les gars, peut-être que je vais en surprendre encore une fois plus d'un, mais j'ai la Floride. Là, Floride, retour de blessure pour Matthew Tkachuk, Barkov, déjà ça. Ça fait ton équipe au complet, là, je veux dire.
0: Ben
25: c'est assez pour finir. C'est assez pour passer de dernier à deuxième de ta division.
0: Avant même que l'été commence, on se disait juste avec le retour en santé de ces joueurs-là, les Panthers vont revenir parmi les aspirants.
25: Ah, absolument, c'est exactement ça. Puis là, en plus, tu rajoutes à tout ça Brady Tkachuk, qui fait exactement l'identité dans laquelle tu t'affiches dans les dernières années. Écoute, c'est du bonbon. Non, les Panthers vont être de retour en force. Tu sais, t'as fait l'acquisition également d'un gars d'expérience à la défense en Radko Gudas, va être là pour aller brasser un peu. Non, cette équipe-là va être grosse, va être méchante, va être expérimentée. À voir, là, j'ai quelques...
0: Jacob Markstrom, je suis pas sûr. Jacob Markstrom aussi, Jacob.
18: Moi non plus, je suis pas sûr.
0: Il s'était en dents de scie dernièrement pour lui.
25: Je comprends, 100%. Je suis bien d'accord. C'est ça. Les blessures vont peut-être affecter également la position de cette équipe-là dans l'Atlantique, mais je suis d'accord avec vous, les gars, que c'est effectivement. Là. Mais j'ai hâte de voir.
0: C'est une équipe pour les séries, de toute façon.
25: 100%, c'est une équipe pour les séries. Tant que tu rentres en série chez les, en Floride, t'es content. Mais moi, je leur prédis beaucoup de succès en saison régulière également. Très hâte de voir à quoi cette équipe-là va ressembler. Tu sais, t'as quelques points d'interrogation devant le filet. Je sais que Markstrom ne fait pas l'unanimité, mais je leur prédis une bonne saison tout de même.
0: Pour moi, ça, c'est la surprise de ton classement parce que malgré la perte de Bowen Byram et de Alex Tuck, tu vois encore les Sabres remporter la division Atlantique.
25: Écoutez, je suis probablement le plus grand partisan des Sabres de Buffalo. Cette équipe-là, les gars, est grosse, est méchante, est talentueuse comme ça, pas de bon sens. Écoute, Zach Benson va prendre du galon, petite peste.
0: Ouais.
25: Tage Thompson, tu peux compter également sur le développement d'un gars de, comme Konstantin Hedenius, mm-hmm. qui a connu une bonne saison, qui a fait mal aux Canadiens lors des dernières séries. Jack Quinn également, tu sais, sur ta quatrième ligne. Beck Malenstein également, un gars très méchant. Puis là, défensivement, t'as réussi à quand même tout bien t'en tirer. Tu sais, t'es gros, t'es Rasmus Dahlin, Sam Wilson, Louis Crevier qui t'a fait l'acquisition via Chicago, Owen Zellweger également que t'es allé chercher à Anaheim. Cette équipe-là va continuer de progresser. C'est une équipe qui va dans la bonne direction. C'est une équipe surtout qui est grosse, qui est rapide et qui va être très difficile à affronter malgré le fait qu'il y a eu quelques départs là, pendant la saison morte.
0: Ouais, puis à un moment donné, t'as du talent. Là. Je veux dire,
25: ben,
0: Rasmus Dahlin, c'est un des 5 meilleurs défenseurs de toute la ligue. Lui, il s'en va nulle part. Mathias Samuelsson est excellent aussi. Owen Power, éventuellement, ça va s'en venir là, pour un ancien joueur de cette trempe-là. Je les mettrais pas premier, les Sabres, mais pour moi, ça va être une équipe, encore une fois, qui va faire les séries. Ils ont tout simplement trop de talent.
18: Quand il va avoir Connor Hellebuyck, par contre, il va
0: le premier.
25: C'est ça, Hugo. C'est sûr qu'il va trouver un moyen d'aller chercher.
0: Ouais.
25: J'en suis convaincu.
0: Ben là, on sait toujours pas s'il reste à Winnipeg ou non. Ça va être un des gros dossiers à suivre dans les prochaines semaines. Excellent. Merci beaucoup, Jacob, pour ton classement. Passe un bon week-end, puis on se reparle lundi prochain.
25: Merci les gars, bonne fin de semaine.
0: Merci, salut, voilà, alors c'était Jacob Canville, journaliste à la télévision des Bois-Francs. On prend une courte pause et au retour, on va parler à une des meilleures athlètes québécoises au monde. C'est la sprinteuse Marie-Héloïse Leclerc. Elle vient de remporter une médaille d'argent aux Jeux du Commonwealth et on lui parle dans 2 minutes.
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0: Avant qu'on aille rejoindre la sprinteuse Marie-Héloïse Leclerc, je veux vous parler d'Alexis Sanchez, la grosse arrivée du CF Montréal. Ben, hier, on a obtenu plus de détails sur quand au juste il va mettre les pieds dans la métropole. C'est Max Truman qui rapporte sur son compte X que la mairesse de Montréal, Soraya Martinez-Ferrada, qui est aussi d'origine chilienne, tout comme Alexis Sanchez, elle va le recevoir à l'hôtel de ville aujourd'hui à 16h. Donc, il y a un rendez-vous pour les partisans de l'équipe à partir de 15h30 devant l'hôtel de ville sur la rue Notre-Dame. Bref, c'est quand même cool de recevoir, d'avoir un accueil aussi majestueux pour un joueur de cette trempe-là. Pour le moment, on n'a pas encore d'informations pour son vol parce qu'on le sait, au soccer, c'est... Souvent, c'est un peu la tradition. Quand un joueur de cette trempe-là, il débarque dans une ville, on l'accueille en liesse à l'aéroport. Ça avait été le cas pour Didier Drogba, rappelez-vous, en 2015, quand il avait fait son arrivée avec l'Impact de Montréal. Donc, rien pour le moment à l'aéroport. Je suis sûr qu'il va y avoir du monde qui vont trouver un moyen de dénicher le vol d'Alexis Sanchez et de lui donner l'accueil qu'il le mérite. Mais sinon, ben vous pouvez le faire du côté de l'hôtel de ville. Ça se passe un peu plus tard aujourd'hui. C'est quand même cool de faire un gros événement comme ça, mais c'est amplement mérité pour un joueur de la trempe d'Alexis Sanchez. On l'a avec nous, c'est la sprinteuse québécoise Marie-Héloïse Leclerc. Elle a participé aux Jeux olympiques de Paris en 2024 et elle vient tout juste de remporter la médaille d'argent aux 4x100 mètres aux Jeux du Commonwealth. Comment ça va, Marie-Héloïse?
8: Ça va bien, merci. Bon matin.
0: Merci, bon matin, toi aussi. C'était comment ton expérience aux Jeux du Commonwealth? C'est quand même une grosse compétition. T'as même été capable d'aller chercher une médaille. Qu'est-ce que tu retiens de ces quelques journées-là?
8: C'était vraiment une belle expérience. Je pense de pouvoir vivre pour la première fois une épreuve individuelle aux 200 mètres. Pour moi, c'était vraiment une belle opportunité d'apprendre puis mettre un peu les skills que j'avais développés au relais sur la piste, mais juste toute seule, tu sais, c'est vraiment différent. Donc pour ça, j'ai vraiment beaucoup appris, comme je dis, puis c'était super le fun d'avoir le support de l'équipe du Canada là-dedans, puis mes parents étaient là. Puis après, de terminer la semaine avec une médaille d'argent au relais, la première depuis 40 ans pour le relais féminin, c'était vraiment spécial. Puis les filles, on se disait à quel point on est fiers de juste continuer de démontrer qu'on a notre place sur la scène internationale. Donc vraiment, j'ai rien à dire, c'était une compétition parfaite.
0: Hey, puis je regardais ça, vous étiez trois Québécoises au sein de cette équipe-là,
8: ouais,
0: du relais canadien qui a remporté la médaille d'argent. Il y a évidemment toi, il y a Audrey Leduc, qu'on avait vu quand même pas mal aux Jeux olympiques de Paris, et aussi Frédéric Chiasson.
8: Oui.
0: Ben, c'est cool. Puis comment ça se fait que le Québec est aussi fort au sprint comme ça?
8: C'est une bonne question. Je pense qu'on a plusieurs filles, tu sais, qui est dans la relève. Puis comme tu dis, Audrey, qui est maintenant une vétérante sur la scène internationale aussi. Puis, mais je pense que c'est un peu un mouvement de... Les autres filles, on se voit qu'on veut se pousser, puis qu'on veut travailler ensemble, puis qu'on arrive sur les camps à l'équipe nationale, on est bonne pour s'encourager puis faire notre place. Enfin, je pense que c'est juste un mouvement, comme je dis, que c'est ça. Quand on est ensemble, là, on veut juste en amener d'autres, puis juste le fait de s'encourager puis d'être là l'une pour l'autre, ça fait que c'est plus facile de faire notre place puis d'avoir trois filles sur le relais. Là.
0: Puis ça change-tu de quoi d'avoir, tu sais, trois Québécoises, trois personnes, tu sais, avec lesquelles vous avez une certaine familiarité pour quelque chose comme le relais? Est-ce que ça aide peut-être au niveau de la chimie aussi ou pas vraiment?
8: Ben c'est sûr, oui, souvent c'est ça. C'est un peu une question de chimie qu'on est capable de recréer dans les camps un peu plus facilement, puis après de le faire sur la piste aux compétitions quand ça compte. Fait que oui, c'est sûr que la chimie au relais, c'est important. Après, le programme du Canada en général, que ce soit des Québécoises ou là, c'est sûr que c'est beaucoup des Ontariennes sinon, mais peu importe c'est qui est sur la piste ou au camp, comme je dis, ça fait une grande partie de... C'est notre développement avant les compés. Fait que ça, on est vraiment bonne pour toujours amener comme le standard, élever le standard. Fait que ça, c'est cool quand c'est des Québécoises, mais peu importe, je pense que l'équipe du Canada, en général, on a vraiment un programme solide.
0: Je veux revenir un petit peu dans le temps. Il y a 2 ans, tu participais aux Jeux olympiques à Paris, évidemment.
8: Oui.
0: C'était un rêve que tu caressais depuis que tu étais toute jeune, de participer aux Olympiques. C'était comment de vivre cette expérience-là pour la première fois?
8: C'était vraiment magique, les Olympiques. Je pense que c'est ça le mot que même 2 ans plus tard me reste en tête, puis que il y a rien qui va pouvoir changer cette expérience-là pour moi, même quand maintenant j'ai d'autres expériences sur la scène internationale, donc au championnat du monde l'année dernière, au Commonwealth cette année, mais les Olympiques, ça va toujours rester comme le début, là, comme c'est vraiment un début de scène internationale que je pense que je peux envier rien à personne. Donc, ouais, les Olympiques, ça va toujours être, ça m'a vraiment donné la piqûre de vouloir y retourner en 2028.
3: Puis, si je me souviens,
0: Attends, Hugo, je pense que tu as des problèmes avec ton micro. Marie-Héloïse, écoute, si on se projette après ça dans deux ans dans l'avenir, ben là, ce sont les Jeux Olympiques de LA qui arrivent en 2028. Évidemment, t'as cet objectif-là, mais comment est-ce que t'approches peut-être une qualification olympique quand t'es déjà fait? Est-ce que c'est un peu différent? Est-ce que c'est un peu moins stressant?
8: Je pense pas que moins stressant, c'est le mot. Je pense que c'est plus... c'est sûr que c'est un peu plus motivant dans le sens que les premiers Jeux, tu sais, je me disais, ben je sais pas si j'ai ma place, je sais pas si c'est possible. Maintenant, je sais que c'est possible, fait que c'est un peu plus de... savoir comme connaître ma valeur personnelle. Après, c'est sûr que le stress puis la pression, ça va venir avec n'importe quoi dans un sport comme ça. Donc, c'est plus d'avoir des objectifs clairs. Maintenant, je sais que c'est ça, mon objectif, justement, d'y aller puis de me qualifier, que ça soit au relais. Je sais que je dois continuer à prouver que j'ai ma place puis que je fais partie du 14 qui peut performer à un niveau olympique. Donc, c'est ça. Puis après, de juste individuellement continuer à progresser, justement, pour que ça me sorte soit au relais ou à une qualification individuelle.
9: Ouais, c'est ça. Et là, on voit aussi que t'es rendu comme dans les athlètes de premier plan dans cette discipline-là. Chose qui est vraiment incroyable de ta part. On se souvient là aux Olympiques, t'as dû faire comme une qualification. Finalement, t'es arrivé un peu par la porte dans l'arrière. Tu t'es rendu dans l'équipe. Et écoute, chapeau à toi pour tout le progrès que t'as fait et de voir aussi le développement du Québec là sur la scène de l'athlétisme et du sprint. Et là, non seulement ça, mais toi, t'as décidé d'amener tes études à l'autre côté du pays. T'es allé en Colombie-Britannique à l'Université Simon Fraser pour ensuite faire le saut dans la NCAA où tu es présentement. Là, t'es à Penn State. Parle-moi un peu de cette expérience-là sportive à Penn State. Est-ce que de l'athlétisme rentre un peu dans toute cette grande importance sportive-là de l'université?
8: Ouais, ben mon expérience à Penn State là malheureusement est terminée parce que j'ai plus d'éligibilité NCAA, donc je suis officiellement une athlète pro, mais pour ma dernière saison, c'était vraiment le rêve là, on parle de le rêve des Jeux olympiques, mais je pense que je ferais comparer Penn State un peu aux Jeux olympiques du sport universitaire là. Les grosses écoles comme ça, c'est un autre monde là, c'est incomparable. Tu sais, on est chanceux au Canada, on a des belles équipes, des belles opportunités, mais la NCAA aux États-Unis, c'est juste un univers complètement différent, donc de pouvoir puis plonger pour ma dernière année, c'était vraiment une belle opportunité. Ça m'a appris beaucoup. Mais au final, tu sais, malgré toutes ces belles choses-là, je pense que ce qui était le plus important pour moi, c'était vraiment la connexion que j'ai eue avec mon entraîneur en allant là-bas. C'est pour ça que j'ai choisi cette école-là en particulier. Donc, c'est ça qui est le plus important pour moi pour le futur, dans, comme on parle des deux prochaines années, donc de garder cette relation-là avec cet entraîneur-là.
0: Puis là, tu l'as dit que t'amorces ton aventure dans les rangs professionnels, comment est-ce que tu vois ça? T'sais, c'est un petit peu plus différent, c'est peut-être moins encadré, moins structuré comme environnement. Il y a plus de pression aussi parce que t'es une athlète dans un sport individuel. Comment est-ce que tu vois ce nouveau chapitre-là dans ta carrière?
8: C'est sûr que ça vient avec des nouvelles attentes, un peu un changement d'environnement. C'est pas rare que les athlètes vont dire que c'est leur première année pro, c'est difficile, puis ça prend sa... On prend un coup un petit peu, puis c'est dur de comme se remettre au niveau où on était avant. Je pense que j'accueille ça, par exemple, avec un peu d'espoir que mon expérience, justement, avec l'équipe nationale, quand j'étais déjà à l'université, va un peu me soutenir là-dedans. J'ai déjà vu ça ressemble un peu à quoi le monde en dehors de l'université, puis en dehors d'une équipe, c'est qui tient un peu par la main. J'espère que ça va faire une transition un peu plus smooth, comme on peut dire. Donc... Puis le fait aussi que je retourne m'entraîner avec mon entraîneur d'avant. T'sais, j'essaie d'un peu contrôler mon environnement le plus que je peux pour que ça change pas trop, mais c'est sûr qu'il va y avoir des changements l'année prochaine, mais je peux juste les accueillir quand ils viennent.
0: Ouais. Pour revenir à ton passage à Penn State, je veux t'entendre là-dessus parce que bon, on entend souvent, puis on le voit, nous on parle plus de... un petit peu moins d'athlétisme. On parle d'autres sports, le hockey, le football, puis on entend tout le temps des installations qui sont absolument hallucinantes, là, dignes d'équipes professionnelles. Toi-même, dans un sport comme l'athlétisme, est-ce que c'est quelque chose que tu voyais aussi que, oh boy, hey, y a de l'argent ici, puis c'est une game complètement différente que ce que j'ai vu ailleurs dans ma vie?
8: Ah oui, c'est vraiment ça. Je pense que c'est un peu, comme je dis, je pense pas que c'est les athlètes qui manquent au Québec ou au Canada. C'est pas le niveau puis la qualité des athlètes. C'est vraiment les installations puis le reste de l'encadrement autour qui suit pas. Fait qu'en tant qu'athlète, on se considère de haut niveau. Comme vous dites, on performe sur la scène internationale, on prouve qu'on a notre place. Mais après, quand le reste est juste pas adapté à ce niveau-là, c'est un peu démotivant des fois puis démoralisant. Fait que d'avoir la chance de comme pouvoir être un peu pris au sérieux, ouais, si on peut dire, par des entités comme Penn State qui, eux, c'est ça, ils mettent leur argent puis leur énergie là-dedans. C'est sûr que ça fait la différence puis on se sent vraiment plus dans le monde où on veut performer et évoluer. Donc, ouais, les installations là-bas, c'est juste avoir une piste intérieure juste pour l'équipe, ça, c'est impossible ici à Montréal. Puis c'est pas nécessairement le standard qui devrait être, là, mais
0: oh, ouais,
8: c'est juste qu'il y a juste un milieu.
0: Ah oh, ouais, exactement. Puis eux, ben, c'est la réalité dans laquelle ils vivent. Puis ça s'en va de plus en plus dans cette direction-là. Merci beaucoup d'avoir pris ton temps, Marie-Héloïse, pour nous parler ce matin. On te souhaite le meilleur pour ta première saison dans les rangs professionnels et on espère évidemment te voir aux Jeux Olympiques à LA en 2028.
9: Ben oui, avec une médaille, pourquoi pas?
0: Ben oui, pourquoi pas?
8: Yes! Merci
0: beaucoup. Salut, alors voilà, c'était la sprinteuse québécoise Marie-Héloïse Leclerc. On va prendre une pause et au retour, c'est le bureau des commissaires avec Dan Richard. Comment est-ce que les Blue Jays peuvent gérer le dossier de la patate chaude Vlad Guerrero? C'est la première année de son contrat monstrueux avec Toronto cette année et ça se passe de façon catastrophique. On va aussi parler d'une autre tuile qui s'abat sur la tête de la Live. Tout ça s'en revient avec Dan dans 2 minutes.
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0: Bienvenue dans le bureau des commissaires avec Dan Richard. Comment ça va, Dan?
2: Salut les boys, bon vendredi, ça va bien, vous autres aussi?
0: Ça va très bien. Pas mal plus que Vlad Guerrero Jr. Écoute, l'an passé, c'était un des dossiers qu'on suivait très près avec les Blue Jays. Est-ce qu'ils vont être capables de s'entendre avec lui? Finalement, il signe un contrat monstrueux. 14 ans, 500 millions de dollars, et cette année, il n'y a rien qui va pour lui. Je donne quelques stats rapidement, là. Seulement 7 circuits, une moyenne au bâton de 262, un OPS de 693. Connaît la pire année de son carrière au moment où c'est le joueur le mieux payé de l'histoire des Blue Jays.
2: Il y a plus de circuits en série l'année dernière, en 14, en 18 matchs, puis il y en a en saison régulière. Tu sais, il y a mauvaise saison, puis mauvaise saison.
9: Non, c'est épouvantable, il n'y a aucune puissance.
2: Parce que si Vlad avait 17 circuits, 18 circuits, ce serait où?

0: pense pas que ça va arriver. Fait que j'ai hâte de voir comment les Jays vont gérer ce dossier-là. Parce que, tu l'as dit, ils viennent de signer c'est la première saison d'un contrat de 14 ans à 500 millions. Fait qu'on s'entend, ça ne va pas nulle part. Les Jays, je trouve qu'ils ont toujours eu de la misère à trouver un frappeur qui est capable de frapper une vraie menace pour frapper derrière Vlad. On a, tu sais, Bo Bichette a souvent frappé quatrième. Bo Bichette, c'est un frappeur extraordinaire, mais c'est pas pour moi un frappeur qui devrait frapper derrière Vladimir Guerrero. C'est un frappeur qui aurait dû être entre 1 et 3 dans la formation. Un frappeur qui est capable de frapper 200 coups sûrs, pour moi, c'est pas sa place. Tu sais, ils ont jamais été capables d'aller chercher, puis on en parlait, je pense, de 2-3 semaines, un genre de Pete Alonso. Sur le marché des joueurs autonomes, un gars qui va te forcer à l'affronter. Ceci étant dit, c'est pas à cause de ça
1: Non, qui produit
0: que.
1: pas.
0: Non, pas à ce point-là.
1: Est-ce que pour
0: C'est même.
1: toi, check, Dan, est-ce que pour toi ça s'explique peut-être là? Tu sais, on s'entend, Vlad Guerrero Junior, c'est pas, y a pas un corps d'Adonis non plus là. Ça a pas l'air nécessairement d'être le gars qui prend le plus soin de lui. Est-ce que ça aussi, ça pourrait peut-être s'expliquer que il prend pas trop son conditionnement physique au sérieux, puis regarde, tu sais, il se fie beaucoup sur son talent, puis ça explique un petit peu sa baisse de régime?
0: Je le pensais beaucoup au début de sa carrière.
1: Ouais.
0: Mais il est jamais blessé.
1: C'est vrai.
0: Il a joué 161, 160, 156, 159, 156, puis cette année, il a 114 matchs. Tu sais, il est pas mal il a en manqué un petit peu plus les années dernières, mais il n'est jamais blessé. Puis tu sais, l'année passée, il a joué 156 matchs en saison régulière, puis il marchait sur les eaux en série.
1: Ouais.
0: Fait que, tu sais, oui, il y a une part d'adrénaline, il y a une part de performer sous la pression, mais il y a une part de. Et tu sais, trouvera jamais Vladimir Guerrero à 190 livres, on s'entend
1: Non,
0: là-dessus.
1: non, non.
0: Fait que,
2: Mais il a
0: c'est pas,
2: fait
0: il a
2: un
0: pris.
2: gros saut, par contre. Bah, c'était épouvantable en début de carrière. Là, il est plus athlétique, tu le vois aussi défensivement, il
0: Ouais.
2: bouge mieux.
0: Oui. Oui, puis il est pas. C'est pas Prince Fielder. Tu sais, c'est quelqu'un
1: Ouais.
0: il est plus athlétique que sa charpente le suggérerait. Tu comprends? Tu sais, c'est quelqu'un qui est capable de partir du deuxième puis venir marquer au marbre sur un jeu serré, sur un coup sûr. Il l'a fait tôt
1: Cette
0: cette année.
1: semaine, ouais.
0: Fait que je pense que beaucoup, il y a une portion de. La portion la plus importante, c'est une portion de confiance. Je pense que, tu sais, c'est ça. Regarde au mois d'août, là. En 10 matchs au mois d'août, il y a un double, un circuit, 2 points produits. Tu sais, il y a de la confiance là-dedans. Là. Mais, j'en reviens là-dessus, durant la saison morte, comment on va adresser ça?
1: Ben, c'est
0: Parce que
1: ça.
0: une mauvaise saison, ça peut arriver, là. Mais là, c'est plus qu'une mauvaise saison.
1: Puis parce que t'as
0: C'est.
1: tellement investi en lui, c'est inexcusable, là. T'sais, en quelque sorte, ils ont un peu fait un choix, là. Ils ont donné de l'argent à Guerrero, finalement. Ils n'en ont pas donné à Bichette. Ils l'ont laissé devenir joueur
0: Ouais, c'est vrai.
1: autonome. Ça, c'est une décision qui a été prise par l'organisation de miser sur Guerrero. T'as besoin qu'il atteigne un standard plus élevé. Faut qu'il fasse de quoi pour essayer de le relancer.
0: Mais non seulement avec le salaire, avec le talent du gars aussi.
1: Ouais.
0: Tu peux pas arriver puis frapper 48 circuits à 21 ans, faire ce qu'il a fait l'année passée en séries éliminatoires. Tu sais, Vlad, il a été 2 fois dans le top 3 pour le. Non, c'est pas vrai. Il a été 1 fois deuxième au scrutin pour le MVP. Il a été 1 fois 6e. Tu peux pas faire ça par hasard, là. T'sais, fait qu'avec. Quand il est à son meilleur, ce qui est capable. Ça a été souvent ça aussi le problème de Vlad depuis le début de sa carrière, c'est que le plafond et le plancher dans son rendement, il y a une très, très grosse distance entre les deux. Les Juan Soto, les Shohei Ohtani, les Aaron Judge, la différence entre le plafond et le plancher. Est pas si grande que ça. Fait que si Vlad veut appartenir à cette catégorie-là, faut qu'il rétrécisse. Ça, puis si j'ai hâte de voir s'il va être capable de le faire l'année prochaine.
1: Puis non seulement ça, écoute, il y a un auditeur, je le remercie, c'est Sébastien qui vient de m'envoyer ça. À la maison, c'est catastrophique. T'sais, c'est une chose de moins produire sur la route. À la
0: Ah oui.
1: maison, quand les gens, t'sais, ils payent leur billet pour venir te voir, regardez les statistiques de Vlad Guerrero. Sur la route, 7 circuits. À la maison, aucun. Il n'a pas encore frappé un circuit à la maison. La saison finit dans un mois. Sa moyenne au bâton, 2,69 sur la route, 2,56 à la maison. L'OPS, 7,42 sur la route, 6,45 à la maison. Écoute, un gars qui a frappé 48 longues balles il y a quelques années de ça, il va peut-être finir l'année sans en avoir une devant ses propres partisans.
0: On n'aurait jamais pu. Puis, ça, c'est un bon point, la facette à domicile en particulier, parce que, tu sais, Vlad, je pense qu'il y a une corde très longue au niveau de la sympathie à Toronto, puis au Canada au complet, puis c'est comprenable. Premièrement, je pense que dans la perception, pas tant de monde qui pensait qu'il allait signer avec les Jays, ou en tout cas, à tout le moins, je pense qu'on avait peur qu'il s'en aille. Il a signé 14 ans, 5

0: 100 millions. Il a démontré qu'il voulait demeurer dans ce marché-là. Il aurait pu aller, il aurait pu évidemment aller avec les Dodgers, tout en dit qu'il irait jamais avec les Yankees, mais il aurait pu aller ailleurs. Puis on le pensait, les Jays l'avaient pas signé avant que la saison dernière commence. Ça sentait pas bon. Fait qu'on a eu, on était soulagés. Après ça, il y a eu les séries l'année dernière où, est-ce que je l'ai dit, il a marché sur les eaux. Il a amené pas à lui tout seul, mais en grande partie les Jays en série mondiale pour la première fois en au-dessus de 30 ans. Donc, je pense que on y en laisse longtemps, mais ce sera pas non plus... Tu sais, si l'année prochaine, on en est pratiquement au même point, peut-être qu'il va avoir un petit peu moins de patience. Puis si... Tu sais, c'est injuste, mais ça a une incidence directe sur la position des Jays au classement.
1: Ben oui, c'est sûr.
0: T'sais, direct, là. Donc, ça aussi, j'ai hâte de voir. La patience, je pense qu'elle est longue. Elle est très longue, puis avec raison. T'sais, il en a donné beaucoup aux Jays depuis le début de sa carrière. Il a décidé de rester ici, sauf que ce sera peut-être pas éternel non plus, surtout si ça empêche l'équipe de participer aux séries dans une fenêtre où c'est une équipe qui devrait être compétitive à chaque année.
1: Exactement, parce que c'est une équipe qui investit énormément dans sa masse salariale, puis c'est inacceptable.
0: Ouais.
1: Écoute, tu viens de faire la série mondiale, puis t'es en voie de rater les séries éliminatoires. Dan, je veux qu'on parle de la LIV. Les mauvaises nouvelles continuent de s'accumuler pour la LIV. Bon, évidemment, des histoires de financement. Est-ce que la LIV va peut-être fermer? Ben là, on apprenait dans les derniers jours que John Rahm, qui est une des vedettes du circuit, il y a pas longtemps, c'était le numéro un au monde au golf, il pourrait quitter la LIV pour prendre part à la Coupe Ryder.
0: J'ai trouvé ça intéressant, ce dossier-là, parce que le LIV Golf, quand on s'intéresse à ce circuit-là, c'est pour tout, sauf sur ce qui se passe sur le terrain. Respectueusement, là, qui s'intéresse au tournoi du LIV Golf?
1: Personne.
0: Personne. Les seules fois qu'on s'intéresse à ces golfeurs-là, c'est dans les tournois majeurs, parce que, comme on en parlait il y a 2-3 semaines, une rivalité entre les gros noms du LIV Golf, Bryson DeChambeau en tête de liste, et les gros noms du PGA Tour. Et là, après Brooks Koepka, c'est John Rahm. C'est des gros noms, là. C'est des joueurs qui sont capables, c'est des joueurs qui peuvent être dans la course pour gagner des tournois majeurs. Puis la raison pour laquelle John Rahm pourrait quitter le LIV Golf, je vais essayer de faire d'être concis et clair. Premièrement, le fonds d'investissement public de l'Arabie Saoudite ne finance plus après cette saison-là.
1: Là, il se cherche des commanditaires.
0: Ouais. Là, il y a un nouvel investisseur. La nature de cet investisseur-là n'a pas été dévoilée. Sauf que s'il y a un nouvel investisseur, puis ça assure en quelque sorte la pérennité du LIV Golf, ça crée un problème pour le DP World Tour. Le DP World Tour, c'est quoi? C'est le pendant européen du PGA Tour. C'est le circuit principal en Europe. Et avant cette année, les joueurs qui prenaient part au circuit européen et au tournoi et à des tournois du LIV Golf avaient une amende du tournoi européen. Okay? Ils avaient une amende parce qu'ils participaient à un circuit concurrent. Les gars allaient plus sur le circuit européen, allaient sur le tournoi du LIV Golf. Mais là, si tu veux, il y a eu une entente, OK, avec 8 joueurs, plus John Rahm, donc 9, mais John Rahm avait un deal à lui-même, que les joueurs, s'ils payaient les amendes impayées, pouvaient revenir sur le circuit européen et participer à des tournois du circuit européen. Là, à partir de cette année, après cette année, le circuit européen, le DP World Tour, a avisé ces joueurs-là, l'entente ne tiendra plus, messieurs. OK? C'est le LIV Golf ou c'est nous autres. Mais pourquoi les joueurs qui étaient dans le LIV Golf veulent absolument participer au DP World Tour, au circuit européen? C'est à cause de la Coupe Ryder.
1: C'est très prestigieux, là.
0: La Coupe Ryder, quand elle est présentée en Europe, est chapeautée par le DP World Tour. C'est le DP World Tour qui organise la Coupe Ryder en Europe une année sur deux. Fait que là, John Rahm, lui, fait que, oh, OK, attends une minute. Parce que tu viens de le dire, c'est très prestigieux.
1: Surtout pour les Européens comme lui. Oh, c'est un Espagnol. Il y a une fierté de battre les États-Unis, de prendre part à cette compétition-là.
0: Fait que là, si lui ne peut plus participer à la Coupe Ryder, dans cette rivalité-là, puis si vous avez écouté la série Full Swing sur Netflix, vous avez vu l'ampleur de ce tournoi-là. Oh, là, ça peut changer les plans de joueurs qui ont le talent pour faire partie de l'équipe européenne. Fait que si les joueurs européens commence à déserter le circuit LIV Golf, ça va créer encore plus de chaos. Parce que là, premièrement, si le fonds d'investissement de l'Arabie Saoudite ne finance plus des salaires qui n'ont aucun rapport, c'est des 500 millions là, pour des joueurs, ben là, tu as moins l'intérêt financier pour continuer dans ce circuit-là. Donc, j'ai hâte de voir les gars parce qu'il n'y a jamais eu d'intérêt pour ce circuit-là. La seule raison pour laquelle les joueurs continuent de jouer sur le Live Golf, c'est pour l'argent, puis justement, parce qu'ils peuvent participer à des tournois comme les tournois majeurs ou la Coupe Ryder.
1: Moi, je vais être honnête, je vais pas pleurer quand le jour où la Live Golf va fermer.
2: Ah non, je t'assure.
1: C'est du début à la fin, c'était un projet financé par un gouvernement très questionnable, de l'argent sale, puis écoute, ils ont essayé de s'attaquer à une entité, puis il y avait pas nécessairement, tu sais, il y a certaines choses que je pense que c'est important là, tu sais, donner plus d'argent aux golfeurs, puis d'essayer un petit peu de moderniser le sport, mais il y avait tellement d'affaires tout croche derrière ce projet-là à partir du début.
0: Ben on a essayé de, c'est comme, tu sais, premièrement le point le plus important, c'est financé par un des gouvernements sur la planète qui bafoue le plus les droits humains.
2: Ouais, c'est ça, tu sais.
0: Ça, juste ça.
1: Ça devrait être assez pour pas qu'on les aime.
0: Juste ça, c'est assez. Exact. Après ça, t'essaies d'inventer. Oui, le golf peut être. T'sais, moi non plus, je comprends pas pourquoi quand il fait 40 dehors, tu peux pas jouer au golf en Bermuda, en pantalon court. T'sais. Mais après ça, t'as-tu besoin de créer un sport qui est au-dessus de 100 ans? T'as pas besoin qu'on essaie de jouer au golf sur le beach club à Pointe-Calumet pour que le golf, ça soit le fun. Tu comprends ce que je veux dire, là? Avec de la musique, avec des équipes. Moi, j'ai regardé ça à la télévision avec une infographie qui prend à peu près la moitié de l'écran. Donc, c'est un tournoi, c'est un circuit qui a jamais levé. Puis là, en plus, si les gros noms commencent à perdre les incitatifs pour se joindre à ces compétitions-là, de plus en plus, on va s'en aller vers une seule issue qu'on souhaite un petit peu à peu près tous, pour les raisons que t'as énumérées. Fait que moi, c'est un dossier que je vais suivre beaucoup au cours des prochaines semaines, au cours des prochains mois. Les négociations entre le Live Golf et le PGA Tour pour une refusion sont au point mort.
1: Ouais.
0: Et John Ram, c'est beau. Brooks Koepka, c'est beau. Mais à partir du moment où, si ça arrive, Bryson DeChambeau décide de quitter la Live Golf, puis il y a rien qui indique ça là au moment où on se parle, mais si jamais ça devait arriver, on atteint une autre étape, parce que ça va devenir de plus en plus juste Bryson DeChambeau qui va quitter qui va représenter ce circuit-là.
1: C'est ça, les gens qui sont derrière le refinancement de la ligue, ils vont mettre de l'argent, mais ça se peut qu'il reste plus personne là, tu sais, il y a rien qui indique que cette ligue-là va être capable de se remettre en marche, puis regarde, tant mieux. Je pense pas en tout cas.
0: Personne
1: mieux.
0: Va pleurer là-dessus.
1: Non, exactement. Super bon, merci beaucoup, Dan. Très bon comme à l'habitude. Passe un bon week-end. Repose-toi bien, puis on se reparle lundi prochain.
0: Toujours un plaisir, les boys. Bonne fin de semaine.
1: Bye. Salut, Dan. Alors voilà, c'était Dan Richard de RDS. On va prendre une courte pause et au retour, un des dossiers qui fait le plus jaser depuis le début de l'été dans la LNH, c'est celui de Zach Werenski. Il veut-tu quitter Columbus? Il veut-tu partir? Pourquoi est-ce que son DG l'a échangé? Pourquoi il a refusé la transaction? Hier, il s'est adressé aux médias pour la première fois depuis tout ça. Et sa réponse me laisse très, très, très sceptique. On en parle au retour.
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1: La saga Zach Werenski a été un des romans savants les plus intéressants dans la LNH cet été. Je vous rappelle, à la fin du mois de juin, on apprenait qu'il était pas content de sa situation avec les Blue Jackets. La direction lui a dit « Attends Zach, là, on va te rencontrer après le repêchage. » Et là, Werenski leur aurait dit « Non, je veux pas vous rencontrer. À mon bilan de fin d'année, au mois d'avril, j'ai mis les choses au clair. Je veux pas signer à long terme avec les Blue Jackets de Columbus. » Bref, à partir de là, la machine à rumeurs, elle est partie. Telle équipe est intéressée à faire l'acquisition de Zach Werenski. Don Waddell, leur DG, ben il fait des téléphones pour peut-être tenter de l'échanger. Et là, il y a une bombe qui est tombée le 1er juillet. C'est Elliot Friedman qui nous apprenait que Zach Werenski avait refusé une transaction qu'il faisait passer aux Stars de Dallas. On parlait d'un retour qui incluait notamment Thomas Harley, peut-être un gars comme Maverick Bourque, des jeunes, des choix, quelque chose comme ça. Et Friedman qui mentionnait que Werenski voulait pas aller à Dallas, trop loin de la maison, trop loin de sa famille qui vient du Michigan, celle de sa femme aussi, alors était peut-être plus intéressé à quelque chose de plus proche, notamment une ville comme Toronto. Quelques jours sont passés, et là par la suite, oh, comme par magie, il y a un communiqué qui a été publié. Autant par Don Waddell, le DG des Blue Jackets, que Zach Werenski, le défenseur de l'équipe, pour dire « C'est pas vrai que Zach veut partir, il est super content d'être ici, il est fier d'être un membre des Blue Jackets et il va être là pour la saison prochaine. » On a tous pris de ça avec un méchant gros grain de sel parce que s'il veut rester ici, pourquoi est-ce que t'échangerais ton meilleur joueur? Mais là, hier, ça a pris une autre tournure parce que pour la première fois depuis tout ça, Werenski s'est adressé aux médias à Columbus. Voici ce qu'il a dit. On en parle tout de suite après.
16: I've been here for a very long time. I think everyone knows how much I love this city and how much it means to me. And I would have no issues being here for an even longer time. I want to see us in the playoffs and I want to see us make progress. And I feel like we've done that. And you know, I think winning solves everything. And that's where we have to get to as a club. We have to raise our standards and expectations. And that starts with myself. And I fully plan on doing that this year, being an even better player, better leader. A better person for my teammates and for this club, and yeah, hopefully that just means I'm here even longer.
1: Donc Zach Werenski qui dit ça fait longtemps que je suis ici, vous le savez, j'adore ça, j'adore la ville de Columbus, je suis fier de porter ce chandail là, je veux être ici à long terme, je veux faire les séries, tu sais, gagner, ça règle tous les problèmes, je veux augmenter le niveau des standards, j'ai vraiment hâte à la saison prochaine. Hey, mon œil là, ça c'est une méchante gestion de crise de la part des Blue Jackets de Columbus. Comment est-ce que en un mois et demi, on peut être passé de Werenski est pas content, son DG va même jusqu'à l'échanger à non, tout est beau, il a jamais voulu quitter Columbus, il veut rester ici à long terme. Il va falloir qu'on me l'explique celle-là, parce que c'est vraiment bizarre ce qui s'est passé.
2: Écoute, ça sent vraiment pas bon, même dans le ton de Werenski quand il dit ses commentaires.
1: Il est pas si rassurant, là.
2: Pas du tout. Il est pas du tout rassurant. On dirait qu'il s'est fait dire ça son agent pour sauver sa peau. Honnêtement. Parce qu'en ce moment, je sens pas que Zach Werenski a cette volonté-là de rester à Columbus. Et c'est dommage parce que c'est un gars qui a tellement donné pour cette organisation-là. mais on sent vraiment le détachement. En tout cas, moi, c'est ça que j'ai senti.
1: Ouais. Moi, ce que j'ai de la situation, c'est que on semble s'être dit, regarde, donne-nous une chance pour cette année, puis on va essayer de régler le problème, parce qu'il dit, gagner, ça peut régler bien des problèmes. Je veux faire les séries. Alors moi, ce que ça m'indique, c'est que Werenski, il va donner peut-être une autre chance aux Blue Jackets, une autre saison, parce que lui, il devient pas agent libre avant 2028. Fait qu'il va leur dire, regarde, je vous donne cette année, si on fait les séries, tant mieux, on pourra commencer à parler peut-être d'une prolongation de contrat. Mais si encore une fois, les Blue Jackets font pas les séries, écoutez, là, je peux pas croire que Werenski, après tout ce qui s'est passé les derniers mois, il va être content puis il va vouloir rester à Columbus à long terme.
2: Ouais, puis je peux confirmer que cette saga-là va se poursuivre si les Blue Jackets connaissent un mauvais début de saison. Là. Je pense que cette distraction-là va retomber assez rapidement. Là.
1: Un petit peu comme Quinn Hughes et les Canucks de Vancouver, ça avait commencé à brasser l'été passé, mais finalement on dit non, il y a rien. Les saisons, la saison commence, les Canucks sont épouvantables, puis là il est comme sortez-moi d'ici, ça me tente plus, je veux partir. Faudrait pas se surprendre si jamais quelque chose de similaire arrive avec Werenski. Puis soyons sérieux pendant un instant, y a-tu quelqu'un qui donne très cher de pot aux Blue Jackets? Y a-tu quelqu'un qui pense vraiment que cette équipe-là a de bonnes chances de faire les séries?
2: Oh boy.
1: Ils ont pas fait beaucoup d'ajouts cet été. T'es allé chercher un Nichushkin, mais t'as quand même perdu ton capitaine Boone Jenner.
2: Exact.
1: T'as perdu Mason Marchment aussi. On espère que Fantilli, ça va décoller. On espère que Ken Johnson, ça va décoller. Mais moi, en date d'aujourd'hui, je mets pas Columbus en série. Puis je serais assez convaincu que dans un an, il ne fait plus partie des Blue Jackets de Columbus.
2: Ouais.
1: En plus, tu peux ajouter à ça toutes les histoires par rapport à Rick Bowness, qui critique le noyau de joueurs. Les gars veulent, tu sais, ils ont pas de fierté, ils veulent pas gagner. Patrick Laine, qui avait dit la même chose l'année d'avant aussi, à Mané. C'est sûr qu'il fait partie du problème, lui aussi, Werenski, là. C'est le meilleur joueur de l'équipe.
2: Exact. Mais c'est beaucoup pour un joueur lorsque t'as tous les projecteurs sur toi. Tu dois être capable. Puis t'as des antécédents aussi où t'as mené l'exemple tout le temps. Ça a été un bon gars. Ça a jamais été vraiment un gars qui a causé des distractions. Écoute, c'est une perception que j'ai, mais on dirait que depuis justement cette création-là de l'équipe américaine aux quatre nations. Puis
1: non, on se croit tout permis. Là.
2: Ouais, puis la continuité avec les Olympiques, le fameux group chat là, qu'il y avait, là, on dirait qu'il y a une énergie différente.
1: Je suis entièrement d'accord avec toi.
2: Avec les joueurs qui ont composé cette formation-là.
1: Ouais.
2: C'est bizarre.
1: Non, ça va être vraiment intéressant à suivre le dossier Kirill Marchenko. Ça fait longtemps qu'on a mentionné son nom aussi, il n'est pas encore réglé.
2: C'est vrai.
1: Donc on va voir ce qui se passe avec ça. Chez les Blue Jackets de Columbus, on va prendre une pause. Et au retour, ben, y a un événement très spécial qui arrive au Québec dans les prochains jours. La World Series of Poker Super Circuit Series. Ça, là, ce sont les Jeux Olympiques du poker. On en parle avec un gars qui va y participer. Et en plus, lui, c'est un auditeur de BPM. On lui parle dans deux minutes. C'est Fred Normand qui s'amène dans le Club du Matin.
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1: Du 28 ou au 12 septembre au Playground, ça c'est juste de l'autre bord du pont de Montréal, le pont Mercier, les World Series of Poker, Super Circuit Series, essentiellement là, c'est gros, ça c'est la Coupe du Monde, les Jeux Olympiques du Poker, ça débarque en ville, près de 14 millions de dollars en bourse garantie pour l'occasion, on en parle avec Frédéric Normand, un Québécois qui est un des meilleurs joueurs de poker au monde, et il va y participer. Salut Fred, comment ça va?
4: Ça va bien, merci.
1: Ouais, super. Alors, peux-tu nous expliquer en gros, là, pour ceux qui s'y connaissent un petit peu moins, c'est quoi le WSOP? C'est quoi la World Series of Poker?
4: Écoute, ça date des années 70, si je me trompe pas. C'est vraiment la plus grosse compagnie, la plus grosse organisation là, qui organise des tournois à travers la planète. Pendant l'été, pendant environ presque 2 mois, ils en ont à Las Vegas. Puis après ça, ils ont un circuit. Puis là, ils ont un super circuit. Puis je pense, le super circuit, je crois que c'est nouveau. Puis ils commencent avec le Playground. Puis ça, c'est un circuit qui se promène. Ça peut aller un peu partout. Là. Ça va en Italie, ça va en Slovaquie, ça va aux États-Unis beaucoup. Puis c'est ça, c'est différents tournois. Puis c'est un circuit à l'année longue, dans le fond. Puis plein de places à travers la planète que les joueurs peuvent participer.
1: Puis là, ce qu'on va avoir à Montréal dans quelques semaines, ça fait partie de leurs gros événements aussi. Ça, c'est un des gros tournois de l'année.
4: Ouais, ben écoute, moi, à ma mémoire, je crois que c'est la première fois qu'ils font un Super Circuit parce que j'ai jamais vu ça. Okay. Je crois que c'est quelque chose de nouveau, puis je crois qu'ils commencent à Montréal. Parce que ça, les prix d'entrée sont plus gros qu'à la moyenne sur le circuit en général. Fait que ça démontre qu'ils veulent faire quelque chose de plus gros en dehors des tournois à Las Vegas pendant l'été. Fait que ouais, ça reste quelque chose qui va être assez gros d'après moi.
1: Puis là, si je me trompe pas, c'est ouvert au public aussi. N'importe qui peut participer à ça?
4: Ouais, tout le monde peut faire ça dans le fond. C'est ce qui est la beauté des tournois de poker, juste arriver à être prêt puis s'inscrire.
1: Un peu d'argent aussi, j'imagine.
4: Ouais, un petit peu.
1: Mais comment est-ce qu'on fait pour devenir joueur de poker? Écoute, toi, t'es un gars quand même assez établi, tu fais des tournois, t'en gagnes aussi. Comment est-ce que du jour au lendemain, tu sais, j'imagine tu joues avec tes amis, tu joues dans des plus petits tournois ici et là, mais comment est-ce que c'est arrivé que t'es devenu un des meilleurs joueurs de poker au monde?
4: Écoute, moi, j'ai commencé à jouer avec mes amis d'enfance, moi j'ai deux sœurs plus vieilles, eux il y avait des frères plus vieux, puis ils jouaient entre eux, puis on a commencé à jouer avec eux à la fin du secondaire, je dirais.
1: OK.
4: Puis c'est ça, puis moi j'aimais vraiment ça. On jouait peut-être une fois par mois, puis c'était comme I was looking forward to it, genre dans le sens. Je suis comme pas le cas de dire en français.
1: T'avais hâte là, à ces parties-là.
4: Ouais, c'est ça. J'avais hâte qu'on joue parce que c'était tout le temps le fun. Puis I guess j'avais un peu de succès en jouant avec eux, mais tu sais, c'était rien de spécial, mais c'était super le fun. Puis je trouve que c'est vraiment un jeu qui englobe beaucoup de facteurs de la vie, beaucoup de choses différentes, là. Il faut que tu contrôles tes émotions, la prise de décision, beaucoup de psychologie, des maths, de la patience. Ça englobe vraiment beaucoup de facteurs. Puis c'est un jeu aussi qui a des possibilités infinies, dans le fond. Fait que tu joues jamais la même main, jamais les mêmes choses. Fait que c'est vraiment intéressant, même si tu joues 24 sur 24 tous les jours de ta vie, jamais tu vas avoir la même situation qui va se présenter à toi. Fait que ça, c'est le fun. Puis je te dirais que moi, c'est quand je commençais à jouer, j'ai tout le temps, j'aimais juste vraiment jouer. Puis je me suis dit, ça serait tellement le fun de voyager puis de vivre de ça. T'sais. Mais ouais. C'était vraiment un rêve, comme je te dirais. Puis dans ce temps-là, il y avait beaucoup de choses. Il y a des tournois chaque année aux Bahamas. C'est organisé par une compagnie qui fait ça. Puis moi, je me disais, ça doit être tellement hot aller là-bas puis jouer des tournois et tout. Puis c'est ça. Fait que, là, moi, je jouais beaucoup. Puis ça a été beaucoup à être, je dirais, être acharné, stubborn beaucoup. Là,
1: ouais, ouais.
4: Pour me rendre là. Mais c'est ça. Là, de nos jours, il y a beaucoup plus d'outils pour aider à faire ça, même si c'est difficile, là, parce que ça englobe beaucoup de facteurs pour se rendre là, mais ouais, il y a plus d'accessibilité en termes d'outils pour se rendre là, mais c'est plus difficile que je dirais que voilà, 10-15 ans, parce que beaucoup de gens sont meilleurs. C'est comme, je sais pas trop, tu sais, le hockey a évolué.
1: Ah, ouais.
4: Versus, tu mettons, les meilleurs joueurs sont vraiment meilleurs que Wayne Gretzky, là, on va dire.
1: Ils patinent plus vite, puis si, puis ça, ouais. Parce que c'est ça, les joueurs se sont améliorés, l'équipement aussi, puis
4: ouais,
1: c'est la même chose.
4: Ça peut être, ouais, c'est ça, les choses pour se préparer, les logiciels pour se préparer, toutes ces choses-là sont vraiment poussées de nos jours. Fait que quelqu'un qui est dévoué peut vraiment...
1: Comme les échecs un peu, ça. Là. Que ouais. Maintenant, avec tous les exercices en ligne et tout...
4: Ben, la différence des échecs et du poker, ce qui est comme la beauté du poker, je dirais, c'est que les échecs, on appelle ça en anglais, c'est solve, dans le fond. Fait qu'aux échecs, tu peux jouer parfaitement avec un solver. Dans le fond, il y a moyen de vérifier une partie d'échecs, puis savoir, ben, tu peux jouer parfaitement dans le fond.
1: Mm-hmm.
4: Fait que c'est pour ça que, comme moi, si mettons, je joue contre un des meilleurs au monde, je vais perdre every single time. Je vais perdre, je vais perdre 100% du temps. Parce que je suis pas à son niveau et tout. À moins qu'il fasse une erreur majeure, là, tu sais, je sais pas, il déplace pas, il oublie de protéger sa dame, puis là. Mais mettons que ça arrivera pas quand t'es un des meilleurs au monde. Parce que au poker, il y a un petit facteur de chance, puis il y a des choses qui sont hors de ton contrôle. Versus les échecs, tout est dans ton contrôle. Fait que tu peux préparer beaucoup de coups à l'avance, parce qu'au poker, tu peux pas vraiment.
1: Ouais.
4: C'est un jeu d'information, dans le fond. Fait que tu fais avec l'information que t'as en temps réel, chaque main après, une main après l'autre. Puis c'est ça, c'est ce qui fait que un peu monsieur, madame, tout le monde a sa chance aussi, parce que comme on dit, t'as la card distribution, les cartes que tu reçois, ben c'est aléatoire, ça. Fait qu'une journée que t'as vraiment reçu pas beaucoup de cartes, c'est un peu plus dur à manœuvrer dans un tournoi. Tu peux t'en sortir pareil, mais à un moment donné, tu peux pas faire de miracle. À un moment donné, il faut que les cartes viennent. Fait que ça, c'est quelque chose que quand t'as le vent dans tes voiles pour un joueur qui joue moins souvent, ben ça aide beaucoup à te rendre loin. Fait que c'est quelque chose qui est le fun, parce que ça peut être la chance à n'importe qui, n'importe quel jour.
1: Puis tu commences à être pas mal établi, tu fais bien des tournois. Est-ce que il commence à avoir des rivalités? Est-ce que tu croises des personnages qui sont quand même assez uniques? C'est comment la vie au jour le jour dans ces gros tournois-là?
4: Ben écoute, moi, je joue un petit peu en ligne quand je suis au Québec. Là. Je joue quelques fois par semaine, mais je joue beaucoup aux États-Unis. Puis, rendu à ce niveau-là, c'est dans le tournoi plus gros, je reconnais pas mal tout le temps les mêmes gens.
1: Ouais.
4: Puis c'est pas mal tout le temps les mêmes gars. Mais non, tu sais, c'est un cercle. Le monde s'entend bien. Je dirais, il y a du monde qui s'aime pas. Je pense que ouais, mais c'est. T'sais, parce qu'en gros, on veut pas, c'est plate à dire, mais c'est un peu tout le monde veut se manger la laine sur le dos, là. Ça, c'est la réalité des choses.
1: Ouais,
4: mais,
1: c'est normal. C'est...
4: Ouais. Mais à ce niveau-là, tu sais, il y a beaucoup de monde qui ont déjà du succès. Fait que c'est comme. Comment je peux dire ça? C'est. Il n'y a pas d'animosité.
1: Il n'y a pas de beef,
4: là, comme je pourrais dire. Il n'y a pas d'animosité, ouais. C'est vraiment bien dit. Dans le sens qu'il n'y a pas de. Il y a quelques joueurs qui ne s'aiment pas, mais je pense que ça reste quand même assez gentleman entre les gars. Ouais.
1: Vraiment intéressant. Oui, non, c'est...
4: Le peu de filles, mais il y a un peu de filles, mais ouais.
1: C'est une activité qui est fascinante, puis ça devient de plus en plus gros. Fait que on va suivre ça de près. Ça se passe du 28 août au 12 septembre au Playground. C'est la World Series of Poker Super Circuit Series. C'est gros. Ça va être un gros événement. Et Fred Normand, un Québécois, va y participer. C'est ouvert au public. Alors, on va suivre ça de près. Merci beaucoup, Fred, d'avoir pris de ton temps pour nous parler aujourd'hui. Puis on te souhaite la meilleure des chances.
4: Ah, c'est gentil. Ça fait plaisir.
1: Merci, bye. Alors voilà, c'était Fred Normand. On va prendre une pause. Au retour, c'est la défense obligatoire, puis là, ça va brasser. Faites attention, là, parce que c'est un gros sujet qu'on a. Quelqu'un va devoir se faire imposer une position extrême. La voici. Un jour, Connor McDavid va être reconnu comme étant le GOAT au hockey. Ça s'en vient dans 2 minutes.
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0: C'est l'heure de la défense obligatoire, le débat le plus choquant des ondes de la radio montréalaise. Hugo, et on a un nouveau troisième membre pour la défense obligatoire parce que Jacob Lacharité est en vacances. C'est PO Deschênes qui est avec nous. Comment ça va, PO?
1: Ça va très bien, toi?
0: Oui, ça va très bien. Attends, 30 secondes, j'espère que t'es prêt. Oui. Parce que voilà, la défense obligatoire, pour ceux qui savent pas c'est quoi, quelqu'un va se faire imposer une position extrême qu'il va devoir défendre dans le débat. Il croit pas, mais il a pas le choix, puis on va s'ostiner très très fort. L'affirmation que la personne va devoir défendre aujourd'hui, un jour, Connor McDavid sera reconnu comme étant le GOAT. Un jour, Connor McDavid sera reconnu comme étant le plus grand joueur de hockey de tous les temps.
2: Oh boy.
0: Qui va devoir défendre ça? Hugo, pas la roulette.
3: Pierre-Olivier Deschênes.
1: Bon, ben, ça commence bien.
2: Bienvenue dans la défense obligatoire.
1: Mais en même temps, ça va être facile.
0: T'es-tu prêt pour ça, là?
1: Ben oui.
0: Ok, vas-y.
1: C'est évident que McDavid, ça va être la
0: goal. Pourquoi? Vas-y.
1: Ben, pour commencer, j'ai jamais vu un gars être autant le meilleur joueur au monde, constant, année après année, depuis qu'il est arrivé dans la Ligue. C'est lui qui a le plus de points. C'est lui qui a le plus de points en série. Depuis 2018, tout le monde est convaincu que c'est le meilleur joueur au monde.
0: Juste parenthèse, là, avant qu'on aille plus loin, t'as 23 ans, ok? Juste pour mettre au clair les auditeurs, oui. Là, parce que t'as dit que j'ai vu, là, juste mettre ça au clair.
1: J'ai jamais vu Gretzky.
0: Ok, c'est bon, continue.
1: Mais après ça aussi, quand tu regardes les saisons de 100 points, il y en a déjà 9. Mm-hmm. Juste pour comparer, c'est déjà 3e de tous les temps. Puis il reste au moins 10 ans de carrière encore. Puis il peut en facile en faire 6 ou 7 encore facilement à 100 points. Puis s'il avait pas eu la COVID en 19-20, il manquait 3 points pour une autre saison de 100 points encore une fois. Puis même quand la saison est plus courte, 55 matchs, la saison de la COVID, il a fait 105 points à peu près. Donc à chaque année, que ça soit au début de l'année, au milieu de l'année, à la fin de l'année, tout le temps le meilleur joueur au monde. En série, on va dire qu'il n'a pas eu sa coupe, mais c'est toujours le meilleur joueur en série aussi. À chaque année, il est meilleur. L'année qu'ils sont allés en finale, les deux années, c'est à cause de lui puis de Dreisaitl, c'est pas le reste de l'équipe. Puis s'il n'a pas sa coupe avec les Oilers, il le sait, il va s'en aller, il va aller la gagner ailleurs. Donc il va avoir sa coupe, je suis sûr. Il va avoir le plus de saisons de 100 points de l'histoire. Puis si on regarde juste le talent pur, c'est lui le meilleur à jouer au hockey qu'il a jamais eu.
0: OK. Toi, t'es vraiment dans les théories, là. T'es dans le fla-fla, dans le si, ça. Moi, je vais y aller dans le concret, OK? Pour démolir ton argument. Allons-y dans le réel, dans ce qui se passe vraiment sur la glace. Juste les buts en carrière. Gretzky 940, McDavid 409. Les points, 2967, 1220. Les coupes Stanley, 4, 0. Trophée Hart, 9, 3. Hart Ross, 10, 6. Présence au match des étoiles, 15, 8.
1: Ah, mais la question...
0: Il y a des croûtes à manger, ton Connor, là.
1: Ouais, mais la question, c'est pas est-ce qu'il est le GOAT en ce moment. Elle te dit, un mané, il va être nommé.
0: OK.
1: C'est sûr que je dois projeter.
0: Qu'est-ce qui te fait croire que dans les prochaines années, avec les Oilers d'Edmonton, Connor McDavid va être justement capable d'aller chercher des coupes Stanley?
1: Ben, il a signé 2 ans. S'il l'a pas en 2 ans, il va aller ailleurs. Il va aller la chercher.
2: Ben, tu t'as dit qu'il va pas être blessé non plus.
1: Ben, il est très peu blessé. Il manque tout le temps peut-être 5-10 games dans des saisons, mais il a jamais eu des blessures qui a fait manquer une saison complète. C'est pas comme un Crosby où il s'est blessé plusieurs fois quand il était plus jeune. Il a jamais eu de commotion cérébrale. Puis à chaque fois qu'il s'est blessé, il est revenu. Même en série, quand il joue blessé, il fait des points par match cette année. En série, il était un peu amoché. Il a quand même fait 6 points en 6 matchs.
2: On est déçu
1: qu'il ait un point par match pour vous dire à quel point il est fort. Puis après ça, tu me dis
4: qu'il
1: cacote Gretzky, mais c'est ça le but, c'est de projeter qu'il va être le GOAT. En ce moment,
2: ouais,
1: il l'est pas.
2: Mais en ce moment, qu'est-ce que tu fais? C'est que tu fais juste prendre le meilleur joueur d'une génération puis dire que c'est le GOAT. T'sais, Gretzky a été le meilleur joueur de sa génération aussi, le mieux a été dans les meilleurs joueurs de sa génération aussi. Tu peux pas dire que le gars va être un GOAT tout de suite en prenant juste l'époque où il joue. T'sais, faut que tu considères l'histoire au complet.
1: Ben oui, je considère l'histoire.
2: De refléter des chiffres.
0: Comment est-ce que tu peux considérer que il va être le GOAT quand maintenant il arrive à 30 ans et le gars a toujours pas une coupe cette année? Alors qu'au même âge, Gretzky en avait 4, Lemieux en avait 2, Crosby en avait 3, Bobby Orr en avait, name it, il y en avait toutes déjà.
1: Okay,
0: pourquoi lui il a pas été capable de le faire? Mais c'est le meilleur de tous les temps.
2: Exactement.
0: Okay, il y a quelque chose qui marche pas dans ton argumentaire.
1: Si McDavid jouait avec Messier, Curry, Coffey, un gardien de but qui l'aide, quelqu'un qui le protège sur sa ligne, parce que si quelqu'un touchait à Gretzky, il se faisait dévisser la tête 2 secondes après. Il y avait une des équipes les plus fortes au monde. il jouait avec des joueurs hyper talentueux. McDavid, il y a Draisaitl, puis ça s'arrête pas mal là.
2: Non, mais il y a pas mal Draisaitl, tu sais.
1: Ben, c'est okay. pas mal tout. Il y a pas de gardien, pas de défenseur qui joue défensif.
0: On pourrait reprendre les mêmes
2: Bouchard, les arguments. Bouchard, 95 points.
1: Ouais, offensivement, à cause de McDavid, justement. Bouchard sans McDavid.
0: Max Lalonde n'arrête pas de m'écrire parce que pour lui, c'est Mario Lemieux le GOAT. Je vais faire le comparatif parce que Mario Lemieux a pas joué beaucoup de matchs.
1: Il a pas assez joué.
0: Fait que t'as des comparatifs à faire avec McDavid, OK? Parce que les matchs, McDavid est à 794, Lemieux est à 915. Fait que juste un petit peu plus. Les buts. Lemieux en a 690, McDavid en a 409. Les points. Lemieux en a 1723, McDavid en a 1220. Des coupes Stanley, il y en a deux. Des Hart, il y en a autant. Des Hart Ross, il y en a autant. Il y a deux Conn Smythe. Fait que même pour un gars, même pour d'autres gars, je sais même pas si tu peux le mettre deuxième, troisième, quatrième dans tes goals, PO, Connor McDavid.
2: Mario Lemieux a déjà raté 3 mois d'activité dans la Ligue nationale, puis il était quand même le chef scoreur.
1: Non.
0: Hey, tu t'en es très bien tiré. Je vais te donner le crédit, là.
2: Good job.
0: Tu y croyais-tu?
1: Ben, ça va être dur.
0: Ouais.
1: Puis il va finir sa carrière top 5, mais premier, ça va être très dur.
0: Faudrait qu'il fasse beaucoup de choses
1: encore.
0: Parce
1: que l'argument que t'as pas dit, Gretzky, quand il est arrivé dans la ligue, 8 hard de suite. Ouais. Si t'avais dit ça, je pouvais rien dire.
0: Mais, j'aurais dû dire ça.
2: C'est vrai.
1: Mais sinon, il va être top 5, premier, ça va être.
0: Tu sais, tu pourrais prendre les. Disons que tu dis que McDavid est à mi-chemin dans sa carrière, tu pourrais doubler les chiffres, puis même là, il manque bien des stats, il manque bien des trophées, puis surtout, il lui manque le gros trophée.
1: Ouais, c'est vraiment la
0: question. C'est ça, en fait, qui va être la question. Ça va être tant et si longtemps qu'il va pas être allé chercher au moins une coupe. Jamais, jamais, jamais tu pourras faire cet argument-là. Parce que tu peux pas être le GOAT, le plus grand de l'histoire, puis même pas avoir remporté le trophée le plus important.
1: Mais il est quand même passé à un but de la coupe contre les Panthers, donc.
0: Ok.
1: Un but-là qui était un mauvais but de Stuart Skinner, je me souviens encore du but, ça change sa carrière au complet?
0: C'est quoi que Gilbert, il aime dire, Hugo, là, si ma grand-mère avait des couilles, ce serait mon grand-père?
1: C'est ça, exactement. Ça peut faire grand-chose.
0: Voilà. Mais ouais. C'est ce que je réponds à toi. Ok, merci.
2: Mais tu t'es bien défendu,
0: c'est
2: bravo.
0: Très bien défendu, puis tu sais quoi? Tu t'es mérité une invitation à la prochaine défense obligatoire qui va avoir lieu lundi prochain. Oh, good job, PO. T'as fait du très très bon travail. On va prendre une pause et au retour, c'est Nicolas Saint-Pierre qui s'installe. J'ai préparé un jeu pour Nick. Prétendant ou fond à semblant? On commence à se pencher sur la prochaine saison dans la LNH. Est-ce que les équipes peuvent réellement aspirer à la coupe ou est-ce que ce sont des imposteurs? Et on lui en parle dans 2 minutes.
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0: On peut dire que la saison morte est pas mal terminée dans la Ligue nationale de hockey. Les équipes ont terminé leur magasinage de manière générale et on en parle avec Nicolas Saint-Pierre. Comment ça va, Nick?
17: Ça va très bien. J'espère que ça va bien pour vous autres aussi.
0: Ça va super bien. Merci. Surtout qu'on te parle un vendredi. C'est très rare que ça arrive. Ça finit bien la semaine.
17: Yes, sir, Toaster. Ah ouais, j'espère qu'on va être bon.
0: Ouais, j'espère moi aussi. Écoute, fait que là, ça m'a donné une idée de tout ça. Je me suis dit, on va jouer à un jeu, Nick, parce qu'il faut commencer à regarder pour la prochaine année quelles équipes vont être des aspirantes, de vrais, vrais aspirants à la Coupe, et lesquels, pas trop sûr. Donc, ça nous mène à un jeu, prétendant ou font en semblant. Je te donne une équipe, puis tu me dis s'ils vont vraiment être des prétendants à la Coupe ou s'ils sont des imposteurs. On commence avec une équipe que j'ai hâte d'entendre ta réponse. Les Panthers de la Floride, de l'ancien capitaine des Sénateurs, Brady Tkachuk.
17: Même si je les déteste.
0: Ouais, c'est ça.
17: Non, et en fait, c'est une équipe qui, écoutez, là, en ce moment, transpire de talent. Ton top 9, écoutez, j'apprends rien à personne. Là, vous regardez sur le papier, c'est profond. L'expérience, ça fait peur. Une équipe qui est reposée à part de ça avec la saison qu'ils ont connue l'an dernier. T'as pas le choix de penser aux Panthers comme étant l'équipe à battre dans la Ligue nationale de hockey. Certainement une équipe qui va retourner en série, qui va faire encore un long bout de chemin, puis t'as pas le choix de penser qu'encore une fois que c'est une équipe qui va aller chercher le gros trophée. C'est beau, c'est magnifique, puis c'est épeurant ce qu'on voit sur papier pour les Panthers. Hâte de voir si on va pouvoir colmater tout ça. La grosse question, encore une fois, puis on en a parlé précédemment, c'est l'effet Tkachuk. Qu'on va laisser ces deux gars-là faire un gros country club, amener un shit show avec cette équipe-là? Je pense qu'on est bien ferrés à l'interne. Bon groupe de leaders qui vont empêcher ou au moins neutraliser l'effet négatif que ça pourrait avoir. Alors, je pense que sérieusement, c'est une équipe qui va prétendre au titre, certainement, et une équipe qui sera épeurante à regarder sur la glace.
0: Bon, j'ai commencé un peu facile. Vous allez voir que plus ça avance, plus ça va se corser. On y va maintenant avec une équipe qui est hyper talentueuse, mais qui a aussi des trous évidents au sein de sa formation, le Wild du Minnesota. Prétendant ou font semblant?
17: Je pense qu'ils font semblant.
0: Oh!
17: Puis la raison pourquoi... Écoutez, là, comprenez-moi bien. Là. Kaprizov est incroyable, puis Kaprizov va retourner dans le 100 points certainement. Ouais. Il devrait atteindre les 50 buts cette année. Quinn Hughes.
0: Un des meilleurs défenseurs de la Ligue.
17: Ben écoutez, là, je veux dire, gars, encore une fois, j'apprends rien à personne. Non. Questionnement, par exemple, quel genre de tandem, quel genre de synergie on va avoir devant le filet?
0: Ouais.
17: Walsed qui prend de plus en plus de place, puis avec un Gustafsson qui était là pour le long terme, on n'a pas beaucoup de wiggle room, d'espace sous le plafond salarial. Vous avez un top 6 quand même potable, mais tout de même avec des questionnements. Kaprizov en ce moment devrait jouer avec Yurov puis Shabanov. Je comprends qu'on a le potentiel, mais l'expérience n'est pas là.
0: C'est ça.
17: Bottom 6, est-ce que tu as un bottom 6 en ce moment d'une équipe championne? Dois-je rappeler que sur le quatrième trio, tu as les deux frères Foligno qui sont centrés par McCarron. Je veux rien enlever comme respect à ces joueurs-là qui ont beaucoup, beaucoup dans leur pédigré. Mais est-ce que c'est effectivement un bottom 6 d'une équipe championne? Je ne sais pas. Alors, plusieurs questionnements, beaucoup de talent. Qu'est-ce qu'on va faire avec Quinn Hughes si lui décide de lever les feux de cette année, qui dit, ben, moi, vous me prolongerez pas. Alors, qu'est-ce qu'on fait? Est-ce qu'on le garde au risque de le perdre pour pas grand-chose? Alors, il y a bien des choses, des questions qui demeurent sans réponse pour Minnesota. Puis pour l'instant, bien qu'il y ait une équipe qui est bien nantie, avec quand même de bons éléments, je pense pas qu'on a la profondeur pour aller loin. Puis en ce moment, je pense pas que c'est une équipe qui peut prétendre au titre.
0: Surtout qu'au centre, là, c'est pas évident non plus. Là. Eriksson Ek, Hartman, Yurov et McCarron, dans une conférence de l'Ouest où t'as l'avalanche avec McKinnon et Brock Nelson, les Oilers ont le monstre à deux têtes, McDavid, Draisaitl, les Stars de Dallas, Rupe Hintz, Wyatt Johnston, c'est solide au centre dans l'Ouest. Tu te bats pas à Megal avec ce que t'as en ce moment au Minnesota. Il y a toujours le dossier de Dylan Larkin peut-être, mais en tout cas, pour moi, je suis d'accord avec toi. Le temps est aussi longtemps qu'ils ont pas un vrai premier centre. C'est dur de voir le Wild du Minnesota parmi les vrais prétendants à la Coupe Stanley.
17: À eux de nous prouver le contraire, mais pour
0: exactement.
17: Parce que, ouais, effectivement,
0: mais sont à un joueur ou deux près d'être parmi la crème de la crème de la Ligue. Mais ouais. Tant que tu vas pas les chercher, tu peux pas en faire partie. Fais attention à ta réponse pour la prochaine équipe. Le Canadien de Montréal, prétendant ou font semblant?
17: C'est une équipe qui va prétendre au titre, c'est garanti. Mais est-ce que la fenêtre est ouverte pour le Canadien de Montréal? Je pense pas que c'est une équipe qui est prête à gagner la Coupe Stanley dès cette année. Mais la fenêtre devrait s'ouvrir dans 1-2 ans. Je pense que tout le monde va l'accorder. Il y a encore un peu d'expérience à aller acquérir. Il y a encore une fois, le gros dossier, c'est-à-dire le fameux centre numéro 2. C'est une courbe de progression qui va continuer en hauteur. Je pense que la table est mise, tout le monde le sait, les performances sont là, mais une autre année de plus derrière la cravate pour ce jeune noyau-là va leur faire le plus grand bien. Je continue à penser que Dobesch a des choses à prouver sur le long terme, la constance, est-ce qu'il est capable d'amener ce qu'il a amené en série lors d'une saison de 84 matchs? Question qui demeure sans réponse, mais le potentiel est là. C'est une excellente équipe qu'on a sur papier du côté du Canadien. On a fait un travail incroyable au deuxième étage. On n'a pas le choix de penser que l'avenir est positif. Faut le voir comme ça, mais dès cette année, pas certain que c'est une équipe qui va prétendre au titre.
0: Je suis d'accord avec toi. T'sais, c'est une équipe qui va se battre pour peut-être gagner l'Atlantique. C'est une équipe qui va peut-être être capable, encore une fois, de gagner une ou deux rondes en série, mais tant et aussi longtemps que, un peu comme le Wild, que t'as pas été chercher le 1, 2, 3 joueurs qui te manquent, ça va être difficile de vraiment compétitionner avec les Panthers, les Hurricanes, puis dans l'Ouest, l'Avalanche et les équipes comme ça de ce monde.
17: Cependant, si j'avais à choisir entre le Canadien puis Minnesota, pour savoir laquelle des deux pourrait atteindre la terre promise en premier, je dirais le Canadien.
0: J'aime ça, puis je pense que c'est une équipe aussi qui est plus complète que le Wild. T'as raison là-dessus. On retourne dans l'Ouest maintenant. Une équipe qui est fascinante. Année après année, là, on se dit, là, est-ce que ça y est, enfin? Les Oilers d'Edmonton, est-ce qu'ils sont prétendants ou est-ce qu'ils font semblant?
17: Est-ce qu'on a le choix de dire autrement que c'est une équipe prétendante?
0: À la seconde où t'as Connor McDavid dans ton équipe, c'est dur d'aller contre ça, là.
17: Puis je reviens encore, ça a l'air niais ce que je vais dire, là. Mais on a demandé à ce vestiaire-là qui ça vous prend pour vous coacher. On est allé chercher le gars qui voulait. Ces gars-là n'ont pas le choix d'être en mission cette année. Puis c'est sûr que McDavid, il reste plus grand temps possiblement avec les Oilers. L'année, son nouveau contrat, là, ça commence cette année. Il reste 2 ans dans cette tête-là. Alors, Bowman a toute la pression du monde. Mais sérieusement, je pense que les yeux se tournent vers ce vestiaire-là. On vous a donné ce que vous vouliez, ce qu'on pouvait vous donner. Maintenant, faites ce que vous avez à faire. Mais écoutez, McDavid sera en mission. Draisaitl et tout ça, c'est quand même une équipe à prendre au sérieux. Tu dois penser à cette équipe-là comme une équipe prétendante.
0: Ouais, puis ça peut sembler un peu contradictoire ce qu'on dit parce que, oui, ils ont aussi des points d'interrogation devant le filet, puis la profondeur, c'est pas incroyable, mais McDavid et Draisaitl compensent pour tellement. Quand t'as deux joueurs de ce calibre-là, on l'a vu dans les dernières années, là, écoute, ils sont capables de tout faire à eux-mêmes. T'as d'autres bons compléments aussi, les Zach Hyman de ce monde. Les Oilers, surtout dans une division Pacifique qui est un peu plus faible, ils vont être bien positionnés pour les séries, puis après ça, on verra s'ils sont en mesure de faire des ravages. On retourne à la conférence de l'Est cette fois-ci. Une équipe qui a connu, tu sais, c'est peut-être les gagnants de la saison morte, avec les Panthers de la Floride, beaucoup, beaucoup de grosses acquisitions. Par contre, ils ont raté les séries l'an passé, mais si tu regardes chez les preneurs au livre, ils font partie des 5-6 favoris pour remporter la Coupe Stanley, les Capitals de Washington, pour toi, est-ce qu'ils sont réellement des prétendants ou est-ce qu'ils font semblant?
17: Quand t'as un gars qui s'appelle Ovechkin puis qui demande sa liste d'épicerie et on peut livrer la marchandise,
0: ouais.
17: J'ai pas le choix de penser que ce club-là, c'est une équipe prétendante. On voulait plus de potentiel offensif et plus de papier sablé, si je me trompe pas, ben je pense qu'on a livré la marchandise. Toc, Kyrou, Boone Jenner, puis Vincent Desharnais, à part de ça, c'est la ligne bleue qui va rôder une fois de temps en temps. C'est pas nécessairement le plus gros des noms, mais Vincent Desharnais est capable d'avoir son mot à dire quand c'est le temps de brasser. La question pour moi va devenir devant le filet. Est-ce qu'on est capable de poursuivre avec Logan Thompson puis Charlie Lindgren? Thompson a de très bons chiffres au niveau du pourcentage et de la moyenne dans ces deux années qu'il a participé, qu'il a joué avec les Capitals. Mais est-ce qu'on est capable de contenir ça, poursuivre ça, pardon, au niveau de la constance? Avec un Ovechkin qui est en mission, dernier tour de piste, on le sait pas, mais avec un Ovechkin dans l'alignement, puis un Ovechkin qui doit être beaucoup plus content qu'il l'était

0: pesante qui sera pas facile à affronter en série. Je l'ai devant moi. En fait, c'est l'équipe la plus pesante de toute la ligue. Une moyenne de 6 pieds 2, 205 livres.
1: Pas d'espace, par exemple, sur le plafond salarial. T'as 75 417 $ qui reste. Je me trompe pas.
0: What you see is what you get.
1: T'as les pieds et les poings liés.
0: C'est ça. J'ai hâte de voir Cole Hutton aussi, le frère de Lane, là, s'il est capable de connaître une bonne saison recrue. Peut-être pas à la hauteur de celle de son frère, mais quelque chose dans le genre, ça pourrait être gros aussi pour les Capitals. Encore une fois...
1: L'ADN est là.
0: Oui, l'ADN est là. Et eux, ils ont les gènes, ça c'est sûr et certain. Leurs parents ont fait quelque chose de pas pire, ça c'est clair. On a peut-être des leçons à prendre. Le Lightning de Tampa Bay. Tu sais, c'est une équipe qui, année après année, on se dit, écoute, ils ont le talent comme... peu d'autres équipes, mais ils sont pas retournés. En fait, ils n'ont pas gagné une ronde des séries depuis qu'ils sont allés en finale en 2022 quand ils avaient perdu. En 2022, quand ils avaient perdu contre l'Avalanche du Colorado. Est-ce que pour toi, le Lightning, c'est un vrai prétendant ou on le voit année après année? Non, ils font en semblant.
1: C'est une équipe qui a beaucoup de potentiel. Puis, oublions pas une chose, je parlais d'un gars en mission. Le Kucherov va être en mission cette année, dernière année de contrat, si je ne me trompe pas, pour lui. Puis, ouais. Ça sera un gars qu'on veut voir bien performer, puis un gars qui va vouloir tordre la main à ses boss. C'est une équipe qui a un bon noyau. C'est une équipe, encore une fois, qui, année après année, est compétitive. Mais c'est une équipe, ça fait une couple d'années que je dis ça, qui devrait être en baisse de rendement. On me fait toujours mentir. Mais pas le choix, là. M'a dit le contraire. C'est une équipe qui peut être prétendante avec des éléments intéressants qu'ils sont allés chercher. John Carlson, bonne expérience. Dennis Eddleby, ça, c'est un élément important. Pourquoi? Parce que si on a une certaine constance, un bon support au niveau du deuxième gardien, comment ça va aider à garder Vasilevskiy le plus frais possible pour le grand bal du printemps? C'est un facteur énorme, en tout cas pour moi, qui pourrait pencher dans la balance en faveur du Lightning de Tampa Bay. Je vous dirais que c'est pas une puissance, en tout cas, que je regarde comme un peu les Panthers, mais c'est quand même une équipe, le Lightning, qui a le potentiel de faire un long bout de chemin. Pas ma préférée, mais j'ai pas le choix de penser que cette équipe-là est prétendante cette année.
0: Ouais, pas le choix, avec toute la qualité du coach aux attaquants, aux gardiens, ouais. Les défenseurs, le DG de A à Z.
1: C'est un des standards de la Ligue nationale de hockey au niveau d'organisation et tout ça.
0: Ah, c'est dur à battre.
1: Faut quand même donner une dose de respect à ce club-là.
0: Et puis le recrutement professionnel aussi, année après année, être capable d'aller chercher des pépites, des gars qui sortent de nulle part. Tu sais, l'an passé, c'était Charles-Édouard Dastou, un gars qui jouait en Europe. Puis crime, il jouait des grosses minutes pour eux l'an passé. Il jouait sur une solide deuxième paire. Julien Brisebois a cette capacité-là à dénicher des joueurs un peu sortis de nulle part. Et ils vont le refaire cette année, c'est ça le Lightning. C'est ce qu'ils font annuellement.
1: Est-ce que je me trompe en disant qu'on reconnaît la qualité d'une organisation par son développement au niveau des joueurs, mais également son niveau de dépistage, sa qualité de dépisteur et tout ça. Alors, c'est quand même un beau standard à regarder, le Lightning de Tampa.
0: Très bien dit. En terminant, je veux y aller avec une équipe qu'on pourrait dire en quelque sorte, c'est le Canadien de l'Ouest. C'est une équipe qui est jeune, qui est en ascension, qui a beaucoup de talent, quelques différences. Je pense qu'ils ont peut-être un peu plus de vétérans. Leur alignement est peut-être plus équilibré, mais moins de talent de pointe que le Canadien, mais quand même, c'est mon parallèle. Le Mammoth de Utah d'André Tourigny, est-ce que pour toi, ils sont des prétendants ou ils font ensemble?
1: C'est une équipe qui ne cesse de s'améliorer année après année avec notre ami André Tourigny. C'est une équipe qui, comme le Canadien, va avoir sa fenêtre qui va s'ouvrir très, très bientôt, mais pas cette année. On avait besoin certainement d'ajouter un peu d'expérience. On est allé avec Trocheck puis avec Anders Lee. Mm-hmm. Alors, je suis sûr que ces gars-là vont aider à faire grandir ce jeune noyau, on va dire comme ça, Cooley, Schmaltz, Keller. Écoutez, là, Vejmelka, puis Sébastien Kossa.
0: Ça, par exemple,
1: c'est ma question.
0: Oui.
1: Sébastien Kossa, correct, là, mais c'est un gars qui arrive des mineurs, là, et on parle d'un tandem. Vejmelka, à un moment donné, il va avoir une baisse de régime, là. Est-ce que Kossa est capable, encore une fois? Ça va être une courbe de progression, ça va être de prendre en expérience, encore une fois. L'équipe n'est pas rendue là. Beaucoup de beaux potentiels, beaucoup de jeunes joueurs, mais encore une fois, une autre année où on va pouvoir gravir certains échelons. Je pense que c'est ce que je prédis pour le Mammoth, mais une équipe qui pointe dans la bonne direction, certainement.
0: Ouais, ça va être une équipe qui, très, très bientôt, là, vont faire partie de l'élite de la Ligue nationale. Ouais. Peut-être aussi à un moment où la division centrale va commencer à ralentir, parce qu'on s'entend que c'est pas facile, là, quand t'as l'Avalanche, les Stars, puis le Wild dans ta division, c'est dur de rentrer dans le top 3, mais c'est une question de temps avant que le Mammoth soit de vrais aspirants à la Coupe. Excellent, Nick.
1: André Tourigny soit là encore pour mettre cette équipe-là à la bonne place.
0: Ben, il a fait beaucoup de bon travail avec eux, là, de développement. Pis, t'sais, c'est le fun de voir des Québécois réussir à avoir du succès dans la LNH. Il y en a plus tant que ça, des bons coachs québécois. Je sais que vous

0: vous l'avez quand même bien connu du côté des 67 d'Ottawa. Tout le monde qui a côtoyé André Tourigny dit que c'est une excellente personne, puis c'est un bon coach de hockey aussi, là.
1: Je connais Bear depuis le temps qu'il est avec les Huskies de Rouyn-Noranda. Avec ce gars-là, c'est une très bonne tête de hockey, puis il mérite amplement le succès qu'il a en ce moment, parce qu'on peut dire que c'est un coach qui a du succès en faisant progresser le programme du Mammoth.
0: Ah, très bien dit, Nick. Excellent. Merci beaucoup pour la belle chronique. Passe un bon week-end, puis on se reparle la semaine prochaine.
1: Bon week-end, les boys.
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0: Avec la signature du contrat de Sacha Postouyov, il reste donc seulement deux joueurs avec lesquels le Canadien doit s'entendre, Harbert Jaka et Zachary Bolduc. Ça, on en parle en masse, mais on parle pas assez des autres. Parce que d'ici un an, d'ici le 1er juillet 2027, Kent Hughes et le Canadien vont devoir s'entendre avec d'autres joueurs qui vont devenir autonomes sans compensation ou avec compensation. Et je veux qu'on regarde l'exercice. Est-ce que le Canadien doit absolument les signer maintenant, dans la prochaine année? Est-ce qu'il doit attendre? Est-ce qu'on veut que ces joueurs-là quittent Montréal? On commence avec Philippe Danault qui écoule la dernière année de son entente. Un an, 5,5 millions de dollars. Philippe Danault est rendu à 33 ans. Pour moi, là, c'est un joueur avec lequel tu dois absolument t'entendre. Tu n'es pas obligé de le faire maintenant, mais pendant la saison, si tu es capable de prolonger Philippe Danault pour 2-3 ans, à un salaire réduit, on s'entend, peut-être autour de 3-4 millions de dollars, ça va faire énormément de bien. Parce qu'on l'a vu dès son arrivée à Montréal, Danault, il a stabilisé la ligne de centre. C'est un gars qui est encore hyper responsable, très efficace. Il est bon au cercle des mises au jeu, en désavantage numérique. Dans la série contre les Hurricanes de la Caroline, c'était un des seuls bons joueurs du Canadien, là. Fait que tu le voyais que lui, le fait que, oh boy, là, on panique, là, parce qu'on affronte enfin une vraiment bonne équipe, puis que là, le Canadien frappe un mur, ça l'a pas affecté. Dano doit être un des piliers à court moyen terme du Canadien.
10: Ouais, exactement. Mais il vient solidifier justement le poste de troisième centre, si tu veux. Ça a été le gars qui est autant bon en dehors de la glace que sur la glace. Il comprend son rôle et je pense que ça a été la beauté de Philippe Dano cette saison lorsqu'il est revenu avec le Canadien. C'est que, tu sais, lors de son premier passage, après, il a quitté justement vers les Kings de Los Angeles. Il se voyait un peu plus dans un rôle offensif. Il se voyait dans un rôle où il peut plus produire. Mais on dirait que la maturité a pris son cours lorsqu'il était à Los Angeles. Et quand il est revenu à Montréal, c'était un Philippe Dano beaucoup plus sage, beaucoup plus relax vers la fin. Et c'est pour ça qu'il a été aussi bon. Et je suis d'accord avec toi. C'est un gars que le Canadien se doit de rapatrier parce que c'est un gars qui va être tellement important pour des succès à court terme, surtout dans cette ouverture de fenêtre-là. Après ça, les morceaux peuvent se placer pour la profondeur du Canadien de Montréal. Mais pour le début de leur fenêtre, où ils peuvent être prétendants, ben c'est important d'avoir un gars comme Dano dans la ligne.
0: Parce que t'as besoin de vétérans aussi.
10: Exact.
0: Là. Écoute, c'est Dan Richard, je pense, qui nous partageait ça l'autre jour. Encore une fois cette année, le Canadien est la plus jeune, ou là, c'est la deuxième équipe la plus jeune de toute la Ligue, mais t'as besoin de ces vétérans-là, surtout rendus en séries éliminatoires, et Dano en fait partie. L'autre, pour moi, qui rentre exactement dans la même catégorie, c'est Josh Anderson. Lui aussi, il lui reste une année, lui aussi, c'est 5,5 millions de dollars. On commence un petit peu à mieux comprendre Josh Anderson, c'est-à-dire qu'en saison régulière, tu peux pas t'attendre à ce qu'il soit toujours le gars full pin, super intense, qui frappe tout ce qui bouge. Mais rendu en série, ou que t'es content de l'avoir, parce que il y en a pas 32 comme lui dans la LNH des Josh Anderson. Alors lui aussi, c'est sûr, il y a tout le temps les blessures qui entrent en compte et tout, mais il est pas si vieux que ça. 32 ans, Josh Anderson, un peu similaire à Dano. Un genre de contrat de 2 ans autour de 3,5 millions de dollars par année, ce serait parfait parce que tu veux garder Josh Anderson.
10: Ouais, exactement. Pour justement ce qu'il fait en séries éliminatoires, je pense que avec tout le bon qu'il amène à l'organisation du Canadien en fin de saison, c'est correct de voir son rythme durant la saison régulière. Je pense que l'organisation et les partisans l'ont accepté ça aussi, le fait que Josh Anderson ait des plus lents débuts de saison, que la production soit pas nécessairement à la hauteur de ce qu'on avait projeté lorsqu'on a fait son acquisition. Par contre, regardez-le en séries éliminatoires, c'est le meilleur gars sur la glace, c'est le gars avec le plus d'énergie. Il se transforme, ce gars-là. Et si on peut l'avoir pour à 3,4 millions de dollars, ben là, ça, c'est une aubaine, là, honnêtement, avec l'augmentation du marché. Josh Anderson est un gars unique, est un gars qui amène de l'énergie, mais est un gars aussi qui est capable de concrétiser quand ça compte.
0: Oui.
10: C'est un des leaders. Incontestable.
0: Ouais, t'as raison, en plus, c'est un des leaders importants au sein du Canadien de Montréal. La pire chose, ce serait de le perdre, parce que comment tu remplacerais un gars comme Anderson? Il n'y en a pas un à Laval qui s'en vient avec ce talent-là, avec cette fougue-là nécessairement. Je sais qu'un gars comme Florian Jacquet aussi est physique, mais écoute, Florian Jacquet est à des années-lumière d'être un Josh Anderson, alors idéalement, il faut s'entendre avec pendant la saison. Un autre gars qui va être agent libre sans compensation l'année prochaine, pas sûr qu'on va vouloir le signer ou qu'on va se précipiter pour le signer.
10: On
0: lui.
10: On sent ça dedans, Ali, là.
0: Kirby Dach,
10: oh,
0: c'est vrai, il devient agent libre dans un an. C'est l'année, l'année de la dernière chance encore une fois pour Kirby Dach. 25 ans, c'est 3,6 millions de dollars cette année. Ça en prendrait beaucoup pour qu'il re-signe avec le Canadien.
10: Oh boy.
0: Écoute, premièrement, t'attends le plus longtemps possible.
10: Ouais.
0: T'attends que la saison complète se finisse, les séries éliminatoires, puis à la fin du mois de juin prochain, là, tu peux t'attaquer à son dossier, là. C'est pas vrai que si Kirby Dach, je sais pas, il commence l'année en feu, il a 15 points en 20 matchs, tu le signes parce que il va finir par se blesser, il va finir par être inconstant. Attends d'avoir une année complète pour te faire une idée sur lui.
10: Ouais, exactement. Écoute, ça va être... Tu sais, on dit tout le temps que ça va être l'année charnière pour lui, mais là, c'est parce que s'il veut continuer sa carrière dans la Ligue nationale, pas vraiment le choix. Tu sais, le Canadien est allé au bout de la liste avec lui. C'est ce contrat d'un an-là qui va faire en sorte que Kirby Dach va jouer sa carrière. Moi, j'ai pas d'intérêt à le ramener, honnêtement.
0: Ah, moi non plus, mais il faut quand même que t'attendes de voir ce qu'il te donne.
10: C'est sûr.
0: Regarde, Hugo, s'il joue 84 matchs, puis il fait 55 points, Kirby Dach.
10: Non, c'est sûr. T'as raison.
0: Mais on est... En ce moment, là, les probabilités que ça arrive sont assez minces.
10: Exact.
0: Si je pourrais mettre une cote là, sur un site de Paris, là. 50 points pour Kirby Dach, écoute, ce serait 28 fois ta mise.
10: Ton point est valide.
0: Ça serait...
10: Par contre, c'est quoi le plus grand défaut de Kirby Dart?
0: Ben, les blessures, l'inconstance.
10: L'inconstance, et voilà. Ouais, donc, exact. Est-ce qu'il va être capable de faire deux saisons de 50 points? Peut-être pas.
0: L'autre agent libre sans compensation à surveiller, puis celui-là, je le trouve intriguant. C'est Alexandre Carrier. Il écoule la dernière année de son entente à 3,75 millions de dollars. On sent pas nécessité. Il y a Dobson, signé jusqu'en 2033. Hudson, 2034. Madison, 2031. Gooley, 2031. Est-ce que Carrier fait nécessairement partie de ce noyau-là? Je suis un peu moins sûr. Est-ce que peut-être, si un gars comme David Reinbacher s'établit enfin à Montréal, ça pourrait changer la donne pour Alexandre Carrier? Ça reste que dans un monde idéal, ce serait important de t'entendre sur un contrat avec lui. Tu vois, je regardais sur Cap Wages, ils font des projections de contrat. Et eux, pour Alexandre Carrier, ils donnaient 3 ans à 4,9 millions de dollars.
10: C'est bon?
0: C'est beaucoup quand même.
10: Ouais, mais c'est bon, je trouve, pour la corrélation avec le cap salarial. Puis encore une fois... Avec Alexandre Carrier, on peut un peu répéter le discours qu'avec Philippe Danault. C'est un gars qui est venu stabiliser la défensive du Canadien de Montréal. Depuis qu'il est là, on a senti un gars à qui on peut faire confiance, à qui on peut utiliser dans plusieurs situations. Oui, idéalement, ce gars-là, c'est un gars de troisième paire. C'est un défenseur de troisième paire. Mais il a prouvé qu'il a été capable de jouer sur une deuxième paire, de bien faire les choses. C'est rare que tu prends Alexandre qui arrive au dépourvu. C'est rare qu'il se fait.
0: C'est un gars qui se donne tellement. Là, il bloque des lancers. Physiquement, regarde, il a jamais peur d'absorber une mise en échec. C'est juste que pour moi, disons, Dano et Anderson, ce sont des dossiers plus prioritaires.
10: Ah, 100%.
0: Parce que c'est un centre, parce que l'autre, c'est un attaquant de puissance, tandis que bon, Carrier, ouais, éventuellement, ce sera plus un 5 ou 6e défenseur. Mais dans un monde idéal, tu réussis à le garder.
10: Exact.
0: Le dernier qui reste, lui, il va devenir agent libre avec compensation. Et ça va être intéressant parce que Kent Hughes serait peut-être du genre à le signer tôt à la place d'attendre plus tard et qu'il coûte plus cher. C'est Alex Newhook. C'est sa dernière année. À 2,9 millions de dollars, Alex Newhook va devenir agent libre avec compensation. Aura le droit à l'autonomie complète s'il le peut à partir de l'été 2028. Moi, Newhook, là, c'est le genre de joueur que j'aurais pas peur de le signer maintenant. Quitte à, sur le coup, tu te dis, oh, c'est beaucoup d'argent, pas trop sûr, mais là, il va connaître une bonne année, puis là, tu vas être comme, ben, ça va être une entente qui va bien vieillir.
10: Ouais, moi aussi, je suis d'accord avec toi du côté d'Alex Newhook. Je crois que là, cette saison, on a vu toute l'étendue de son talent.
0: Écoute, en santé, c'est 25 points en 42 matchs. C'est quasiment un rythme de 50 points sur une saison complète.
10: C'est exactement ce qu'on recherche de ce gars-là. Un gars qui a marqué des buts importants cette saison pour le Canadien de Montréal.
0: Un héros en série.
10: Un héros en série. Il joue à la hauteur de son potentiel présentement. S'il est capable de rester en santé, comme tu l'as dit, Ali, le 5,6 pour 3 ans va devenir une aubaine parce que il va avoir un rythme de production à la hauteur, ben, pas nécessairement à la hauteur des attentes, mais même supérieur aux attentes qu'on a en ce moment.
0: Mais tu vois, à son âge, à 25 ans, j'essaierais même d'y aller pour le plus long terme que ça. T'sais, si t'es capable de peut-être signer Newhook pour 5-6 années à un salaire un peu plus élevé, je le sais pas, autour de 5 ou 6 millions de dollars par année, ben là, ça devient intriguant parce que c'est un couteau suisse. C'est un gars qui peut jouer autant au centre qu'à l'aile. Il joue aussi en infériorité numérique. Moi, j'aurais pas peur de prendre un risque, de donner un gros contrat tout de suite à Newhook, à la place d'attendre dans la fin de l'année. Puis, écoute, s'il est en santé, s'il joue avec Demidov toute l'année, mm-hmm. Il va peut-être faire 55, 60 points. Puis là, tu vas être pris pour le payer encore plus cher.
10: Exact. Est-ce que toi, tu serais prêt à payer un 6 fois 6,5, mettons?
0: Oh, là, ça commence à être beaucoup par contre. Tu sais, en même temps, je regarde...
10: Mais regarde le plafond, puis regarde le comparatif. C'est plus ça.
0: Puis si tu regardes, par exemple, ce qu'un gars comme Maverick Bourque a signé avec les Prédateurs de Nashville. Puis je comprends que sur papier, Bourque a peut-être plus produit dans la LNH, mais Maverick Bourque a signé pour 5,5 millions de dollars pendant 6 ans. Tu peux tourner autour de ça, ou peut-être même un peu plus.
10: Okay.
0: 6,5 x 6, j'y penserais.
10: Ça serait la limite de ce que tu pourrais donner si jamais t'arrives à une impasse. On va le mettre comme ça?
0: Ouais. Il y a dans la date d'aujourd'hui, j'y pense, mais... Tu m'en poses une bonne garde. Juste parce qu'il faut se mouiller, ouais. Je vais dire oui.
10: OK.
0: Puis au pire, ça vieillit super mal. Lancez-moi des tomates. C'est bien correct.
10: C'est des hypothèses. On fait juste lancer des choses dans les airs en ce moment.
0: Exactement.
10: C'est pas vrai.
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0: On lui parle tous les lundis et vendredis cet été. C'est le journaliste à la télévision des Bois-Francs, Jacob Canville. Comment ça va, mon Jake?
18: Salut, monsieur, ça va super bien. Et vous?
0: Top shape.
10: Fraîchement coupé, une belle coupe de cheveux,
0: ah
10: mon
0: oui.
10: Jake.
0: Ah oui,
18: merci. Petit mollet, une coupe fraîche, ça faisait du bien.
0: Un mollet, j'adore ça. J'adore ça, Jacob. Écoute, aujourd'hui, tu nous arrives avec une bonne idée. Les prédictions dans la division Atlantique, on va faire de 8 à 1. Qui va perdre, qui va gagner cette division-là? Où est-ce que les différentes équipes vont se classer? Au 8e rang, sans surprise, tu y vas avec les Red Wings de Détroit.
18: Ben, c'est sans équivoque, les gars, les Red Wings de Détroit ont connu un off-season de horrible, bien honnêtement.
0: Ah là, oui. ça serait difficile de faire pire, sérieux.
18: C'est difficile de faire pire, effectivement. Statu quo dans leur cas. Puis là, t'as encore la situation de Dylan Larkin, évidemment, qui fait encore parler à ce jour. Est-ce qu'il va changer d'adresse? Est-ce qu'il va rester avec l'équipe, tenter de se réconcilier avec le futur directeur général? Moi, j'en doute. J'ai bien l'impression également que ça va créer quelques tensions dans ce vestiaire-là. Le vestiaire va être distrait la saison prochaine. J'ai les Red Wings derniers à surveiller, par contre, jeune défensive avec quelques éléments qui peuvent surprendre l'année prochaine en Axel, Penning, Sedinka, Edvinson également, Tomorrow Sider qui va continuer à se développer. Une bonne jeune défensive, mais à l'attaque, ça s'en vient très maigre, surtout si Dylan Larkin décide de quitter et qu'il est échangé.
0: Ouais, puis ça amène des distractions sur la glace. Là. Est-ce que ça pourrait déconcentrer les gars en début de saison? Qu'est-ce qui va se passer avec lui au juste? Pas nécessairement des questionnements sur la glace à Détroit, mais vraiment à l'extérieur. Steve Yzerman, tout ce qui s'est passé avec ça aussi. Au 7e rang, tu me surprends un petit peu, Jacob, parce que c'est une équipe qui a fait les séries, mine de rien, l'an passé. Les Bruins de Boston.
18: Écoute, année après année, depuis le départ de Bergeron, on pense que les Bruins vont régresser. Puis année après année, ils nous surprennent, ils finissent par rentrer en séries éliminatoires. Ben cette année, c'est là que ça se termine pour les Bruins. J'ai l'impression que c'est l'année de la fin. Bon, écoute, t'as connu un off-season correct, là. T'as fait l'acquisition de J.J. Peterka, acquis via le Mammouth. Mais tu sais, Peterka avait connu une saison assez difficile avec le Mammouth. Là, tu prends une chance avec lui. Puis tu regardes également défensivement, c'est maigre en arrière de McAvoy. Est-ce que McAvoy va être capable de rester en santé? Est-ce que ça va être capable d'être le pilier défensif qu'il a été dans les dernières années? Je commence à en douter, c'est très maigre du côté défensif. Tu sais, on se fie également beaucoup sur l'arrivée d'un gars comme James Higgins. Il va rentrer, va essayer de se tailler une place avec l'équipe, va essayer de faire produire David Pastrnak également. Je comprends que t'as Geeky qui a eu une éclosion l'année passée, qui a compté plus de 40 buts si je me trompe pas là. Mais c'est l'année de la régression pour les Bruins. Je crois que ils vont finir avant-dernier de l'Atlantique. Saison difficile pour eux dans mes projections.
0: Parce que c'est une équipe qu'on le sent est vraiment menée par ses joueurs d'élite. Tu sais, évidemment, exact. Pastrnak, c'est un des meilleurs alliés de la ligue. McAvoy, c'est un des meilleurs défenseurs. Swayman a été finaliste au Vézina. Mm-hmm. Il manque de profondeur, mais il y a cette fameuse culture-là qu'on a à Boston. Est-ce qu'un jour ça va les rattraper? Moi aussi, je suis de l'avis qu'ils ne feront pas les séries. Septième, peut-être, c'est un peu tard, mais en même temps, la division Atlantique est tellement compétitive.
18: C'est là où je m'en allais. Les équipes en bas classement de l'Atlantique sont un peu victimes de ça, justement.
0: C'est ça.
18: Peut-être l'Atlantique est tellement bonne que peut-être que ça serait une équipe de séries éliminatoires. Ben, pas peut-être, en fait. Si tu mets les Bruins dans la métropolitaine, probablement qu'ils font partie, probablement qu'ils sont dans le top 3 de la métro.
0: Ouais, là. Oui, ils se battent parce qu'ils ont un calendrier plus facile en plus et tout.
18: Exactement, c'est juste qu'ils sont victimes de l'Atlantique. C'est un gros problème. Puis tu l'as dit là, mais Pastrnak, s'agit que Pastrnak ou McAvoy connaissent une moins bonne saison que là, tout peut s'écrouler assez rapidement du côté des Bruins.
0: Entièrement d'accord. Maintenant, au sixième rang, c'est une autre équipe qui a fait les séries l'an passé, mais eux aussi, saison morte difficile à la seconde où tu perds ton capitaine, un de tes meilleurs joueurs en attaque, c'est difficile de s'en remettre, les Sénateurs d'Ottawa.
18: 100%. C'est difficile de s'en remettre, mais en même temps, de ce qu'on a entendu derrière les coulisses, ce serait que les joueurs des Sénateurs seraient contents même du départ de Brady Tkachuk. Peut-être que ça va même ressouder l'équipe, créer une certaine chimie d'équipe. J'ai hâte de voir ce que ça va donner sur la glace. Mais sur papier, c'est une équipe avec beaucoup de trous. Tu l'as dit, tu peux pas remplacer un joueur de la trempe de Brady Tkachuk comme ça. Tu sais, je comprends que tu es allé chercher Victor Eklund avec les choix que tu es allé chercher justement dans la transaction Brady Tkachuk. Mais est-ce que Victor Eklund va être capable de remplir les souliers que Brady avait avec cette équipe-là? Moi, j'en doute. Du côté défensif, tu sais, t'as un Yakimchuk qui s'en vient l'année prochaine, mais c'est assez maigre. Thomas Chabot également, tu peux compter sur une progression de Jake Sanderson également. Mais encore une fois, victime de la division, ça va être compliqué dans cette division-là. Ça va jouer du coude, ça va être extrêmement serré. J'ai bien l'impression que Ottawa fait partie des équipes, malheureusement, à mon humble avis, les moins talentueuses de cette division-là.
10: Ouais, non seulement ça, mais aussi le gros point d'interrogation des gardiens de but. Je veux dire, on n'est jamais à l'abri d'une blessure de Linus Ullmark. Mm-hmm. On s'est entendu que Samuel Ersson, c'est pas vraiment le gars.
0: Non, c'est pas le numéro 2, exactement, le plus puissant de la LNH. Au cinquième rang, Jacob, t'as l'autre équipe ontarienne, les Maple Leafs de Toronto. Ça a été une saison morte rocambolesque. Faut le dire que sur papier, ils se sont améliorés. Est-ce que ça va être assez pour faire les séries? Ça, c'est la question, par contre.
18: Saison morte, mouvementée. Puis j'ai regardé ça ce matin sur papier. Puis je me disais, mon Dieu. Hey, écoutez, prenez le temps, les gens qui regardent à la maison puis qui écoutent à la maison, là, prenez le temps d'aller voir l'alignement sur papier. Cet alignement-là est talentueux. Tu sais, t'as réinventé ton quatrième trio également. T'es allé chercher, t'as signé Colton Sissons, Brandon Duhaime, Nick Paul également, vétéran gagnant de la Coupe Stanley. Ta quatrième ligne est setée. Tu sais, c'est une excellente quatrième ligne. Ton bottom six est bon. Ton upper six est bon également. Tu sais, t'as du talent partout sur cet alignement-là. Le gros point d'interrogation reste encore à la défense, malheureusement. Je comprends que tu as fait l'acquisition d'Aaron Radish, mais est-ce que c'est un gars qui va être capable de répéter les exploits qu'il a connus à Tampa la saison dernière? Moi, j'en doute. Je comprends qu'il va avoir son temps en avantage numérique, qu'il va faire produire Austin Matthews, William Nylander. Ça, je le comprends. Mais est-ce que c'est un gars qui va être capable de récolter le même nombre de points qu'il a récolté l'an dernier? J'ai vraiment des doutes par rapport à ça. Puis après ça, c'est quand même maigre après Darren Radish. Là. Il commence à avoir quelques trous. Puis est-ce que tout ça va coller ensemble? Parce que là, tu as fait l'acquisition de beaucoup de joueurs. Mais est-ce que la chimie d'équipe va être instantanée? Est-ce que les résultats vont être instantanés? Moi, j'ai l'impression que les Maple Leafs vont commencer un peu difficilement, vont avoir une moins bonne première moitié de saison. Mais une fois que la chimie va réellement s'être installée au sein de ce noyau-là, ben là, ça peut être dangereux. Donc, une deuxième moitié de saison, bien mieux dans leur cas. Je pense que ça va être une saison en deux temps, ce qui explique le fait que je les mets au cinquième rang, malgré que le fait que l'effectif soit très talentueux, les gars.
0: Et ça reste que Sergei Bobrovsky, c'est un gros point d'interrogation devant le filet. Il est rendu vieux, a pas connu une super bonne saison l'an passé. Qu'est-ce que ça va donner à Toronto où Anthony Stolarz aussi est un numéro 2 qui est souvent blessé? Donc, ça risque de donner une grosse charge de travail à Bobrovsky. Pas idéal pour un gardien de son âge. On se transporte maintenant dans le top 4. Les 4 meilleures équipes de la division Atlantique étaient au 4e rang, le Lightning de Tampa Bay.
18: Lightning de Tampa Bay, peut-être que ça va en surprendre plus d'un, mais oui, Lightning de Tampa Bay, équipe vieillissante, les gars. Tu sais, les joueurs de ce noyau-là sont peut-être plus ce qu'ils étaient il y a de ça 2-3 ans. Tu sais, le retour de Victor Hedman, tu sais, est-ce que ce gars-là va être le même joueur qu'il l'a été par lors des saisons précédentes? Parce qu'on le sait, là, Victor Hedman a manqué la saison dernière en raison de personnel. Est-ce qu'il va revenir au même niveau de jeu qu'il a été dans les dernières saisons? Braden Point également a connu une saison plutôt difficile la saison dernière. Donc là, il reste que chez Lightning, tu comptes sur trois joueurs de grand talent. Braden Hagel, Nikita Kucherov ainsi que Jake Gensel. Après ça, ta profondeur est assez maigre. Tu sais, c'est tout ça. Là. Puis défensivement également, tu sais, t'as Louis Crevier, t'as Victor Hedman, comme j'en ai parlé, mais c'est très maigre. Puis là, devant le filet, bien évidemment, t'as Vasilevski. Quand Vasilevski est en santé et qu'il est en plein possession de ses moyens, ben c'est probablement le meilleur gardien de la Ligue nationale. Mais c'est une équipe qui dépend beaucoup de ses joueurs vedettes. Et c'est une équipe vieillissante qui a manqué, qui a pas manqué des séries, mais qui a pas connu de très bonnes séries éliminatoires dans les 4 dernières années. J'ai hâte de voir ce que ça va donner en saison régulière. Et je tiens à dire que je crois que le Lightning et les Maple Leafs vont faire partie des séries éliminatoires. Je pense que ça va être deux équipes de l'Atlantique qui vont rentrer comme wild card. Donc,
0: encore une fois, la métropolitaine est plus faible. Ça, c'est,
18: effectivement.
0: Ça va être moins pire que l'an passé parce que les Capitals vont être meilleurs, les Devils devraient être meilleurs aussi. Mais quand même, l'Atlantique, là, 1 à 7, n'importe laquelle de ces équipes-là pourrait faire les séries éliminatoires. On est rendu au top 3, donc les trois équipes qui sont assurées de faire les séries. T'as le Canadien troisième comme l'an passé.
18: J'ai le Canadien troisième comme l'an passé, les gars. Peut-être que le Canadien a opté pour le statu quo cet été, mais ça ne veut pas dire que cette équipe-là ne s'est pas améliorée. Moi, je suis un fervent du statu quo. Je pense que c'est une bonne décision dans le cas du Canadien de pas trop dépenser, de pas trop aller chercher de gros joueurs d'impact cette année. L'an prochain, mon discours va être totalement différent, mais pour cette année, je pense que c'est une bonne idée. Tu fais confiance au développement interne. Des gars comme Blaine Hutton vont prendre du galon, des gars comme Demidov va également prendre du galon. Puis j'écoutais votre chronique hier, les gars, par rapport à Juraj Slafkovský. On l'a pas choisi au premier rang pour rien. C'est un gars qui a un 40 buts en lui. Je pense qu'il peut aller le chercher cette année. Nick Suzuki va probablement répéter une saison de 100 points également. Caulfield, le marqueur qu'il est, on peut pas le compter à l'extérieur de ça. Donc non, progression pour le Canadien encore sur papier. Vont être troisième de la division. Je pense qu'ils vont être capables de répéter les exploits qu'ils ont connus l'année dernière.
10: Fait que toi, t'as pas peur de dire que rien faire, c'est régresser. C'est pas régresser, en fait.
18: Écoute, tout dépend de la situation de l'équipe. Je pense que rien faire pour une équipe comme le Canadien Montréal, une équipe qui est en ascension, ça peut être correct parce que justement, tu te fies sur le développement interne des joueurs, là, les gars. Lane Hutchinson, c'était sa deuxième saison l'année dernière. Va prendre du galon, arrive à sa troisième saison. C'est un gars qui peut éclore puis faire 90 points cette année. Là. Je serais même pas surpris de ça. Demidov également, tu sais, bonne saison recrue, mais peut aller chercher le 70-80 points cette année. Tu sais, c'est comme si t'allais chercher un gars, en fait, d'expérience. Pas d'expérience, mais c'est comme si t'allais chercher un gars de talent. Le galon que ces joueurs-là vont prendre va avoir un gros impact avec le Canadien puis sur ce noyau-là.
0: Puis parce que, tu sais, oui, il y a des équipes dans l'Atlantique qui se sont améliorées. Les Panthers, on y arrive dans un instant.
18: Ouais.
0: Les Maple Leafs aussi. Mais il y en a d'autres aussi qui sont moins bonnes. Ottawa sera pas aussi fort que l'an passé. Buffalo aussi a perdu des plumes. Alors le Canadien dans tout ça, ben au moins t'as pas perdu de joueurs. Tu te retrouves avec un statu quo, mais un statu quo où ton équipe risque d'être meilleure à cause de la progression. Bon, il nous reste deux équipes, les Panthers et les Sabres. Où est-ce que tu les classes en vue de la prochaine campagne?
18: Deuxième, les gars, peut-être que je vais en surprendre encore une fois plus d'un, mais j'ai la Floride. Là, Floride, retour de blessure pour Matthew Tkachuk, Barkov, déjà ça. Ça fait ton équipe au complet, là, je veux dire.
0: Ben
18: c'est assez pour finir. C'est assez pour passer de dernier à deuxième de ta division.
0: Avant même que l'été commence, on se disait juste avec le retour en santé de ces joueurs-là, les Panthers vont revenir parmi les aspirants.
18: Ah, absolument, c'est exactement ça. Puis là, en plus, tu rajoutes à tout ça Brady Tkachuk, qui fait exactement l'identité dans laquelle tu t'affiches dans les dernières années. Écoute, c'est du bonbon. Non, les Panthers vont être de retour en force. Tu sais, t'as fait l'acquisition également d'un gars d'expérience à la défense en Radko Gudas, va être là pour aller brasser un peu. Dans cette équipe-là, va être grosse, va être méchante, va être expérimentée. À voir, là, j'ai quelques...
0: Jacob Markstrom, je suis pas sûr.
10: Moi non plus, je suis pas sûr.
0: Ça a été en dents de scie dernièrement pour lui.
18: Je comprends, 100%. Je suis bien d'accord. C'est ça. Les blessures vont peut-être affecter également la position de cette équipe-là dans l'Atlantique, mais je suis d'accord avec vous, les gars, que c'est effectivement. Là. Mais j'ai hâte de voir.
0: C'est une équipe pour les séries, de toute façon.
18: 100%. C'est une équipe pour les séries. Tant que tu rentres en série chez les, en Floride, t'es content. Mais moi, je leur prédis beaucoup de succès en saison régulière également. Très hâte de voir à quoi cette équipe-là va ressembler. Tu sais, t'as quelques points d'interrogation devant le filet. Je sais que Mark Strom ne fait pas l'unanimité, mais je leur prédis une bonne saison tout de même.
0: Pour moi, ça, c'est la surprise de ton classement parce que malgré la perte de Bowen Byram et de Alex Tuck, tu vois encore les Sabres remporter la division Atlantique.
18: Écoutez, je suis probablement le plus grand partisan des Sabres de Buffalo. Cette équipe-là, les gars, est grosse, est méchante, est talentueuse comme ça, pas de bon sens. Écoute, Zach Benson va prendre du galon, petite peste.
0: Ouais.
18: Tage Thompson, tu peux compter également sur le développement d'un gars de, comme Konstas Hedenius, qui a connu une bonne saison, qui a fait mal aux Canadiens lors des dernières séries. Jack Quinn également, tu sais, sur ta quatrième ligne. Beck Malenstein également, un gars très méchant. Puis là, défensivement, t'as réussi à quand même tout bien t'en tirer. Tu sais, t'es gros, t'es Rasmus Dahlin, Sam Wilson, Louis Crevier que t'as fait l'acquisition via Chicago, Owen Zellweger également que t'es allé chercher à Anaheim. Cette équipe-là va continuer de progresser. C'est une équipe qui va dans la bonne direction. C'est une équipe surtout qui est grosse, qui est rapide et qui va être très difficile à affronter malgré le fait qu'il y a eu quelques départs là, pendant la saison morte.
0: Ouais, puis à un moment donné, t'as du talent. Là. Je veux dire, Rasmus Dahlin, c'est un des 5 meilleurs défenseurs de toute la ligue. Lui, il s'en va nulle part. Mathias Samuelsson est excellent aussi. Owen Power, éventuellement, ça va s'en venir là, pour un ancien joueur de cette trempe-là. Je les mettrais pas premier, les Sabres, mais pour moi, ça va être une équipe, encore une fois, qui va faire les séries. Ils ont tout simplement trop de talent.
10: Quand il va avoir Connor Hellebuyck, par contre, il va le premier.
18: J'aime ça, Hugo. C'est sûr qu'il va trouver un moyen d'aller chercher. Ouais. J'en suis convaincu.
0: Ben là, on sait toujours pas s'il reste à Winnipeg ou non. Ça va être un des gros dossiers à suivre dans les prochaines semaines. Excellent. Merci beaucoup, Jacob, pour ton classement. Passe un bon week-end, puis on se reparle lundi prochain.
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0: Qu'est-ce qu'on suit dans le merveilleux monde du sport cette fin de semaine, Hugo?
10: Mais on en parlait un peu plus tôt à l'émission, Oli. Les Yankees sont en visite à Toronto. Yankees, Blue Jays ce soir. C'est Garrett Cole qui sera sur la butte face à Shane Bieber. Là, la grande question, est-ce que Shane Bieber va être capable de faire une sortie quand même assez relativement longue? Et est-ce qu'il va être capable de lancer les balles dans la zone des prix? Ça va être très important parce qu'on se souvient, sa dernière sortie, ça n'a pas été fameux face à des Yankees qui sont des bons frappeurs. Ça va être intéressant à suivre du côté des Blue Jays de Toronto. Est-ce qu'on va pouvoir poursuivre sur notre lancer et effacer le revers, le cuisant revers qu'on a subi face aux Red Sox?
0: Et la bonne nouvelle pour les Blue Jays, c'est que oui, t'as les Yankees et les Rays qui s'en viennent, mais après ça, le calendrier va être beaucoup plus facile. T'affrontes pas de bonnes équipes après ça. Si je me trompe bien, là, je sais pas si j'ai bien lu la stats, mais après ces deux séries-là, les Blue Jays n'affrontent plus d'équipes qui sont présentement au-dessus de 500. Donc, tu vas avoir un calendrier hyper prenable pour terminer l'année, notamment des séries importantes vers la fin contre les Tigers et les Rangers. Si jamais t'es encore dans la course pour l'américaine, ben peut-être qu'à ce moment-là, ça va être beaucoup plus déterminant et beaucoup plus prenable pour Toronto.
10: Ça va être des matchs très où il va y avoir beaucoup d'opportunisme là, pour les Blue Jays, justement, contre les Tigers, si la course se resserre pour le meilleur deuxième, parce que les Tigers sont dans cette course-là. Sinon, un autre match à surveiller dans le baseball majeur, Marlins contre Reds, ça va être un affrontement de lanceurs. Très intéressant. Sandy Alcantara pour les Marlins et Chase Burns, qui a une excellente saison pour les Reds. Sinon, par ailleurs, au niveau du soccer de la MLS, CF Montréal en action.
0: Oui, ils reprennent l'action demain face au DC United. Avec le merveilleux nouveau chandail rétro
10: beau,
0: du CF. Ils ont commencé à publier ça dans les derniers jours sur les réseaux sociaux. C'est un petit peu un hommage aux éditions originales du CF Montréal 1993. C'est pas le même chandail exactement, mais vous irez le voir. Là, un bleu poudre très très beau, un look rétro des années 90. Et en plus, on dit que le nouveau venu Alexis Sanchez devrait être présenté à la mi-temps pendant le match. Fait ça va être cool, sérieux. Là. Puis évidemment, affronter DC United aussi, c'est important. Là. Le CF qui est en pleine course aux séries en MLS. DC United sont un peu devant le CF Montréal, qui est au 14e rang sur 15 dans l'Est. Le DC United est 9e. 7 points de différence entre les deux clubs. Un match que tu dois absolument tenter d'aller chercher, ou du moins un match nul au minimum, là, mais idéalement une victoire si tu veux revenir en plein dans la course aux séries.
10: Ouais, exactement. Ça va être intéressant à suivre. Un match très important pour le CF Montréal. Et finalement, il y a de la NFL aussi. Des Dolphins Commanders aujourd'hui, Broncos Falcons, Bucks Jets, et tout au long de la fin de semaine, après saison qui se poursuit du côté de la NFL.
0: Exactement. Très bien. Ben, ça va être une belle fin de semaine dans le monde du sport, Hugo. Puis nous, on va revenir pour s'en reparler lundi. Merci d'avoir été là, tout le monde. Pour une autre belle semaine en votre compagnie, il nous reste seulement 2 semaines avant la fin de notre mandat estival et par la suite, à partir du 31 août, ben, ça va être la grille régulière. Les boys qui reviennent tous de leurs vacances dans un peu plus de 2 semaines. Donc, passez une excellente fin de semaine, tout le monde, au nom de toute l'équipe. Olivier Paiement à l'animation, Hugo Reich à la réalisation, PO des chaînes aux réseaux sociaux. Passez un bon week-end, prenez soin de vous. Frank Grenier arrive un peu plus tard dans le tailgate et on se reparle lundi matin, même heure, même poste.
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1: Oh que oui! Bienvenue au Tailgate! Bienvenue à ceux qui nous écoutent à Montréal au 91.9, à Québec au 100.9, à Gatineau, Ottawa au 96.5, à l'International, tout le monde qui nous écoute en ligne sur YouTube, bienvenue au Tailgate! Je suis votre animateur, Frank Grenier, et je suis seul aujourd'hui! Je suis seul! Ben pas seul, j'ai physiquement avec moi le sensuel et sexe symbole P.O. Tommy à la console. Mais Richard Labbé, mon célèbre complice estival, n'est pas là aujourd'hui. Il est absent, mais inquiétez-vous pas, il va bien, même que je dirais qu'il va très très bien. Parce que Richard aujourd'hui se marie, c'est son mariage. Donc c'est pour ça qu'il est absent et qu'il m'a abandonné aujourd'hui. Pour lui, se marier était plus important que venir répondre à mon quiz. Qui l'aurait cru? Mais bref, on veut souhaiter un beau mariage à Richard, une belle célébration ce soir, donc joignez-vous à moi. Mike Sear sur la messagerie qui dit « Il est où notre Richie? » Il est exactement là, donc joignez-vous à moi, il souhaite un bon mariage aujourd'hui. Bon mariage, Richard Labbé. Donc c'est ça, aujourd'hui je suis seul, on m'a laissé sans supervision. Il n'y a aucun adulte avec moi dans le studio, je fais ce que je veux. C'est quand même intéressant, j'ai vraiment hâte avec vous autres. Fait que j'ai monté un show aujourd'hui. Un show que moi, j'aurais aimé entendre. Parce que moi, avant toute chose, je suis un amateur, un auditeur de BPM Sport, comme tout le monde qui nous écoute en ce moment. Et j'avais le goût de monter un show que moi, j'aurais aimé ça entendre si j'étais dans mon char avec vous en ce moment. Donc aujourd'hui, qu'est-ce qu'on va avoir dans ce bel après-midi ensoleillé? On va avoir un de mes bons amis, un humain qui est très drôle, qui est très humain justement. On l'a vu dans plein de trucs, il est là en studio, il est là avec moi en ce moment, il est dans le coin, il m'écoute depuis tantôt. On a Stéphane Fallu en studio avec nous, on va parler de sa relation au sport, on va parler de l'actualité. Je sais que c'est un très grand fan de hockey, de baseball et de pickleball. Bon, peut-être moins parler du troisième, mais on va y parler de sport, c'est des choses qui arrivent. Sinon, moi je sais pas pour vous, parce qu'on est au mois d'août en ce moment. Mais moi, même au mois d'août, j'ai besoin de ma dose de hockey. Moi, ça me prend du hockey un peu tous les jours, tout le temps. Donc, on a Marco D'Amico, tantôt, qui va venir nous parler d'actualité sportive. On a plein de sujets. On a même préparé un petit jeu. Vous savez que j'aime les jeux. Bon, il a préparé un petit jeu. Sinon, on a aussi, comment je peux dire, un sujet, moi, qui m'intéresse beaucoup. Je sais pas pour vous. Dites-moi les sa messagerie texte, là, je vous vois en ce moment. Mais le fantasy football. Moi, je fais partie d'un fantasy football. J'adore ça. Puis oui, on parle d'actualité sportive tout le temps. Mais en même temps, j'aime ça parler aussi de fantasy football, m'aider, m'éclairer avec les choix que j'ai à faire bientôt. Donc, Renaud Bourbonnais, l'analyste NFL de RDS, va nous rendre visite aujourd'hui. Je lui ai demandé de nous sortir les choix un peu, comment ça, on va dire les dormants. On dit ça en français, les dormants. Les sleepers, ça se dit mal, hein?
2: En français, ça se dit vraiment mal.
1: Ouais, les petits trésors cachés, mettons. Et aussi, les joueurs qu'on mettrait dans la catégorie, j'ai pas nécessairement confiance en lui cette année.
2: À éviter, comme on dit.
1: J'ai essayé d'être très poli. T'as vu, c'est très politiquement correct, P.O., mon affaire, c'est très... J'ai choisi la blé de même, ceux en qui je n'ai pas confiance. Donc, Renaud va venir nous donner des conseils fantasy football. On a un quiz à Frank aujourd'hui. Un quiz à Frank, un quiz vraiment spécial, vu que Richard est pas là pour que je le fasse jouer. Il s'est enfui. Je préparais un quiz assez spécial. Donc,
2: complètement différent de d'habitude. Là.
1: Complètement différent. Je n'ai parlé un peu à PO tantôt, puis c'est vous qui allez jouer tantôt. Donc, soyez là dans le coin de 15h30, je crois. Soyez là pour le quiz. C'est vous qui allez jouer. On va avoir besoin de vous. On va ouvrir les lignes un peu plus tard. Sais-tu pourquoi on va ouvrir les lignes, PO?
2: Mais pourquoi?
1: Parce que je l'ai jamais fait tout seul.
2: Ah! Ça me c'est une très bonne raison.
1: Ouais, et on va les ouvrir un peu après le quiz à Frank. Et sais-tu quoi? Je pense que je cherche le trouble.
2: Oh.
1: Je pense que je cherche le trouble. Vous allez être fin, moi. Vous allez être fin quand même, moi, mais je cherche un peu le trouble.
2: T'as le goût de fâcher les auditeurs, là.
1: Pas fâcher, mais j'ai le goût de... Regarde, dire une opinion.
2: Les titiller.
1: Les chatouiller dans le bon sens ou dans le mauvais, mais regarde. Tout ça dans la joie et le plaisir. Fait que bref, aujourd'hui, on a Stéphane Fallu, Marco D'Amico, Renaud Bourbonnais, un quiz des lignes ouvertes. Est-ce que ça sonne bien à vos oreilles comme show aujourd'hui?
2: Ça sonne numéro un.
1: Moi, je pense que oui aussi. Hein. Donc là, on va commencer, on va parler un peu d'actualité. Il y a une couple de nouvelles qui sont sorties. P.O., as-tu écouté la NFL, toi, hier?
2: Pour être honnête, non, j'ai écouté le tennis, par contre.
1: Le tennis, oui, il y avait la finale en même temps. On peut en parler de ça, c'est Ben Shelton qui a gagné. T'es-tu surpris de ça?
2: Non, parce que honnêtement... J'ai regardé la plupart de ses matchs, il était vraiment dominant. On le voit que c'est vraiment un des top mondiaux, c'est un top 5, top 10. Comparé aux autres, il y avait vraiment une autre coche. Puis quand t'as pas Sinner, Alcaraz, t'as Zverev qui a perdu, qu'il a vraiment été par-dessus tout le monde, puis il le méritait.
1: Ouais, vraiment. Puis Nakashima a quand même donné une bonne opposition hier, mais en même temps, Shelton voulait rien savoir. Ouais, mais moi, ce qui a attiré hier, je sais pas si tu l'as entendu, c'est Nakashima. Après les joueurs de tennis, autant celui qui a perdu que gagné, qui fait toujours des speeches. Ça doit être dans tous les sports, ça. Honnêtement, avoir un speech après chaque game directement sur le terrain. Mais en tout cas, ça, c'est juste moi. Mais Nakashima, il a dit, à peu près ça, qui est pas mot pour mot, mais il a dit, j'ai eu plus de fun à Montréal qu'à Toronto l'an dernier. Il l'a dit comme même, il aurait pu dire j'ai plus de fun cette année que l'année dernière. Non, il a dit à Montréal, j'ai plus de fun à Montréal qu'à Toronto.
2: Puis toi, tu dois être content, toi qui déteste Toronto. Là.
1: Moi, ce qui m'est venu en tête, c'est burn. C'est dans ta face, Toronto. Nakashima l'a dit. C'est crédible.
2: Mais en même temps, le fait de se rendre en finale, ça aide aussi à avoir un meilleur
1: expérience. Non, Toronto, c'est de la dompe, PO, même pas Toronto, les affaires. Ouais, c'est juste Toronto. Ça sonne violent, mais non. Mais il y en a-tu de vous autres qui ont écouté la NFL hier? Il y en a-tu qui ont écouté? Il y avait, c'est quand même le début, je pense, des camps d'entraînement. Il y avait beaucoup de parties au menu. Moi, j'ai gardé un œil là-dessus. Et je vois Louis de Villemercier, sa messagerie aussi, qui parle des Bengals. Les Bengals hier jouaient et à la surprise générale, ben, on va l'expliquer après, là. À la semi-surprise générale, ils ont habillé plusieurs de leurs partants. Ouais. Joe Burrow, Ja'Marr Chase, T. Higgins. Il y en a d'autres que j'oublie, mais beaucoup de leur alignement partant était sur le terrain. Je trouve ça audacieux, mais ils ont expliqué ça que l'année dernière, c'est ça qu'ils ont fait. Et ils ont commencé l'année 2-0. Et c'était la première fois en longtemps parce que dans les dernières saisons, je sais pas si tu te rappelles, mais c'était un running gag à Cincinnati. Ouais. À quel point chaque début de saison, ils commençaient 1-3. Des choses comme ça. Ils trébuchaient tout le temps d'entrée de jeu. Fait qu'en faisant jouer leur régulier dès le départ dans le camp d'entraînement, ils essaient d'avoir un avantage. Puis l'année dernière, ça a marché. Ouais. On va voir.
2: Juste à temps que Joe Burrow se blesse.
1: C'est là que je m'en allais. Parce que hier, Joe Burrow s'est fait taper une couple de fois. C'était pas les plus gros plaquages. On sent aussi peut-être que les défensives, ils essaient de se faire un nom, mais ils visent pas à blesser les joueurs nécessairement, mais je l'ai vu manger au moins deux bons coups, tomber sur le côté, atterrir sur son coude. Là, tu sais, quand les carrières, ils tombent sur le côté, bang, sur le coude que tu lances, il s'est relevé. J'ai vu Ja'Marr Chase aussi se faire plaquer par deux, trois gars en même temps. Il y a eu juste un attrapé hier. Ah non, c'est pas lui que tu vises le plus, je pense. Mais lui aussi s'est relevé, puis on était contents. C'est ça, les pré-saisons.
2: On espère pour eux, parce que l'année dernière, quand les blessures ont commencé, ça a été complètement désastreux.
1: Ouais, c'est ça. Puis je me demande ce que moi je ferais, parce que oui, t'as commencé 2-0 l'année dernière, mais c'est-tu parce que la manière que tu te pratiques quelque chose, parce que de mettre tes joueurs partants dans un scénario qui peuvent se blesser avant même la saison, puis imagine, on les a vus les Bengals sans Joe Burrow. Imagine les Bengals sans Ja'Marr Chase.
2: Ouf, ça pourrait être difficile.
1: Leur équipe tient à 2-3 joueurs, fait que protège-les, tu sais. Sinon, il y a eu Mendoza, le premier choix au dernier repêchage, qui a joué hier. Il a bien paru. Je sais pas si t'as vu les images. Il a l'air grand dans la pochette. Il était confiant. Il a gardé les choses simples. C'était pas tout parfait, mais c'était un premier départ. C'est quand même le fun.
2: Tu penses que ça va prendre combien de temps avant qu'il devienne le partant? Parce qu'on sait qu'ils ont Kurt Cousins aussi, là.
1: Mais tu sais, hier, il a lancé, je pense, 97 verges, un touché. Il a fait des erreurs aussi, mais d'après moi, ça se rendra pas à semaine 4, là.
2: OK.
1: Peut-être 6. Moi, au début, je disais 6. C'est pour ça que j'enlève un peu de partie. Mais s'il joue comme ça, mais en même temps, avec Kirk Cousins, qui est embarqué dans son rôle de mentor, Mendoza aussi a acheté ce programme-là. Fait que peut-être qu'ils vont juste coexister plus longtemps aussi. Puis c'est bien correct. C'est peut-être un plan déjà fait d'avance. Mais si c'est juste basé sur ses résultats, plus tôt que tard, Mendoza va se ramasser sur le terrain. J'en suis convaincu.
2: Mais en même temps, est-ce qu'ils ont l'équipe vraiment pour penser faire les séries? Pas vraiment, donc
1: non, mais
2: ils prennent leur temps quand même.
1: Oui, mais c'est juste pour développer le corps un moment donné. Et il a fait une citation hier aussi que j'ai trouvé très drôle, Mendoza, parce que où il joue les Raiders? Il joue à Las Vegas.
2: Ouais.
1: Fait que là, les gens ils ont demandé, puis comment que c'est à Vegas pour un jeune, je pense qu'il a 21 ans à peu près. Et il a dit, ça va bien, mais vous me verrez jamais me promener à Vegas. Là, tout le monde dit, hein, comment ça? Il dit, je fuis la strip. Il dit, pour moi, la strip de Vegas, c'est une maison hantée. Je n'y vais pas.
2: Ouais, mais en même temps, on le sait, lui, il est très religieux, il est très droit, il veut pas. C'est pas le genre à rester dans les bars jusqu'à 4h du matin.
1: Mais donc, il veut aussi éviter les tentations, je crois. Imagine, t'as 21 ans, premier show au repêchage, t'es carrière dans la NFL, t'as des millions de dollars, puis on dit, tiens, il va t'amuser dans la rue des casinos et des petites cartes que le monde te donne
2: ça
1: dans la rue.
2: Ça peut être très dangereux, là. Rapidement, en plus.
1: Ça peut être tentant assez vite. Fait qu'il fait bien, il est bien entouré. C'est ça que ça veut dire aussi. Et c'est le fun d'avoir ça un peu parce que justement dans les fantasy football que je mentionnais plus tôt, tu le prends-tu, pas comme partant c'est sûr, mais dans des keepers tu vas y penser. Fait que Mendoza c'est un nom à surveiller quand même,
2: ça
1: vraiment le fun.
2: Très tentant, plus tard, un petit sleeper, comme tu dis, de prendre Mendoza, surtout, comme tu dis, dans les dynasties ou les keepers. Mais les QB, c'est toujours difficile à gager parce que même eux qui sont pas très bons, ils font des points pareils en fantasy, donc c'est dur à savoir quand prendre un corps arrière ou pas.
1: Ben, ça, c'est un excellent point. Puis en plus, j'ai un autre corps arrière que je veux te parler. Anthony Richardson.
2: Oh,
1: tu viens, tu sais qui, ça?
2: Ben, l'année passée, il était supposé être le sauveur des Colts, mais là, Daniel Jones l'a complètement tassé.
1: En fait, il a été repêché par les Colts, et depuis ce temps-là, il est supposé être le sauveur, et beaucoup d'embûches, beaucoup de contre-performances. Et hier, c'est lui qui a commencé la partie pour les Colts. Je pense qu'il a joué une bonne partie de la game, en plus. Et en fait, lui, ils l'ont fait jouer, puis c'est quand même spécial pour montrer sa valeur aux autres équipes, parce qu'il a demandé une transaction des Colts pendant le camp d'entraînement. Et là, il n'y a pas eu de... Ça se bouscule pas à la porte d'Anthony Richardson.
2: Il n'a pas vraiment prouvé grand-chose.
1: Pas tant que ça. Donc hier, lui, il jouait pour... On va te mettre dans la vitrine. Pis c'est... Tout le monde est au courant. Richardson, les coachs, les autres, tout le monde. Fait que je trouve ça spécial dans le sport de regarder notre joueur comme il est bon, le voulez-vous. Je trouve ça intéressant. Ça peut servir à ça aussi, les camps d'entraînement.
2: Surtout les QB, il y a plusieurs équipes qui en cherchent, qui sont pas sûrs. Donc ils sont capables d'aller chercher quelque chose parce que je pense qu'ils pensent que Daniel Jones, c'est lui qui va être là plusieurs années. Donc, si t'as pas besoin de l'autre, si t'es capable de l'échanger.
1: Puis au-delà de ça, Richardson ne fournit pas là-bas. Peut-être qu'un changement d'air serait bon aussi. C'est un peu comme les gardiens, là.
2: Ouais,
1: on cherche des gardiens, on cherche des carrières. Il va y avoir des blessures au camp. C'est là que les gardiens ou les QB des autres vont nous intéresser. Mais là, comment était sa partie pour montrer sa valeur? Ouais. Il a commencé avec une interception.
2: OK, ça commence.
1: Mais attends, je vais le défendre. Je vais le défendre directement dans les mains de son receveur qui l'a échappé dans les mains de la défense.
2: OK, ouais, c'est pas de sa faute.
1: C'est pas de sa faute. Ensuite, une grosse course, un gros gain, peut-être une vingtaine de verges à un moment important. Après ça, une autre séquence, un fumble. Après ça, une grosse passe. Après ça, un autre mauvais jeu.
2: OK, c'est bon, mauvais.
1: Inconstance continuelle dans le cas de Richardson.
2: Ouais, que finalement, il a sûrement pas épaté grand monde.
1: Mais à sa défense, je vais le défendre un peu, Richardson, c'est que... Puis je sais pas pourquoi je le fais, mais je vais le défendre.
2: Non, on dirait que c'est ton joueur préféré.
1: On dirait que j'ai un attachement à lui. C'est mon coloc. Je vais vous le dire, c'est mon coloc. Mais en fait, Richardson, c'est que il joue quand même avec des joueurs de pré-saison aussi. Il y a des erreurs, il y a plein d'affaires comme ça. Mais il a montré des belles choses. Mais c'est frustrant, ces joueurs-là. Le Kirby Dak des Colts. Ouais. Peux-tu l'appeler de même? Puis le Kirby Dak des Colts.
2: Qu'est-ce qu'on sait avec lui? Sa grande force, c'est son athlétique. Il est très athlétique. Donc, la course que t'as montré, ça, c'est quelque chose qu'il peut faire souvent. Donc, s'il est capable de corriger les petites choses,
1: mais quand
2: je pense pas qu'ils vont recevoir, que, par exemple, deux choix de premier tour pour lui. Là.
1: Je ne croirais pas. Et quand ils ont repêché Richardson, c'était surtout pour ce côté athlétique, en se disant qu'il va apprendre à devenir carrière et lancer le ballon. Moi, j'aurais tendance à aller plus de l'autre bord.

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15: Vous êtes de retour au Tailgate sur les ondes de BPM Sport et aujourd'hui, on a de la grande visite en studio, de la belle visite, le seul unique, Stéphane Fallu, allô!
16: Hey, je suis tellement excité parce que d'habitude, tu sais, je vous écoute, fait que là, il y a des gens qui m'écoutent dans l'auto, tu sais, c'est tellement, ça m'accompagne tellement BPM là, à travers ma... Tu sais, à cette heure, on peut l'écouter tout le temps, partout. Fait que c'est ça qui est le fun. Ça m'accompagne en tournée. Je trouve ça, j'aime ça, être fâché avec vous autres, rire avec vous autres. C'est tellement le fun.
15: T'es-tu comme moi aussi que ça joue tout le temps dans la voiture? Fait qu'à chaque fois que tu rentres, le tableau, on a roule des yeux parce que c'est la radio sportive?
16: Ouais, ben, elle embarque plus dans l'auto. On a décidé qu'après elle prenait son auto.
15: Faites voiture à part maintenant, c'est
16: mais,
15: ça?
16: Mais quand je prends son auto, puis qu'elle arrive dans l'auto, ben, hey, là, Stéphane, au moins, change de poste. Elle est pas fan, tu sais, dans le fond, mon gars. Mais mon gars, des fois, je fais, OK, là, t'as une heure, après ça, tu mettrais ton hip-hop.
15: C'est pas un bon deal.
16: Mais il aime le sport, mais tu sais, il aime le baseball, puis tout ça. Fait que quand on parle de baseball, tu sais, là, il, avec le touche, puis tout ça, tu sais, là, il trippe. Là, il est content. Là.
15: Mais en plus, c'est vrai que t'es fan de BPM, t'es rentré tantôt, puis t'étais intimidé de voir PO tantôt. De, hey, c'est
16: mais
15: le
16: PO, moi, je voyais son corps, puis là, je suis comme, ben voyons, il est encore plus beau que je pensais.
15: Exactement ça qui s'est passé tantôt. PO rougit. Mais là, Fallu, j'aimerais savoir un peu, je veux qu'on parle un peu de la relation que tu as avec le sport. C'est quoi le sport, la place que le sport prend dans ta vie?
16: Ben, le sport, moi, c'est ma santé mentale. C'est la seule chose que j'ai le goût d'écouter live. C'est,
15: t'sais, quand même, c'est pas rien.
16: Ça m'accompagne. C'est la vie avec mes enfants aussi. Parce que moi, le sport, j'ai jamais été bon, moi, dans le sport.
15: Pour vrai?
16: J'ai joué toute ma
15: parce
16: vie au hockey.
15: Fait du sport.
16: Oui, je joue encore au hockey, mais je suis encore mauvais. mais tu sais, j'ai perdu plus qu'une fraction de seconde. À peu près une minute et demie. Mais j'aime ce côté-là de continuer à jouer, de... Tu sais, après une semaine de travail ou n'importe quoi, des shows, puis tu sais, je joue au hockey avec plein de monde, de plein de milieux, te retrouver là, d'avoir du fun après. Tu sais, le sport, c'est ça aussi, ça permet de sortir du stress, tu sais, de la santé. Pour la santé mentale, c'est parfait. Puis mes enfants font du sport aussi, mon gars joue au baseball. Fait que tantôt, j'ai été reconduire mon gars à sa pratique. Les séries commencent, il joue Midget 2A, fait que c'est trippant.
15: Midget 2A? Il est quelle position?
16: Il est gaucher, fait que il lance vraiment bien. Là,

0: veux pas trop le vanter.
1: Ben non,
0: mais il y a une belle saison, une première année, il lance, puis premier but, un bon premier but. Vraiment. Puis,
1: c'est le fun parce qu'ici, à BPM, on en parle souvent des joueurs québécois au baseball.
0: Puis il les connaît tous. À chaque fois que vous parlez d'un joueur, là, je fais « Hey, tu le connais-tu? » Ben oui, lui a joué pour telle école, là, il a joué à NC, à telle place, là, il frappe pourtant. Tu sais, lui, là, c'est tout le temps YouTube puis tout ça, le sport. C'est le fun. Moi, je suis content qu'il regarde pas des influenceurs parce qu'il veut pas partir en yacht. Puis, tu sais, quand il fait « Non, c'est innocent, ça. »
1: Puis ma fille, j'aime mieux lancer des balles.
0: C'est ça. Puis ma fille joue au volleyball. Elle faisait du théâtre, puis elle a commencé à faire du volleyball. Fait que c'est le fun de la voir, tu sais, d'aimer le sport. Tu sais, moi, je pense que c'est... Mais c'est le fun. Moi, j'aime encore en regarder, ceci dit, là, tu sais, je trouve que c'est ça qui est le fun, tu sais, puis tu sais, j'essaie de m'entraîner, mais tu sais, dans le mot essayer.
1: Dans le mot essayer? Au moins, tu y vas.
0: Ben oui, mais des fois, je fais juste rentrer, mais j'y vas.
1: Ça compte. Mais là, tu dis que t'en fais, tu joues au hockey, tu dis, je sais que tu joues au pickleball aussi.
0: Je joue au pickle, oui.
1: C'est quoi les autres sports que tu pratiques?
0: Ben moi, l'hiver, je fais du ski non-stop, là, je peux en faire 80 fois par hiver. J'adore ça. Sinon, j'ai pas joué au golf cette année, mais tu sais, je pense que tu sais, c'est des fois, je vais jouer au volleyball, je remplace dans la ligue à ma blonde qui joue au volleyball elle aussi deux fois semaine.
1: C'est quand même beaucoup de sports différents que tu vas faire dans une semaine.
0: Oui, mais quand tu sais que t'es moins, tu sais, je suis pas bon nulle part, mais au moins je me dis, j'en fais beaucoup.
1: T'es un bon gars d'équipe.
0: Même pas. mais dans la douche, je suis le meilleur.
1: Je vais te croire sur parole, mais ça te dérange pas, Stéphane.
0: C'est le fun. Tu sais, quand la saison de hockey recommence, ma saison de ma ligue de garage recommence. Ça, c'est le fun aussi,
1: parfait.
0: Ce côté-là, dans la chambre, la discussion, de rebondir. Tu sais, c'est. Puis il y a des gens avec qui j'aurais jamais jasé, puis on peut s'assiner aussi. Fait que, tu sais, moi, je crois que c'est ça. Le sport, ça permet de regrouper. Tu sais, là, je viens d'aller en Europe, puis tu sais, là, tu vois des maillots de foot partout, d'aller voir les stades de foot. Tu sais, c'est tellement gros, c'est impressionnant. Moi, j'aime ça.
1: T'allais voir un stade de foot en Europe?
0: Mais non, mais j'ai passé devant parce que j'ai essayé de rentrer puis c'était barré. Mais non, mais c'est juste
1: c'est lequel ou?
0: Hein? C'est en Turquie. J'étais en Turquie, à Istanbul.
1: Wow.
0: Il y a un immense. Puis après ça, j'ai fait des recherches sur l'équipe. Tu sais, c'est comme une. Il y a une ligue super forte, mais c'est ça, moi, je pense aller voir du sport, c'est le fun, le consommer. Mais moi, j'aime beaucoup, tu sais, aller voir le Capital, aller voir, tu sais, d'aller dans un parc, aller voir du bantam big, je m'en fous, tu sais, mon gars arbitre, mais j'adore, moi, voir ça, jaser avec les parents, tu sais, on est tous... Puis je trouve qu'il y a comme un côté très encourageant, tu sais, le monde, tu sais, les parents, il y en a qui critiquent encore, mais il y a beaucoup de monde qui encourage, même dans des fêtes, tu sais, moi, j'ai pas été éduqué, tu sais, dans ce côté-là, tu sais, la défaite, c'est comme là, on va s'en prendre, puis là, t'as du monde qui fait « Bravo, ils ont perdu 13-1, mais tout le monde est de bonne humeur », puis ça, j'aime ce côté-là aussi du sport.
1: C'est en train de shifter un peu du côté des parents dans les estrades, je pense qu'on en parle dans les dernières années beaucoup, parce que ça a dégénéré, là, à plusieurs reprises, mais au moins, c'est le fun de voir qu'il y a un virage du bon côté.
0: Non, mais c'est sûr, là tu sais, puis tu sais, au hockey, des fois, si c'est intense, mon neveu joue, puis quand je vais le voir, c'est sûr que c'est des fois plus intense, mais en même temps, c'est eux autres qui jouent, c'est pas toi, là.
1: Ben oui, c'est vrai aussi. Là.
0: Ouais, fait que moi, je pense que c'est ça. Là. C'est comme faire de la scène. Je suis plus nerveux quand mon gars s'en va se lancer que quand je m'en vais faire un show ou un festival ou n'importe quoi. C'est ça, là, c'est rendu que ça me stresse pas, là, mais quand ma fille fait ses services, là, puis ça fait, elle fait les scènes comme du monde pas les places, là, elle m'a dit que je suis heureux, là.
1: Ça doit te faire chier, en plus, quand tu manques une game pour un show, quelque chose de même, ou
0: ouais,
1: une game de tes enfants.
0: Mais là, ouais, mais puis, à un moment donné, ça fait, mais moi, je les suis. Fait que j'ai mon téléphone, puis tu peux suivre la game live.
1: Pour vrai?
0: Ouais. Fait que, des fois, mon tech, il me fait des calls, tu sais. Je le sais qu'il me dit, OK, ton gars est au bâton. Puis là, tu sais, il me flash une lumière, il y a un coup sûr, ou tu sais, c'est niaiseux.
1: C'est
0: mais
1: bien
0: c'est vrai,
1: cool,
0: mais non, mais moi, je suis, c'est ça, je trouve que c'est le fun, là, tu sais.
1: T'as un système pour être averti des stats de ton gars pendant
0: c'est
1: qu'il y a un
0: show. Mais oui, mais c'est important. Ben oui, mais même sur scène, tu sais, moi, je sors de scène, là, tu sais, le hockey va jouer avant, il va jouer après dans l'auto, on va regarder, tu sais, c'est ça, c'est, je suis pas aussi free que Jean-Michel, tu sais, de, tu sais, j'ai pas besoin, le score, ça me dérange pas, mais je vais réécouter la game si je connais le score, là, tu sais.
1: Ça, c'est cool. Là, tu dis que t'en consommes beaucoup aussi. C'est quoi tes équipes préférées dans le sport? Genre, au hockey, je présume que...
0: Ben, moi, je suis un fan du Canadien, mais cette année, j'étais très heureux parce que moi, j'étais un fan des Whalers de Hartford. Moi, le but de Claude Lemieux, j'étais fâché parce que j'étais vraiment un fan.
1: Les Whalers avant le CH.
0: Moi, je trippais. Ben, j'aimais le CH, mais j'aimais beaucoup les Whalers. Peut-être que, tu sais, j'avais le chandail, la casquette. Je m'en souviens, cette game-là, quand il avait compté puis il avait éliminé les Whalers, puis on était une gang avec les Bizarroïdes dans le temps, Martin Petit, Ken Scott, puis avec Claude Legault. Puis Claude Legault avait pris, tu sais comment qui est intense, il avait pris ma casquette des Whalers, puis il avait pitché à terre, puis il avait piétiné. Puis que ben, les Hurricanes qui ont gagné cette année, tu sais, moi, c'est sûr que je prenais pour le Canadien contre les Hurricanes, là. puis quand ils ont gagné, j'étais comme un peu content. Tu sais, il y a comme des fans de l'Avalanche en ricochet avec les Nordiques.
1: Il y avait des vapes des Whalers dans cette victoire-là.
0: Tu sais, Mike Liotte, il y avait des joueurs. Moi, j'adorais cette équipe-là. Je sais pas pourquoi. C'est peut-être parce que c'est mon côté un peu flyé, mais tu sais.
1: Mais Mike Liotte, il a marqué l'imaginaire. C'est à cause des cartes Pro 7. Je sais pas, mais moi aussi, je l'aimais dans la rue. Un de mes amis, c'était Mike Liotte quand il goalait dans les buts, là.
0: OK, c'est Mike Liotte avec son petit casque blanc, là. Ouais. Il était vraiment le fun. Football, tu sais, moi, j'étais jeune parce que c'est mon père qui m'a fait écouter le sport beaucoup. Tu sais, moi, ça, c'est un père-fils. Moi, je pense que c'est un beau bagage. Tu sais, on écoutait tout le temps le golf. Tu sais, fait que nous autres, on regardait tout le temps la finale du Masters. C'était comme toute la famille. Tu sais, moi, mon père, le dimanche, on écoutait ça. Le football, tu sais, les 49ers, moi, j'ai trippé, tu sais. C'est une équipe que j'ai beaucoup aimée.
1: C'est un bon choix.
0: Là, je sais que t'es aimes. Dernièrement, ils me déçoivent. Ben, ils me déçoivent pas. C'est une belle équipe, mais que tu fais. Tu sais, le football, je suis très changeant. Moi, là, je suis Ben Wagon.
1: Pas vrai?
0: Tu sais, j'ai trippé. Ça, c'est chez mon demi. J'ai trippé ses Patriots pendant un certain temps.
1: Boum.
0: J'ai été les voir deux fois. J'ai parlé avec Tom Brady qui est. J'étais à Cleveland. Puis
1: t'as parlé à Tom Brady à Cleveland?
0: À Cleveland, parce qu'on avait des billets en haut. Puis il était tellement mauvais, Cleveland, mais tu sais. Puis je suis descendu en bas en arrière du banc. T'sais, ils m'ont laissé aller parce qu'il y avait plus personne. T'sais, à la fin, c'était comme 41-7. Là,
1: t'sais. Oh ouais.
0: Puis j'étais en bas, puis il était sur le bord, puis j'ai crié « Hey, hey, hey! » Il me regarde « I come from Montreal! » Il fait « Yes! » Fait que j'ai parlé avec Tom Brady.
1: Quand même!
0: Après ça, je me suis fait expulser. Mais quand même! Mais c'était quelque chose
1: c'est
0: de
1: pour ça que
0: je
1: l'ai entendu dans l'entrevue dire « I spoke with Falou. »
0: With Falou, you know?
1: With Falou, you know? C'est ça, il s'en rappelle aussi.
0: Fait que c'est ça, le sport, c'est ça. Je pense je suis un peu comme Monsieur, Madame, tout le monde. J'aime discuter de sport. T'sais, j'ai mis de parler de hockey, d'écouter des games, tu sais. Ma blonde, nous autres, ils boivent du vin, nous autres, on boit notre bière, tu sais. Puis des fois, ben, on est toute la gang, les filles vont l'écouter avec nous autres, tu sais. Puis le hockey, le football, tu sais, cette année, les Alouettes, ça m'excite, j'ai hâte d'aller les voir, tu sais.
1: Quelle équipe,
0: c'est,
1: hein?
0: C'est un beau show, c'est le fun d'aller voir les Alouettes. Fait que c'est ça, moi j'aime.
1: Mais tu sais, il y a beaucoup de sports qui poussent à Montréal, tu sais, l'Alliance, les Roses aussi, il y a le CF aussi, tu sais, c'est le
0: ouais,
1: fun d'avoir une ville
0: c'est hallucinant,
1: qui est en ébullition de sport.
0: Ouais, c'est ça. J'aime ce côté-là, puis j'aime tu sais comme aller voir les Red Sox l'année passée, j'étais avec mon gars, on était supposé voir une game, j'ai vu deux games, j'ai trippé, tu sais, c'est le fun.
1: Mais là, t'as fait combien de voyages de sport?
0: Je n'ai fait à peu près une dizaine. Je n'ai pas fait
1: quand
0: une
1: même.
0: Tonne, mais plus tard quand mon gars va avoir 21 ans, mais je pense que ça va être notre voyage les deux d'aller voir tu sais des stades de balle parce que je trouve
1: là,
0: moi, le baseball, c'est le sport que j'aime plus aller voir live.
1: C'est parce que tu veux pas boire tout seul là-bas, tu veux qu'il ait 21 ans.
0: Ouais, c'est ça. Puis tu sais, vu qu'il va réussir, il va pouvoir me payer l'alcool.
1: Yeah, c'est un bon plan.
0: Fait que c'est ça, moi j'aime aller voir du baseball. Moi, je suis j'étais là la dernière game des expos, j'étais là. Quand les Canadiens ont gagné la coupe, je faisais partie des 4000 personnes. Tu sais, moi je trouve le baseball, c'est que tu peux jaser. Il y a un rythme. Tu peux manquer une manche, c'est pas grave.
1: Ouais.
0: C'est là, OK, il faut que tu sois. Moi, je suis TDA, il y a trop d'affaires. La musique, les écrans,
1: baseball, c'est relax.
0: Ah, c'est relax, hein. Puis la personne à côté de toi, là, tu peux l'appeler papa après trois manches parce qu'il va te jaser, ouais, en 86 avec des stats. Moi, j'aime les stats, fait que c'est ça.
1: Moi, mes personnes préférées quand j'allais au stade, c'est ceux qui marquaient le score.
0: Ah oui.
1: C'est ceux qui avaient leur feuille pour marquer le score.
0: Ah
1: il y avait encore du monde qui faisait ça. Je trouve ça cool, là.
0: Ah, c'était hallucinant, ça. Ouais. Mais tu sais, le Black Monday, moi, je suis encore triste, là. Tu sais, je me souviens, on était à l'école, puis on avait une petite télé dans la classe, puis tu sais, j'ai pleuré. Le sport, c'est ça, hein? Ça nous fait pleurer de joie. Tu sais, le feeling du sport.
1: Ben dans
0: le feeling d'écouter aussi des gens qui se confient. Tu sais, c'est ça, ouais. Le tu sais, comme BPM, ce que j'aime, c'est de voir les gens qui parlent de leur vie à travers tout ça. Tu sais, moi, il y a comme un côté humain dans la perte d'humanité qu'on est. Je trouve que le sport, il reste quand même quelque chose de le fun.
1: Ben, entièrement, puis c'est vraiment ça dans les séries des Canadiens, on a vécu des beaux moments l'année dernière.
0: C'est hallucinant.
1: Et justement, à un moment donné, je l'écoutais avec mes belles-filles, avec ma femme aussi, puis un moment donné, après une victoire du Canadien, des gros jeux, on était tous debout, puis j'ai fait « Nomme-moi un téléroman qui te fait vivre ça. Nomme-moi-en rien qu'un. » Fait que c'est ça, le sport.
0: Elle a dit stats.
1: Ouais.
0: Mais moi, sauf qu'il y a quelque chose, qu'il y a beaucoup de monde, il faut que je fasse attention, il y a beaucoup de monde qui tu sais, mon gars me dit « Tailleul ». Moi, je parle à la télé, je parle des jeux, je parle du commentateur, je parle tout le temps.
1: Toi, tu commentes.
0: Moi, il a pas été dans le coin, ça fait, t'as-tu vu? Puis moi, je regarde les sorties de zone. Moi, tu sais, le but, j'aime ça, mais j'aime, tu sais, le jeu défensif. Comment que le jeu se fait? Le gars, il fait son jeu qu'il est supposé de faire. Tu sais, le gars qui coupe sa passe, le gars qui triche, tu sais, qui va, je vais aller la chercher sur le bout de la palette, puis je vais pouvoir y aller. Mais tu sais, l'autre, il passe tout le temps, là. Tu sais, contre les Hurricanes, tu pouvais pas tricher, là.
1: Exact.
0: Fait que ce côté-là, moi, j'étais un chiardeux devant télé, mais je pense que je suis pas tout seul. Il y en a qui peuvent écrire, mais à maudit que je suis gossant, là.
1: Mais c'est le fun aussi quand tu dis quelque chose, puis les commentateurs le disent tout de suite après. Ouais. T'es comme, ah, tu vois.
0: Ouais, je l'avais dit. Ouais, mais ça arrive pas souvent. Ils font comme taille, il fallait.
1: Il t'a dit, Pierre-Route, t'as le dit.
0: Il y a Sabrina qui vient de dire, il a fallu de fermer sa gueule.
1: C'est quand même pas pire. Là, Fallu, on va prendre une petite pause.
0: Ah, j'aime ça, les
1: courte pauses. Pause. Et courte pause. Au retour, je veux savoir un peu ce que tu penses des Canadiens en ce moment puis de l'actualité sportive. Aussi, on va parler plus d'actualité. Okay. Je veux savoir ce que tu en penses. Donc, on revient après la pause avec Stéphane Fallu.
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0: appeler. Tu peux déjà appeler tes chums. Après ce tailgate-là, ça va être une grosse soirée de sport. Sport! Voici le tailgate.
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2: Vous êtes de retour au tailgate. Et avant de continuer avec mon invité et bon ami Stéphane Fallu, je voulais juste dire Seb sur la messagerie texte qui nous dit qu'il a déjà volé un but dans un match des Padres en 2004.
3: Il a volé un but.
2: Je sais pas s'il jouait avec les Padres. Il a volé un but ou il est allé après la game et il a volé physiquement un but. Mais c'est ça qu'il nous dit en ce moment. Je trouve ça intéressant.
3: Mais c'est drôle que tu peux acheter ça.
2: Oui.
3: Le but de telle game. Là, tu fais OK, c'est une collection.
2: Mais tu l'as. Pis...
3: Ouais.
2: C'est ça.
3: Et voilà.
2: Là, Stéphane Fallu, je veux savoir, t'es un grand fan de hockey, je sais que t'écoutes BPM dans ton char constamment.
3: Ouais.
2: Qu'est-ce que tu penses des Canadiens en ce moment, mais aussi de la saison morte et de la saison qui s'en vient?
3: Ben là, j'ai été excité comme plein de monde à la fin de l'année. J'ai vécu une petite déception avec... tu sais, je comprends là, que c'est des experts, tout ça, mais tu sais, quand tu regardais toutes les équipes se grossir, tu sais, hey, Washington, là, merde, là, on va aller d'une game... de maternelle. T'as-tu vu comment ils sont grands puis ils sont gros? Fait que, tu sais, c'est sûr que ce côté-là, quand tu sors des séries, là, t'as regardé le jeu physique. Mais tu sais, des fois, on oublie le talent, hein, pour se rendre là. Fait que là, j'étais en train de faire mon deuil de ces gros gars-là qu'on n'aurait peut-être pas tout de suite, qu'on va voir plus tard, tu sais, mais je leur fais confiance. Fait que c'est une belle équipe. On est encore en apprentissage, moi, je pense, parce que, tu sais, on est tellement excités, là.
2: C'est ça l'affaire, on devient patient à cause qu'on est excité, on a eu des bons résultats les deux dernières saisons aussi, puis là on veut que ça monte.
3: Tu sais, l'année passée, on a eu des blessures, mais je veux dire, c'est quand même, tu sais, l'année, on s'en foutait un peu, là.
2: Quoi? Mais, il nous écoute peut-être, là, fais attention, s'il te plaît.
3: Mais, tu sais, on n'a pas eu de gros blessés, tu sais. Ça, cette année, j'ai hâte de voir aussi, parce que ça peut tout changer. Mais l'année passée aussi, avec nos gardiens, on était confiants, hein. Tu sais, l'année passée, on a commencé, on a deux bons goalers, un autre, puis oups, il y en a un qui s'est échappé. Tu sais, fait que Debèche,
2: personne l'a vu venir l'année dernière, un peu le trébuchage de Samuel Montembeau.
3: Zéro.
2: Moi, personnellement, j'ai jamais vu ça venir. C'est
3: zéro,
2: une constance
3: zéro.
2: Qu'on avait, même.
3: Fait que, il y a ce côté-là de la surprise. Tu sais, j'ai hâte de voir Rennbacker, tu sais, s'il va être capable, enfin, parce que, tu sais, c'est comme une petite tache dans l'ombre, tu sais, dans tout le repêchage qu'ils ont eu, tu sais, il y a eu quelque chose, fait que... Moi, la deuxième ligne me fait peur, mais qu'est-ce que je te dis, tu sais, je suis comme...
2: Ça te fait peur? C'est juste parce qu'il manque un centre ou la deuxième ligne en général?
3: Ben moi, à la limite, un centre, ça me dérange, mais au moins un gros ailier. Tu sais, un gros ailier, parce que Demidov, l'année passée, il s'est fait frapper. D'un série, lui, puis Cofield, c'était pas le fun de les voir aller, là, les coups de hockey dans la gorge quasiment, tu sais, puis que... Tu sais, t'as beau avoir Anderson, mais tu sais, c'est le fun... Tu sais, moi, je pense que le toughness, ça fait partie aussi du hockey, là. Ça veut pas dire qu'il faut que t'aies des brutes qui veulent juste se battre, mais, tu sais, le côté du... Dans l'année, c'est peut-être moins important, mais j'ai hâte de voir.
2: Fait que... Mais ils mettent souvent l'emphase là-dessus, des équipes comme Montréal, qu'on n'est pas les plus gros, pas les plus violents, tout ça, on met souvent l'emphase, on a une toughness d'équipe. Est-ce que
3: moi,
2: tu crois
3: sais,
2: à ça ou...
3: Moi, je le crois, mais tu viens souffler puis tu viens blesser.
2: Ouais, même si t'es tough en équipe. Ouais.
3: T'es tough en équipe, mais tu sais, c'est quand même si l'autre, il y en a trois qui, ça représente le toughness de ton équipe. Mais ça c'est un petit détail parce que offensivement, c'est hallucinant des boires. Tu sais, côté technique là, tu sais, ils sont bien coachés en tabarnouche. Tu sais, côté de l'émotion, Martin Saint-Louis l'année passée dans la chambre, c'était le fun ce qu'il faisait. Tu sais, il y a comme un côté. J'aime beaucoup le Canadien, mais les autres équipes aussi se sont renforcées. Mais il y a d'autres équipes sont, tu sais, comme. La Floride, là, ouais, mais t'as-tu d'un but, là?
2: Ben, c'est ça la question où tu parlais du toughness aussi. Qu'est-ce que tu penses des Panthers? Penses-tu qu'ils vont tout rafler cette année?
3: Je pense pas.
2: Parce qu'en saison, ils ont peut-être pas le club idéal, mais en série.
3: Ils vont se faire ramasser par d'autres équipes. Ils ont eu beaucoup de blessés l'année passée. Ça se peut que ce soit la même affaire. T'sais, moi, je pense que les deux équipes de Floride sont encore bonnes, mais ils sont très fragiles.
2: Ils vont peut-être s'auto-détruire aussi, les deux.
3: Ça se peut qu'ils fassent un podcast, là, puis qu'ils disent la shit. Pis, tu sais, veut pas l'année passée, il était blessé beaucoup. Les deux catchers qui ont été blessés. Fait que, tu sais, c'est pas des joueurs. Pis s'ils veulent se battre, ben, ils sont pas très bons, là. Tu sais, ils sont corrects, ils sont gros.
2: Mais...
3: Ils se débrouillent, mais tu sais, c'est pas des... Fait que moi, c'est Washington qui j'ai hâte de... J'ai quasiment le goût d'aller voir une game à Washington. Cette équipe-là, là, j'ai bien hâte de voir ça. Mais tu sais, c'est la parité, mais toute la parité est dans l'Est, Colin.
2: Ouais,
3: il n'a pas été allé. Allez à Calgary, Vancouver. Laissez-nous tranquille.
2: On peut-tu déménager Montréal dans l'Ouest, tu penses?
3: Mais moi, on va être dans le top 3. T'sais, moi, je le vois qu'on va être top 3. La défaite est bonne. Lane, c'est un magicien.
2: On va-tu être troisième ou dans le top 3?
3: On va être... on peut être... Ah non, top 6, mais troisième dans notre division. Tu sais, 3 ou 2, là. Mais tu sais, ça dépend tout le temps. Hein. Ça, il y a tellement d'impondérables. C'est le sport, là.
2: Mais c'est quand même excellent comme résultat aussi, là.
3: Oui, puis tu sais, le 50 buts de Caulfield. Tout le monde fait comme, c'est peut-être juste une année. Pourquoi qu'il en ferait pas 60? Tu sais, moi, je suis un peu optimiste, là. Je suis le Fafan optimiste, là. Vous pouvez m'insulter là-dessus, mais.
2: Fafan Fallu.
3: Fafan Fallu. Ouais, les Fallu fans, puis il y a le Fafan Fallu. Puis, tu sais, Suzuki, à tous les années, il est tout le temps un peu meilleur. Si à un moment donné la deuxième ligne débloque, parce que tu sais, ils veulent pas, ils vont tester des joueurs pour une deuxième année, puis peut-être qu'il va avoir des missions différentes. T'sais, ça a paru qu'il n'a pas joué tout le temps des avantages numériques aussi.
2: Mm-hmm. Fait que c'est là, un année olympique aussi pour un Suzuki, c'est beaucoup de hockey en année.
3: C'était énormément de hockey. Fait que puis là, c'est ça. J'ai juste hâte de voir. J'aime cette équipe-là, mais j'aime le hockey. Je peux écouter une game. Moi, j'aime beaucoup regarder Dallas, mais moi, je peux écouter le soir à 11h ou t'sais, l'Avalanche, j'ai tout le temps des équipes le fun. Pas Golden Knight moins.
2: Ouais.
3: Mais tu sais, il y a des équipes comme ça que j'aime. T'sais.
2: Mais t'es un fan de la LNH, pas juste des Canadiens, t'es fan de hockey en général.
3: Ouais, mais si le Canadien perd, je vais écouter les autres games puis je vais bouder.
2: En boudant.
3: Moi, je boude. C'est là que je boude. Je boude comme ça, puis quand ma blonde me dit non pour acheter quelque chose. Fait que je boude avec les joueurs du Canadien. Fait que c'est ça, ouais.
2: Ben là, on parlait un peu de se grossir, un peu du toughness et tout ça. Pour rentrer des joueurs, faut en sortir. C'est qui les joueurs de l'alignement que toi tu sortirais si.
3: Mais moi, je crois que. Tu sais, la pensée de l'échange, là, PlayStation, là. C'est que là, on est rendu à l'étape que si on veut rentrer un joueur, il faut en sortir un gros.
2: Ouais. T'sais? Mais même des, mettons, un joueur plus gros, plus tough, mais qui est même sur la quatrième ligne, la troisième ligne, on a quand même trop de joueurs, faut quand même en sortir un pour l'accueillir.
3: Ouais.
2: C'est qui les joueurs dans l'équipe que toi, tu. Pas nécessairement qu'ils sont pas bons pour toi, mais que tu crois moins ou que toi, ça te dérangerait pas qu'on s'en départisse?
3: Ben, tu sais, c'est sûr que là, tout le monde va dire Dak, là.
2: Ouais.
3: Mais Dak, c'est sa dernière chance. T'sais, j'ai hâte de voir. T'sais, ça serait-tu le fun tout d'un coup qui fait hey, c'est vrai, je sais jouer au hockey. Juste change ta visière. Ça va changer tout.
2: Tu penses à la visière?
3: Mets une visière ordinaire, là. T'sais.
2: Ah, c'est ça, je vois rien en haut des
3: ouais,
2: yeux. C'est pour
3: mais
2: ça.
3: T'sais, des gars comme Evan, il est bon, mais ça me dérangerait pas. T'sais, c'est des mm-hmm. gars comme ça. T'sais, Matheson, moi, ça me dérangerait pas qu'il soit plus là.
2: OK.
3: Tu sais, je trouve que c'est bon, il est bon, mais je veux dire, si tu veux rentrer un Deef droitier un peu plus gros, là, tu sais, qui est capable de brasser, donner des coups de Sherwood, ça manque de coups de Sherwood dans le dos.
2: Mais première chose, ils peuvent pas le dire publiquement comme ça.
3: Ben, c'est à peu près ça qu'on pense, c'est ça qu'on a vu des séries, c'est ça. Fait que, tu sais, moi, je crois qu'il y a des joueurs de même.
2: Hey, pendant ce temps-là, je vous le dis, au messagerie texte 790-0919 dans le 514, dites-nous, est-ce qu'il manque de coups de Sherwood dans le dos? Êtes-vous d'accord avec la prise de position de Stéphane Fallu?
3: Mais notre année, là, qu'on avait, tu sais, les
2: Edmondson, Chara, hey,
3: ça
2: Weber.
3: Frappait. Après les sifflets, là, c'était pas le fun, là.
2: Mais eux autres, ils ont nos trois défenseurs à cette époque-là, c'est la même mentalité que Tampa Bay puis la Floride, je trouve, en ce moment, c'est ouais. qu'on fait tellement de punitions constamment que tu peux pas toutes les caler.
3: Ben, c'est ce côté-là, mais, tu sais, la direction du Canadien aime la finesse. Il était comme ça avec quand il était avec les Rangers. T'sais, c'est un gars qui aime le beau jeu, tout ça. Puis, ouais. ben, tu sais, c'est efficace. Fait qu'on. Mais il y a ce côté-là, des fois, je me dis, tu sais, au moins ta quatrième ligne, trouve-toi une identité. Il faut qu'elle soit fatigante. Tu sais, il faut pas que ça soit des. On va peut-être compter un but ou deux, mais tu sais, c'est. Faut être un peu plus fatigant, selon moi. Mais de côté, le talent, ça, c'est pas toutes les équipes qui l'ont. Tu sais, nous, on a du maudit beau talent. Ça,
2: c'est. Mais c'est plus dur à trouver aussi que des joueurs de soutien ou des joueurs robustes. Mais là, est-ce que tu penses que cette année, quand on va réaffronter tes anciens Whalers, qu'on va mieux s'en tirer?
3: Mais l'année passée, hein, dans l'année, on avait été super bons.
2: Ouais. Ben, en série, tout a changé.
3: Moi, j'aimerais mieux qu'on perde là puis qu'on gagne après. Les Whalers vers une. Les Whalers. les Hurricanes ont une méchante bonne équipe, tu sais, avec deux jeunes gardiens, tu sais, ben, des jeunes, je veux dire, qui. C'est pas les stars, mais le jeu d'équipe, tu sais. Moi, je pense que le coaching va prendre de plus en plus de place dans la Ligue nationale. Tu sais, les équipes qui sont bien coachées, tu sais, c'est. Avec les salaires qui sont. Tu sais, ça va être complètement monstrueux. Tu sais, tu regardes San Jose puis Anaheim qui avait des. Tu sais, c'est des équipes avec plein de talents, mais là, ils ont des troubles, comme ça se peut pas. Là, je veux dire, dans les deux, trois prochaines années, là, il va falloir qu'ils fassent des choix déchirants.
2: San Jose devrait être pas si pire.
3: Ouais.
2: Anaheim,
3: Ouais, ça va être quelque chose en maudit.
2: C'est même pas réglé pour cette année. Fait qu'imagine les années futures.
3: C'est
2: ça,
3: c'est ça. Ça va être le côté du salaire, tu sais. Mais tu sais, regarde. Ça va être une saison extraordinaire. Moi, je suis excité. Je pense que tous les fans sont excités. Hein,
2: t'es un optimiste aussi.
3: Moi, mets-moi des vieilles games RDS et la TVA Sport, là, des vieilles games d'hockey, je vais les écouter. Moi,
2: pendant l'été, refais jouer toutes nos victoires.
3: Juste les victoires. Ouais, juste les victoires, là. J'adore ça.
2: Quand même pas pire, ça. Puis as-tu, tu sais, là, ça fait longtemps que t'es fan de sport aussi. C'est quoi les moments qui t'ont le plus marqué dans le sport, en tant que consommateur de sport?
3: Ben, Moi, j'étais un fan des Olympiques aussi. Tu sais, la course de Ben Johnson, j'étais heureux en tabarnouche, mais le savoir après qu'il était... Ça, c'est un moment que je me souviens.
2: Ton moment dans le déni de Ben Johnson,
3: mais
2: il était le fun.
3: Mais c'était hallucinant, tu sais, qu'ils battent les Américains, puis après... C'est... Ben, c'est ça le sport, hein? C'est de l'émotion des montagnes russes. La remontée des Canadiens contre les Rangers, ça, c'était un moment... Puis je m'en souviens, je m'en allais, un de mes amis, son père était décédé, puis on était sur la route, puis on écoutait ça dans le parc, fait qu'on perdait la radio. Fait qu'à un moment donné, c'était comme 5-1. Puis on a perdu un bout jusqu'à temps que ça soit 5-3, puis on a vu la remontée, puis on a arrêté dans un bar pour écouter, tu sais, la victoire. Fait que ça, c'était comme... avec la gang, puis tout ça.
2: C'est tellement des moments le fun, ce que tu décris là aussi. T'es arrêté sur la route, pogné à la fin, d'une game qui était 5-1, 5-0, pour pogner à la fin. C'est quand même...
3: Mais tu sais, comme l'année passée, les Blue Jays, la dernière manche, ça, c'était une déception, tu sais. T'sais, le sport, c'est souvent ça aussi.
2: Le catch, la collision dans le champ entre les joueurs des Dodgers qui se rentrent dedans mais qui l'attrapent pareil.
3: Qui l'attrape, l'autre son bâton qui fracasse.
2: Une balle qui frappe le premier but puis qui change tout le jeu.
3: On dirait que c'est organisé, là, tu sais. Puis c'est ça, tu sais, tous ces moments-là, puis les moments, un moment de sport aussi, tu sais, c'est de voir, tu sais, mon gars qui joue au baseball, mais ça marque aussi énormément.
2: T'es-tu émotif comme parent?
3: Moi, je suis un pleurnicheux, j'ai un crieur, je viens rouge.
2: Il fait un rétro au bâton, pis t'as-tu les yeux pleins d'eau, là, c'est-tu?
3: Mais je parle plus, il me dit, parle plus, je t'entends. Il me regarde des fois, ta gueule. C'est ça. Fait que, mais tu sais, des moments de sport comme ça, c'est sûr, j'ai hâte de la prochaine Coupe Stanley, là. Je vais être honnête avec toi, là, j'ai tellement hâte qu'on se rende au bout, là.
2: Ben, tu y crois qu'on va se rendre au bout avec cette édition-là?
3: Oui, peut-être en deux, trois, peut-être en prochaine, mais j'aimerais beaucoup ça. Tu sais, ça serait le fun pour la ville, pour les fans. Fait long, tu sais, les fans de hockey du Montréal, on est hallucinants, là. Tu sais, on a mis des pauses sur nos vies pour cette équipe-là. Ils nous doivent quelque chose.
2: Ouais.
3: Ils nous doivent ça. Moi, je pense que ça serait le fun, puis que j'aimerais ça que, tu sais, j'aimerais ça que les Alouettes cette année, ils massacrent tout le monde. Puis tu sais, c'est ça, la victoire est le fun.
2: C'est une saison dominante, qu'on n'est pas vraiment les sous-estimés, qu'on est sur les au top, que les gens veulent battre. Là, ça fait, on n'est pas à Montréal, ça fait longtemps, mais les Alouettes, là,
3: Mais il faut retrouver cette énergie-là. Tu sais, on est bon, on est capable. Puis tu sais, il faut pas être des bons deuxièmes. Là.
2: Donc vous avez entendu Stéphane Fallu, la coupe, on nous la doit pour le temps qu'on a mis là-dessus. C'est une dette que les Canadiens nous doivent.
3: Hey man, le nombre de fois là qu'on a manqué des week-ends, des soupers gâchés, des moments d'inattention pendant que ta blonde te disait qu'elle te laissait, mais puis t'as regardé la game. Ils peuvent pas nous remettre ça un peu?
2: Toutes ces situations-là
3: qu'on a vécues, on a manqué un accouchement sur le côté avec des écouteurs.
2: Tu sais, ça mérite une coupe.
3: On mérite une coupe. Hey tout le monde, let's go!
2: Vous l'avez entendu à BPM, ici en premier. Puis sinon, Stéphane, où est-ce qu'on peut te suivre? Où est-ce qu'on peut te voir?
3: C'est sûr, tu vois, sur ma page, tu sais, Instagram.
2: Dans tous les terrains de baseball.
3: Stéphane Fallu, ouais. Puis tout le monde vient de me jaser, tu sais, parler de sport, moi j'adore ça. Puis même cette année, je veux faire plus, je veux parler plus de sport parce que j'adore ça. J'aime analyser aussi les journalistes sportifs. Moi, les journalistes sportifs, là, c'est... On devrait faire, tu sais, il y a tout le temps à la fin de l'année des remises de prix. On devrait faire ça aussi avec toutes les plus améliorées. Celui qui radote le plus. Tu sais, il y a ce côté-là du
2: sport.
3: Juste pour le sport, il y a ce côté-là.
2: C'est quand même une bonne idée. On va la soumettre, puis si t'aimes parler de sport, la porte est ouverte chez BPM n'importe quand.
3: Merci.
2: Et côté spectacle, où est-ce qu'on peut te voir sur scène?
3: Je vais être en tournée. Il me reste encore une quarantaine de shows de mon spectacle. Assumé. Puis je pars en tournage aussi pour mon show de maison, Les Voyeurs du soir. Je m'en vais visiter des maisons la nuit, ça va être assez incroyable. Fait que non, la vie est belle. Puis là, on s'en va dans le coin de Trois-Rivières faire un spectacle ce soir.
2: École. Mais en tout cas, suivez Fallu, son show, il est vraiment drôle. N'hésitez pas à aller le voir. Puis sinon, merci beaucoup Stéphane d'être passé en studio. C'est toujours un plaisir de te voir et de parler de sport avec toi.
3: Puis oubliez pas, le CH, écoutez, hein, vous nous devez ça.
2: Le CH nous doit une coupe, c'est Fallu qui me le dit. On s'en va en pause, on revient tout de suite après.
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2: Vous êtes présentement en train d'écouter le tailgate sur les ondes de BPM Sport. Je suis Frank Grenier, accompagné de P.O. Tommy. Et aujourd'hui, on va continuer un peu avec quelques petites actualités sportives en rafale, en vrac. On a vu que hier, les Roses de Montréal ont congédié leur entraîneur en pleine saison après une défaite jugée avec un effort insuffisant. C'est ça que j'ai vu. Ce qui soulève la question, est-ce qu'être entraîneur de soccer à Montréal, c'est une des jobs les plus durs à garder?
15: Ben, c'est sûr que c'est très rare qu'on ait un entraîneur pour 5-10 ans. C'est une des jobs qui change le plus rapidement comparé au hockey. Des fois, il reste très longtemps. Comme Martin Saint-Louis, ça va être fait quoi 5-6 ans qu'il est déjà là. Donc, c'est très dur de rester. Mais en même temps, les Roses, ils veulent vraiment... Ils veulent être au top. Ils veulent gagner. Donc,
2: Puis, j'ai aucune idée si c'est un bon move ou pas. J'ai pas assez suivi le travail de l'entraîneur, honnêtement. Mais c'est quand même... eux autres, on va leur donner le bénéfice du doute. Mais je fais le comparatif au CF aussi, qui ont changé énormément d'entraîneurs depuis les dernières années. Sinon, hier, il y avait le match aussi de baseball entre les Phillies et les Twins qui était dans un terrain, dans un champ de maïs, comme dans le film Field of Dreams. Je pense que c'est Champ de rêve. Ça doit être traduit la même chose. Et c'est quand même... Trouves-tu ça cool? Juste de résumer ça, PO. Les légendes avant le match sortaient à travers les épis de blé d'Inde du champ, comme dans le film. Ils ont diffusé la partie en noir et blanc, au moins une partie de la joute. On a vu Kyle Schwarber frapper un circuit en noir et blanc au début de la game aussi. Trouves-tu ça cool?
15: Ben, c'est sûr que c'est très drôle. Puis au baseball, il y a énormément de games. Les équipes jouent 160 games et plus chaque. Donc en mettre quelques-unes qui sont plus différentes, qui sont plus drôles à thème, ça peut vraiment être très très bien. Moi, je suis jamais contre essayer des trucs. Là.
2: Ouais, puis je trouve que c'est plus le fun ça au baseball, mettons, que les matchs extérieurs maintenant au hockey. Là, les premiers étaient intéressants, mais lui, je pense que ça faisait 4 ans qu'il n'y en avait pas eu. Fait que c'était quand même vraiment spécial. Vraiment intéressant. Sinon, là, j'ai le temps aujourd'hui. J'ai le temps parce qu'il y a un sujet qui me rentre pas dans la tête. Je ne comprends pas quelque chose. Et là, PO, les auditeurs de BPM, vous allez m'aider à peut-être comprendre, OK? Parce que dans mon quiz, parfois, on joue à qui est-il ou qui était-il. Aujourd'hui, on va jouer à qui est-elle.
15: Yep.
2: Si je te dis, PO, qui est Callen Lamarche?
15: Ben, avant, je la connaissais un peu moins, mais là, tu m'en as parlé un
2: peu.
15: Tu m'en as parlé
2: un peu, hein?
15: Donc, j'ai un peu la réponse.
2: Je vais vous la dire, la réponse. Callen Lamarche, c'est une jeune femme de 21 ans. Elle est née à Sudbury et elle joue pour l'université de Quinnipiac. J'ai sûrement magané le nom, mais ça va être ça aujourd'hui. Quinnipiac. Dans la NCAA. Donc, c'est pas rien. Puis en passant, elle, je la connais pas. Je n'ai jamais parlé. Je ne l'ai jamais rencontrée. C'est juste quelque chose que j'ai observé puis je voulais communiquer avec vous pour voir c'est-tu moi qui est dans le champ. La raison pourquoi je vous parle de Kaylin Lamarche, c'est que cette année, dans la NCAA, elle a fait 42 buts en 41 parties.
15: C'est très, très bon.
2: Plus qu'un but par match dans la NCAA.
15: C'est vraiment très excellent.
2: C'est monstrueux. Elle a fini avec 64 points. Bon, en égalité pour la troisième place au classement. Elle s'enligne pour être un choix top 10, peut-être même top 5 du prochain repêchage de la LPHF. Donc, une bonne joueuse canadienne.
15: Ouais.
2: Si je te dis, elle n'a même pas été invitée au camp de développement national pour le hockey féminin.
15: Ben, c'est un peu étrange, parce que de la façon qu'on voit ses stats et qu'on en parle, c'est pas mal elle le futur du Canada. Là.
2: Je te rappelle. Première, c'est elle la première buteuse de toute la NCAA, une Canadienne.
15: Un but par match.
2: Au top des buts dans le circuit collégial universitaire américain, je veux dire. Quand même, là, c'est pas rien, ça.
15: C'est pas mal le plus fort circuit, disons. Là.
2: Et je dis pas, mets-la tout de suite dans l'équipe. Même pas une invitation au camp de développement.
15: C'est quand même assez surprenant, disons.
2: C'est spécial, mais j'ai parlé avec un de mes chums, mon chum Pat, qui est un spécialiste LPHF, spécialiste hockey féminin en général. Et il me disait que c'est très surprenant. Tout le monde est subjugué un peu par le fait qu'elle ne soit pas invitée, mais que c'est courant avec Hockey Canada. Dans le sens qu'eux autres vont prioriser toujours les joueuses qui ont gravi les échelons du système et du programme. Et ce que ça fait, c'est qu'ils tiennent pas vraiment compte des performances actuelles. C'est un peu dommage, non? C'est-tu moi ou...
15: Ben, c'est sûr que le but, c'est de prendre les meilleurs en ce moment. Oui, OK, ils ont peut-être fait le développement depuis le début, mais... S'ils sont moins bonnes, ils sont moins bonnes. Là.
2: Ben, en même temps, c'est plus facile aussi de montrer une marqueuse à jouer défensivement que l'inverse, on s'entend. Elle a,
15: ouais.
2: Juste, je suis allé regarder, j'ai fait mes devoirs. En octobre, elle a marqué 14 buts. Il y a des joueuses invitées qui ont même pas 14 buts dans la saison ou en carrière. C'est quand même spécial.
15: C'est une énorme différence. Là.
2: Et là, honnêtement, comme je dis, moi, la dernière édition du hockey féminin aux Olympiques, là, j'ai rarement eu autant de respect pour une équipe. J'ai rarement vu une équipe toute laisser sa glace comme ça, se donner corps et âme, non seulement pour les unes les autres, mais pour son pays. Ils ont tout donné aux Olympiques. Je sais pas si t'es d'accord avec ça. Ils ont tout donné. J'ai beaucoup de respect pour les joueurs du début à la fin, tout l'alignement. Mais on va regarder aussi, si je me trompe pas, je pense que l'équipe canadienne a perdu les 6 derniers affrontements contre les Américaines.
15: C'est vrai que récemment, les Américaines commencent à avoir une petite coche par-dessus.
2: Pourquoi tu penses?
15: Ben, sûrement parce que leur développement est peut-être meilleur présentement.
2: Ils ont fait un virage jeunesse. C'est ça qui arrive. Et je dis pas de juste prendre des jeunes, ça prend un bon groupe de joueurs vétérans pour les entourer et tout ça. Mais ils ont fait un virage jeunesse, ils ont développé le talent émergent. Ils ont pas juste donné, comment je peux dire, des services rendus, tu as ta place. Ça change quelque chose. Puis la raison pourquoi je veux vous en parler aujourd'hui, parce que je trouve qu'on parle souvent sur nos ondes du développement du hockey canadien, du développement du hockey québécois, des choses comme ça. C'est tout le temps ce genre de décision-là qui revient. C'est tout le temps
15: souvent
2: ce genre de décision-là. Et moi, ça me sort de la tête comme... Puis encore là, je dis que Hockey Canada préfère prendre des joueurs qui ont grandi, qui ont gravi les échelons. Ça, je trouve ça un peu... À côté de la traque, c'est comme si tu dis, comme en humour, j'engage juste des humoristes qui ont fait l'École nationale de l'humour. Tu vas passer à côté de Christine Morancy, de Simon Leblanc. Il y en a des bons humoristes
15: c'est
2: qui
15: quand
2: l'ont
15: même
2: pas
15: des
2: fait.
15: Très, très bons noms.
2: Il y a moyen d'être bon sans avoir passé dans ton programme. Ça veut pas dire que ceux qui l'ont fait sont pas bons. C'est juste. Et là, une invitation, là.
15: Même pas.
2: Une invitation.
15: Toi, tu dis pas, faut absolument la mettre. Tu dis juste, au moins, invite-la pour voir si elle peut faire l'équipe, là.
2: Juste ça. Puis sais-tu pourquoi elle n'est pas rentrée dans le système de Hockey Canada aussitôt, mettons, que peut-être d'autres, ou elle n'est pas tombée dans l'œil d'Hockey Canada?
15: Non, j'ai aucune idée.
2: Parce que quand elle a commencé à jouer au hockey, quand elle était plus jeune, elle jouait à la défense. Pour beaucoup de femmes, quand on commence au hockey, on commence à jouer avec des gars.
15: Oui.
2: C'était ça. Moi, ma soeur, quand elle a commencé, on parle de là, quand même 30 ans, là, mais c'était ça, elle jouait avec les gars. Puis c'est comme ça aussi.
15: Oui, quand j'ai joué, j'avais une fille aussi dans mon équipe.
2: C'est souvent le même. Puis Kaylin Lamarche, elle jouait avec les gars. Puis souvent, ce que les filles vont faire, c'est aller à la défense. En tout cas, à l'époque, c'était ça. Puis c'est ça qu'elle a fait. Éventuellement, en vieillissant, on lui a suggéré de peut-être aller avec les filles. Il y a des programmes féminins. En plus, c'est le bon moment. Les programmes sont en pleine éclosion, en effervescence et tout ça. Elle est allée là. Mais quand elle est allée avec les femmes, elle était quand même défense parce qu'elle a joué à la défense toute sa vie. Et là, un moment donné, elle a parlé avec un de ses entraîneurs, elle se débrouillait bien, puis il a demandé c'est quoi que t'aimes le plus au hockey. Puis on le voit en entrevue, elle répond ça encore aujourd'hui. J'ai vu des images, j'ai vu des entrevues. Puis elle dit l'affaire que j'aime le plus au hockey, marquer des buts. C'est ça que je veux faire. Puis à date, ça va bien.
15: Oui, ça va très, très bien.
2: Fait que son entraîneur a dit, tu joues à défense, tu veux marquer des buts.
15: C'est pas vraiment la position.
2: On va t'envoyer à l'attaque. Et là, elle est allée à l'attaque, elle est rentrée dans la NCAA et elle marque des buts.
15: C'est là qu'elle s'est développée vraiment en joueuse élite. Hein.
2: Exact. Fait que c'est dur d'avoir qu'un sur le radar. Fait que, ah, mais vu que t'es pas devenue attaquante assez vite pour nous, on te prendra pas. Je trouve ça. Des fois, il y a des joueurs que c'est long avant d'être sur leur X. Tu sais, on a parlé ici en long et en large. Là. Combien de gens ont abandonné sur Slafkovský?
15: Ben c'est sûr
2: avant
15: que,
2: l'année dernière.
15: Après sa première saison désastreuse, il y en a une couple qui ont quitté le bateau. Là.
2: Même après 2-3 saisons, il y a du monde qui abandonne. Combien de monde aujourd'hui abandonne ce Ryan Backer encore? Juste parce qu'ils sont pas rendus au niveau ce qu'on voudrait assez vite pour... Là, en ce moment, comme je te dis, 6 défaites consécutives contre les Américaines. Est-ce qu'on peut se permettre de snobber 42 buts?
15: Je pense pas.
2: Peut-être que oui. Mais moi, ce que je dis, c'est qu'on pourrait au moins l'inviter au camp et le savoir pour vrai. Et c'est ça à quoi ça me fait penser. C'est, je compare pas les joueurs, je compare juste les situations un peu, OK? Te rappelles-tu de 2006?
15: Et j'étais vraiment jeune en 2006, j'avais 4 ans.
2: OK, t'as pas une bonne mémoire. C'est ça que tu me dis. Mais en 2006, c'était les Olympiques de Turin.
15: Ouais.
2: L'équipe masculine a pris Chris Draper de 34 ans au lieu de prendre Sidney Crosby de 18 ans qui brûlait la Ligue nationale à sa première saison.
15: Ouais, c'est sûr que c'est un peu questionnable. Comme
2: Pat Quinn, Wayne Gretzky à la tête de cette équipe-là, on dit on veut Draper, un gars qui tue des punitions, blablabla, c'est un rôle-là. Résultat de l'équipe canadienne, t'en souviens-tu, P.O.?
15: Ben, mais semble ils ont pas gagné la médaille d'or. Là.
2: Septième.
15: Ouais, c'est sûr que c'est pas
2: le
15: fameux.
2: Le pire résultat olympique du Canada. Septième! Puis je dis pas que c'est juste contre ça, puis j'ai rien contre Draper. Faut arrêter de glorifier le talent défensif d'un vétéran avant un joueur de talent. Et faut arrêter aussi de... Faut développer. C'est un camp de développement national. Invite tous les meilleurs. Ouais. Tu vas me dire qu'il manquait 2 places dans le boss. Invite tous les meilleurs au camp. On développe le talent, pas juste tes amis. Moi, c'est ça qu'à un moment donné, le hockey, faut qu'on se déniaise. Moi, je suis un humoriste. Je suis pas le gars qui connaît le plus le sujet. Mais quand je vois des choses comme ça, ou l'espèce d'accumulation de décisions dans ce genre-là, ça me fait lever le poil ses bras. Je déteste ça. Tout ce qui évolue pas va mourir un jour. Puis j'aimerais ça que le hockey au Québec et au Canada ne meure pas, au moins dans son efficacité.
15: Puis aussi, on dirait que des fois, les gens essaient de penser en dehors de la boîte. Mais souvent, le choix le plus évident et le meilleur, comme là, prendre Crosby, ça aurait été le choix évident. On en a parlé cette semaine quand ils ont pas fait jouer Gretzky à la fin ou qu'ils ont donné le capitaine à Lindros.
2: Exactement.
15: Des fois, prends le choix simple puis ça va fonctionner.
2: Arrête de compliquer la réflexion. Prends la fille qui a 42 buts en 41 parties puis essaye-la. Donc, je te connais pas, Callan Lamarche, mais t'es un fan à Montréal puis on va espérer que la victoire la repêche puis l'amène ici puis nous autres, on va l'encourager. On s'en va en pause et comme je vous ai dit, on va parler encore de hockey de la LNH après la pause avec Marco D'Amico.
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15: Juraj Slafkovský a été nommé joueur slovaque de l'année dans la troisième année consécutive et la quatrième fois de sa carrière. L'attaquant des Canadiens a récolté 73 points la saison dernière, soit 46 points de plus que le deuxième joueur slovaque de la Ligue. Sinon, l'attaquant Jeff Skinner signe un contrat d'une saison avec le HT Bienne en Suisse. Il a récolté seulement 13 points en 32 matchs la saison dernière avec les Sharks. Donc, c'est probablement la fin de sa carrière dans la Ligue nationale. Sinon, les propriétaires américains du club anglais Liverpool, Fenway Sports Group, ont annoncé vendredi la cession d'une minorité d'actions à un groupe d'investisseurs qui comprend Jeff Bezos. C'est la première fois que Jeff Bezos fait des investissements dans une équipe sportive.
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2: Yes, on est au mangeux de puck présentement. On va parler de hockey et pour ça, qui de mieux que Marco D'Amico? Comment ça va, Marco?
17: Ça va très bien, les gars, vous autres?
2: Yes! Donc, Marco, aujourd'hui, on voulait t'amener avec un petit jeu un peu, mais avant ça, il y a un dossier, des dossiers, moi, qui me titillent un peu, c'est les dossiers des agents libres avec restrictions. On a parlé beaucoup de Cutter Gauthier, tout ça, mais il y en a d'autres là-dedans. J'aimerais te parler d'Adam Fantilli. On n'entend rien sur Fantilli. Qu'est-ce qui se passe de ce côté-là?
17: Ouf. Avec la situation de Fantilli, je pense que c'est une question philosophique et ensuite d'argent. Donc, je m'explique. Du côté de Fantilli, je pense que les deux côtés veulent que ça fonctionne là-bas à Columbus. Mais si t'es Fantilli, tu viens de voir les contrats qui se sont fait signer. C'est peut-être pas la même conversation que tu avais il y a à peu près 6 semaines maintenant. Et je pense que du côté de son clan, il inclut ses agents. Je pense que c'est assez facile de voir que tu as le gros bout du bâton de la négociation parce que tu es quand même toujours éligible pour une offre hostile. Je dis pas qu'il y en a une qui s'en vient, mais je dis juste que tu es éligible pour le faire. Tu viens de voir des joueurs similaires signer des contrats exorbitants. Et la grande majorité de ces contrats-là ont été signés pour des contrats de 5 ans. Maintenant, si t'es Columbus, je dis pas ça pour lancer des flèches à l'organisation. On se dit la vérité, ce n'est pas une organisation convoitée par les joueurs sur une base régulière. Ils ont quand même signé un des très bons agents libres, le late great Johnny Gaudreau, qui aurait fêté son 33e anniversaire hier. Mais sinon, c'est pas une place qui attire beaucoup et il y a plus de joueurs qui partent qu'ils viennent. Donc, tu te dois d'aller le chercher pour un peu plus ou un peu moins que 5 ans. Et c'est là la négociation. C'est là où est-ce que ça se produit. Est-ce que ça va être 5 ans comme ils ont fait avec le contrat qu'on a vu avec Macklin Celebrini, même agence, ou est-ce qu'ils vont se donner quelque chose de plus à long terme? Le problème, c'est si tu donnes un peu plus à long terme, le cap salarial en 2028-2029 risque d'augmenter encore plus fort qu'on a vu les 2 dernières étés et l'été prochain. Donc, faut penser un peu au long terme. Si tu signes 6 ans ou 7 ans, combien il vaut les 2 années de plus sur la moyenne du contrat?
18: C'est un
17: Et
18: bon point,
17: ça,
18: ça.
17: c'est une opinion qui n'est pas partagée de la même façon avec les DG et les joueurs. Donc, c'est certain que si on joue à ce jeu-là, les pourparlers, qui veut quoi, comment que ça va se passer, c'est là où est-ce que ça joue un peu. Puis on a vu qu'est-ce que la haute hiérarchie des jeunes joueurs vont aller chercher entre 15 et 18 millions. Qu'est-ce qui arrive quand tu as la deuxième vague, les joueurs, disons-le, élite de premier trio, mais qui sont pas nécessairement les Connor Bedard ou les Macklin Celebrini de cette ligue, combien eux autres vont gagner? Et je pense que c'est là la négociation, c'est là la philosophie. Donc, ça va se faire. Je suis pas mal sûr que ça va se faire. Mais le délai là-dedans, je pense que c'est plus pour essayer de voir est-ce qu'on y va plus à court terme, 3 ans, parce que 5 ans, selon moi, pour Columbus, ça serait catastrophique.
15: Est-ce que tu penses aussi que le délai pourrait être causé à cause du fait qu'il y a eu beaucoup, pas de problèmes, mais comme des dossiers chauds avec Werenski puis Marchenko? Est-ce qu'ils ont essayé de gérer ça avant de s'occuper de Fantilli?
17: Il y a l'autre aspect, par contre, qu'on n'a pas discuté, parce que c'est un bon point que tu viens d'amener, mais ça m'a fait cliquer. Columbus a juste 14,5 millions de dollars de loss sur le cap salarial. Donc, si c'est un contrat au-delà de 5 ans, il va falloir bouger quelqu'un aussi pour faire de la place sur la masse, pour avoir non seulement de la place pour être capable de jouer un match, parce tu peux pas être au-dessus du cap salarial la première journée de la saison, mais aussi pour te donner un peu de loss pour en ajouter à ce club-là, parce que ça, c'est juste pour garder le statu quo, puis le statu quo l'année passée n'était pas assez bon pour se rendre en série. Donc, c'est certain que ce club-là va devoir ajouter durant la saison s'ils veulent se positionner pour les séries dans la division améliorée qui est la division métropolitaine. Donc, il y a un peu de cet élément-là. Oui, il y a l'aspect Werenski qui a d'ailleurs indiqué qu'il est prêt à rester à Columbus à long terme, tant aussi longtemps qu'ils sont capables de gagner. Donc, le message est lancé très clair. On gagne ou ça va pas bien se passer. C'est un peu la même chose aussi avec Marchenko. Donc, je pense pas que c'est nécessairement lié à ces deux joueurs-là. C'est plus lié à qu'est-ce qui arrive après ça. Et tu veux pas être un DG qui doit signer un contrat et ensuite être pris dans un coin pour transiger un autre salaire et peut-être devoir payer un atout pour être capable de le bouger, comme vont vraisemblablement faire les Ducks d'Anaheim dans la situation avec Cutter Gauthier.
15: Puis justement, si on pas assez d'argent pour le signer s'il veut en haut de 15 millions, est-ce qu'une équipe pourrait tenter de faire une offre hostile justement pour profiter de leurs problèmes sous le plafond salarial?
17: Rendu là, s'il y a un club qui offre 5-6 ans à 15 millions, c'est un peu comme les Ducks. Est-ce que tu aurais cru que les Ducks auraient matché un offre de 18 millions sur 5 ans?
18: Moi, pas tant que ça.
17: Moi, personne. Moi, non plus. Mais c'est quoi l'alternative? Qu'est-ce qui arrive si tu ne matches pas cette offre-là? Mais aide Columbus, repart la reconstruction. Repart. Si tu perds Adam Fantilli, bye-bye. Et commence à échanger Marchenko, échange Werenski, tu perds ton premier centre, le bijou de ta reconstruction, c'est fini. Donc, c'est certain qu'eux autres, ils vont matcher. Tant si longtemps que c'est pas un contrat max, mettons, ils vont le matcher. Parce que Adam Fantilli fait partie de la jeune, la cuvée de jeunes joueurs futurs premier centre dans la Ligue nationale. Il est déjà un premier centre par défaut présentement à Columbus, mais je pense qu'il va devenir un joueur de 80-90 points à l'apogée de sa carrière. Et ça en vaut très cher dans cette Ligue. Tu ne peux pas te permettre de perdre ça, comme les Ducks d'Anaheim ne pouvaient pas se permettre de perdre Leo Carlsen.
2: Mais dans les deux cas aussi, c'est des joueurs de centre qui est vraiment la denrée rare en ce moment. Tout le monde se les arrache. C'est sûr que ça a changé quelque chose dans leur calcul. Bon.
17: C'est pour ça qu'ils sont partis 2 et 3 en 2023.
2: Oui, aussi. Hein? Sinon, on change de joueur un peu. Il y a Alexander Nikishin aussi avec les Hurricanes qui n'a pas signé, qui vient de gagner la Coupe. Qu'est-ce qui se passe de ce côté-là?
17: On se souvient tous de Jerry Maguire.
2: Oui. Show me the money, c'est ça.
17: Et voilà, mesdames et messieurs, aussi simple que ça. Nikishin, écoute, une trentaine de points comme recrue dans une ligue sans avoir beaucoup de temps sur l'avantage numérique. Le jour où il va avoir le temps sur le premier avantage numérique, moi, personnellement, je crois que ça va être un joueur de 50-60 points qui frappe, qui est capable de jouer dans toutes les situations. Ça, c'est pas le défenseur parfait, mais j'ai toujours vu ce joueur-là, ben toujours, je te mens si je dis toujours, mais depuis 2 ou 3 ans, depuis que je l'ai vu jouer à profusion en Russie, après la sélection de Ivan Demidov, j'étais convaincu que ce joueur-là allait être un défenseur de premier plan dans la Ligue nationale. Pour moi, c'était un luxe de l'avoir comme recrue pour l'équipe de la Caroline l'année passée. Puis je pense que c'était un excellent joueur en série pour eux aussi. Il a apporté des éléments physiques, il a été mobile. Mais c'est le futur de cette équipe-là. Et tu as vu les salaires qui ont été signés. T'sais, 8 millions pour lui en ce moment sur du long terme, je m'excuse, mais quand Simon Nemec signe pour 7,25 millions et qu'il n'est pas encore vraiment 100% établi dans la Ligue nationale, ou que Pavel Mintsyukov, ouais, même agence, by the way, ouais, qui signe pour le même salaire, tu commences à te demander, OK, mais si ces gars-là, c'était des joueurs qui étaient rayés de la formation sur une base semi-régulière avec leurs équipes, et que tu as un gars qui vient juste de gagner la Coupe Stanley puis qui a une trentaine de points puis qui s'est établi immédiatement sous Rob Brind'Amour, qui est quand même un entraîneur très exigeant, ben logiquement, ça vaut plus que 8 millions. Mais les Hurricanes de la Caroline, c'est un club qui n'est pas nécessairement dans la game de donner des hauts salaires à des joueurs qui ne se sont pas prouvés sur le long terme. Et ça, on l'a vu, le plus haut salarié de cette équipe-là, si je me trompe, c'est Sébastien Aho à 9,5 millions. Ouais. Donc, c'est plus ça. On cherche plus les aubaines comme Jackson Blake, comme Logan Stankoven, que de payer pour le potentiel nécessairement ou de surpayer pour le potentiel dans cette situation-là. Donc, c'est certain qu'il y a une ouverture de l'échanger si ça peut améliorer l'équipe, mais en même temps, ils ne vont pas le donner pour rien. Il n'est pas éligible pour une offre hostile. Donc, c'est là où, personnellement, je pense que la meilleure situation ici, c'est pas une transaction, c'est un contre-pont, 2 ans. Ça la porte à une année avant d'être agent libre sans restriction. Et tu revisites rendu là s'il a bel et bien démontré la courbe de progression de laquelle tout le monde s'attend de voir de lui les 2 prochaines années.
2: Il faut que le joueur aussi veuille un contrat à court terme pour s'embarquer là-dedans. C'est ça qui me surprend aussi parce que c'est le futur de leur ligne bleue. Fait que je suis surpris pourquoi ils l'ont pas gardé à date. Ils sont pas arrangés pour le garder longtemps.
17: Moi, écoute, mesdames et messieurs, je pense qu'on se souvient tous, il y a 11 mois, le contrat qu'il a signé Luke Hughes, 8 ans, 9 millions, ou excuse-moi, 7 ans, 9 millions.
2: Ouais.
17: Et ensuite, la semaine d'après, Jackson Lacombe à Anaheim a signé 8 ans, 9 millions, puis tout le monde perdait la tête parce que c'était qui, Jackson Lacombe? c'est un peu la même situation. Je pense que dans ce contexte-ci, si tu es un gars comme Nikishin, tu cherches cet environ-là. Et vu que le cap salarial augmente de 9 millions cet été, augmentera encore une fois de 9 millions l'année d'après et potentiellement de 12 millions ou plus en 2028, ben c'est beaucoup, ton pourcentage du cap salarial commence à baisser assez vite. Donc, si tu es un gars comme Nikishin, je vois pas les risques nécessairement de signer à court terme. Continue à t'améliorer, puis une fois en 2 ans que tu arrives à la fin de la saison 2027-2028 et que le cap salarial pourrait être proche de 130 millions, ben là, qu'est-ce qu'il va valoir, lui? Ça va être un contrat de 12-13-14 millions s'il continue son ascension. Donc, c'est pour moi, c'est de bon augure. Puis si c'est pas rendu là, ça va être une situation un peu comme on a vu avec Bowen Byram. C'est pas le club avec qui t'es qui va te donner ce contrat-là, mais ce club-là va avoir un incitatif de t'échanger avant de te perdre pour rien ou un moindre retour envers un club qui est prêt à te payer et signer à long terme.
15: Puis si t'avais une prédiction à faire, est-ce que tu penses qu'il y a plus de chances de rester ou d'être échangé?
2: PO te met dans un coin. OK, c'est bon.
17: c'est ça que j'allais dire. PO, tu veux vraiment que son agent commence à me crier dessus?
15: Non, mais selon ce que tu penses, toi, qu'est-ce que tu penses que les Hurricanes vont faire, là?
17: Je pense que les Hurricanes peuvent vivre sans Alexander Nikishin et quand même être une bonne équipe. Donc, c'est qui est prêt à payer, qui est prêt à donner quelque chose de sérieux. Et je pense que c'est là où ça devient intéressant. Tu sais, il y avait un club qui était très intéressé, qui est très intéressé, c'est les Blues de Saint-Louis. Les Blues de Saint-Louis ont pas qu'est-ce qu'on appelle un espoir blue chip, genre un espoir de premier plan du côté gauche de leur défensive. T'as Broberg, qui lui a évolué, est un des meilleurs défenseurs défensifs de la Ligue. T'as Cam Fowler, qui commence à monter en âge maintenant. Donc, ça serait un remplaçant idéal qui pourrait jouer sur la première vague de l'avantage numérique, etc., etc., etc. Donc, c'est un club qui a beaucoup de jeunes attaquants, beaucoup d'ailiers de qualité top 6. Donc, c'est facile de voir ces deux-là peut-être se mettre ensemble pour faire une transaction parce que si tu regardes de la Caroline, eux autres sont pas mal corrects dans toutes les positions, mais c'est toujours le contexte de se rajeunir et de miser sur des jeunes joueurs que tu es capable.

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17: Nous sommes de retour au Mangeux de Poc à BPM Sport en compagnie de nul autre que Marco D'Amico qui nous parlait des agents libres avec compensation un peu avant la pause. Et là, avant de tomber dans notre petit jeu de vrai ou faux, Marco, on a une question de Jean Gab sur la messagerie texte concernant Nikishin, donc je me suis dit qu'on allait commencer avec ça. Il fait demander, est-ce que Nikishin peut jouer à droite? Et si oui, est-ce que ça peut être un fit à Montréal?
18: Première réponse, c'est oui. Il jouait à droite l'année passée, d'ailleurs, pendant certaines games pour la Caroline, parce que il y avait trois gauchers établis, puis même quand il a commencé l'année d'avant, il a joué un peu à la droite. Quand il a joué avec Seska en Russie, il a joué un peu à la droite. Il peut jouer un bord comme de l'autre, c'est certain que c'est plus préférable jouer à la gauche.
17: Ouais.
18: Et je pense que si tu veux l'inclure dans la situation du Canadien de Montréal, je pense que s'ils vont aller chercher un autre défenseur, ça va être un droitier, personnellement. Ceci étant dit, est-ce qu'il serait un bon fit pour le Canadien de Montréal? Personnellement, je pense que oui, il apporterait une certaine robustesse, excuse-moi. Le seul problème dans ce contexte-ci, c'est que c'est un joueur avec un excellent tir, bonne vision, qui veut jouer sur un avantage numérique, alors que tu as déjà un Noah Dobson et un Lane Hudson. Je pense que ce serait un peu plus difficile dans ce contexte-ci. Et ensuite, de devoir lui donner un contrat assez important, ça va en faire des sous sur la ligne bleue. Donc, je ne sais pas si c'est nécessairement le meilleur fit pour le Canadien de Montréal, mais c'est certain que c'est un excellent joueur et toute équipe devrait avoir l'intérêt envers un joueur comme ça quand il devient disponible.
17: Oui, avec la description que tu en as fait aussi, il pourrait aider pas mal toutes les brigades de la Ligue, vu de même aussi.
18: C'est seulement les brigades qui sont un peu plus vieux ou qui n'ont pas beaucoup de profondeur du côté gauche.
17: Oui, ça c'est quand même vrai aussi. Donc Jean-Gab, voilà.

0: ta réponse. Maintenant, Marco, si tu veux te prêter au jeu, on a préparé un petit vrai ou faux avec des sujets d'actualité et on voudrait avoir ton avis là-dessus. Première affirmation, tous les agents libres avec compensation vont avoir signé avant le début des camps. Vrai ou faux?
1: Ah, boy.
0: Ça
1: Le monde
0: commence
1: peut
0: de
1: me
0: même.
1: voir sur le YouTube. Hein? Je vais me mettre de même, les gars. Honnêtement, je suis pas prêt à dire oui à 100%, mais je peux voir une situation où il y en a un. Tu as dit camp d'entraînement ou début de saison? Juste pour
0: Début des
1: vérifier.
0: camps d'entraînement.
1: Début de camp d'entraînement, je pense que c'est faux. Je pense qu'il y aurait peut-être un qui n'est pas signé avant ça.
0: C'est quoi les derniers exemples? Je pose la question là, mais des exemples de gens qui n'ont pas signé avant le début des camps. J'ai pas d'exemple vite de même.
1: Tu connais-tu Greg Lanctot?
0: Oui!
1: Il aime beaucoup Mason McTavish, parle-en-y.
0: Ah oui, c'est vrai, hein? C'est vrai, puis ça avait. Ouais. C'est vrai.
1: Exact. Puis t'avais aussi Luke Hughes qui n'avait pas débuté le camp avec les Devils du New Jersey à temps non plus.
0: C'est quand même des. C'est le fun à savoir. Quand même cool. Parfait. Bien répondu, bien répondu. Deuxième question de ce vrai ou faux. Cutter Gauthier va signer pour plus de 15 millions de dollars par saison. Vrai ou faux?
1: Ouais. Si tu as un contrat de 15 millions de dollars, ça risque d'être sur du moyen à long terme. Je pense que ça serait une bonne idée du côté des Ducks, même si ça leur ferait mal aujourd'hui. Mais je me dis aussi que si tu es les Ducks d'Anaheim, la pire chose que tu veux faire, c'est d'avoir ces contrats-là expirés autour du même temps, du même moment. Donc, personnellement, je pense que si Cutter Gauthier signe, à long terme, oui, ça va être au-dessus du 15 millions. Par contre, en voyant la situation qui se passe présentement en Allemagne, je serais pas surpris si ça serait plus du court terme, du 2 ans, du 3 ans, autour du 12 à 13 millions.
0: Puis du 2 ans, ça veut dire que dans 2 ans, tu te réembarques dans des négociations avec Cutter Gauthier, que ça n'a pas l'air super fluide la date dans sa carrière. Là.
1: Mais tu vas avoir beaucoup plus de place sous la masse pour être capable de faire ces moves-là. Je pense que c'est plus ça le problème. C'est que en ce moment, tu n'as pas beaucoup de place. Il faut que tu signes d'autres gars. Tu as Beckett Seneca l'année prochaine qu'il faut que tu signes aussi. Donc, tu sais, il y a beaucoup d'éléments qui vont rentrer dans la discussion, mais le cap salarial va tellement augmenter que s'il signe pour 12 millions, mettons, ça va être quoi son augmentation de salaire? 17, 18, et on parle juste de 6 millions de plus, alors que tu vas gagner 9 millions l'été prochain et potentiellement un autre 12 millions l'été d'après, avec certains contrats qui vont commencer à expirer, dont Mikael Granlund à 7 millions.
0: Ben, il s'achèterait beaucoup de flexibilité en signant à court terme. C'est ça que ça donne un
1: Exact.
0: excellent point, là.
1: Exact.
0: Avant de changer de question, on a sur la messagerie texte, Nylander aussi avait pas signé avant le camp, qu'on nous dit.
1: Nylander est
0: Jean-Gab.
1: le dernier à ne pas avoir signé, pas nécessairement juste avant le camp. Il a attendu jusqu'au 30 novembre. Excuse-moi, il fallait que je compte quel mois avait 31 jours dedans ou non. Il a attendu jusqu'à la dernière journée. Le 1er décembre, si je me trompe, le contrat a été signé à 16 heures, alors que la date limite pour signer un agent libre avec compensation, c'est à 17 heures, heure de l'Est, le 1er décembre.
0: C'est vrai, je me souvenais pas qu'il avait manqué le début de saison. C'est vrai,
1: Il a
0: ça.
1: manqué les premiers 2 mois, alors que et ça l'a fait en sorte que son contrat, son cap hit de cette année-là était même au prorata.
0: Aïe, je m'en rappelais même plus. Puis on a Frank Etty qui parle de Swayman aussi, récemment
1: Oui,
0: aussi.
1: exactement. Oui, exactement. Swayman a fait un peu la même chose. On a plusieurs exemples au cours des années, mais qu'est-ce que je pense qui va se passer, spécialement avec les joueurs qui sont là, on va les voir de plus en plus, là, les joueurs qui sont issus de la NCAA qui joignent leur équipe en fin de saison, ça devient qu'est-ce qu'on appelle des agents libres sans compensation, avec compensation 10-2C. Blaine
0: OK.
1: Hutson l'était, Ivan Demidov l'était, on verra à quel point le Canadien va aller loin en série, mais ça se donnerait aussi pour Michael Hage, exemple. Cutter Gauthier en est un exemple. Ces gars-là n'ont pas accès à l'offre hostile. Donc, leur seul pouvoir de négociation, c'est pas d'arriver au camp puis pas être là en début de saison. Donc, on va voir plus en plus des joueurs comme ça arriver dans la Ligue nationale. Je pense qu'avec le fait que les salaires vont augmenter, on peut commencer à se dire qu'on va voir ceci se produire de plus en plus souvent.
0: Puis est-ce qu'en ce moment, avec justement les camps qui arrivent la saison, est-ce que c'est une game, c'est-tu vraiment une négociation ou c'est une game de chicken entre les deux parties? Si tu, ils négocient-tu, ils attendent? Ah, ça commence, fait qu'est-ce que tu veux, mais ça commence.
1: Non, c'est une négociation, mais écoute, ça dépend le DG, là.
0: Ouais, c'est sûr.
1: Il y en a des DG qui veulent faire sécher leur joueur jusqu'à temps que ça craque. Puis finalement, la perception publique et la pression font en sorte qu'ils n'ont pas le choix de retourner à la table des négociations. On l'a vu avec Pat Verbeek sur plus qu'une occasion. On l'a vu avec Trevor Zegras, puis on l'a vu avec Mason McTavish. Donc, c'est un peu normal. T'sais. Même chose avec Luke Hughes. Je pense que dans le dossier de Luke Hughes, on voulait en arriver, mais ils ont utilisé la pression du début de saison, la pression qu'avait un DG comme Tom Fitzgerald dans le temps qui était vraiment à sa dernière année avec les Devils. Ça passait ou ça cassait. Donc, je dis pas qu'ils ont pris avantage, mais ils ont joué certaines cartes selon la situation qui les ont permis d'aller chercher une valeur maximale sur leur contrat.
0: Ouais, ça fait bien du sens, tout ça. Question numéro 3, Marco, de notre vrai ou faux. Les Red Wings vont avoir un DG d'ici Noël. Vrai ou faux?
1: Je pense qu'ils vont avoir un DG avant le début de la saison.
0: OK, on commence à y croire pour vrai, là. Parce qu'on a vu qu'ils ont engagé des consultants pour le trouver. Ça avance, ça veut dire?
1: Ça doit avancer parce que le problème dans tout ça, c'est le dossier d'un certain capitaine qui s'appelle Dylan Larkin.
0: Ah ouais, ça me dit vaguement quelque chose.
1: Ouais, cette embauche doit être faite. Moi, personnellement, cette embauche doit être faite avant le milieu du mois de septembre. Et la conversation avec Dylan Larkin et son clan doit avoir lieu immédiatement ou sinon subitement après. Parce que sinon, ça va en faire une distraction en début de saison pour ce club-là. Et c'est déjà pas un club qui est garanti de faire les séries.
0: Ça, c'est vrai aussi. Puis c'est quand même leur meilleur joueur. Mais il y a un autre dossier aussi avec les Red Wings
1: Pas
0: qui.
1: sûr là-dessus.
0: Ah non, ce serait qui?
1: Leur meilleur joueur s'appelle Moritz Seider,
0: Ah,
1: mesdames et
0: ben oui,
1: messieurs.
0: j'étais stallé à l'attaque. T'as raison. T'as gagné. T'as gagné mon jeu. Il n'y a pas de
1: Puis même
0: points,
1: là,
0: c'est
1: en attaque,
0: 1-0
1: je
0: pour
1: pense que
0: toi.
1: mais puis je pense que Mason, je pense que Lucas Raymond est un meilleur attaquant personnellement que Dylan Larkin en ce moment.
0: Quand même, moi j'aurais placé Larkin avant, mais je garde un œil là-dessus, c'est bon ça. Puis il y a un autre dossier aussi avec les Red Wings qui est dans les agents libres avec compensation, qui est Simon Edvinson. Est-ce que là il manque un détail super important pour le signer, c'est un DG. Est-ce que Sean Orkoff aurait le droit de signer ses joueurs? Je sais qu'on a entendu qu'il n'y a pas le droit de transiger. Il a-tu le droit de signer son propre joueur?
1: Écoute, je vais être franc, là, j'ai pas la liste de tâches qu'il ne peut pas faire
0: Ça c'est sûr là.
1: de façon précise, mais je pense que la famille Elitch sont c'est quand même du monde intelligent, là. Ils vont pas se dire non, on veut pas, mais je pense qu'il y a une préférence à ce que le nouveau DG signe le joueur. Puis je pense que pour savoir ça va être qui ton DG ou ton entraîneur dans des situations, pour être capable d'avoir une idée de, OK, est-ce que je veux signer à court terme? Est-ce que je veux signer à long terme ici? T'as besoin d'une vision pour ça. Donc, je pense que tout le monde attend un peu. C'est pour ça que je pense que ça presse dans l'embauche du DG ou président, parce qu'on parle de DG, mais ça peut en être deux. C'est ça que je me suis fait dire. Donc,
0: Oh.
1: c'est pas hors. Ouais, je pense que tout le monde commence à regarder le dragon à deux têtes, là, comme on l'a à Montréal ici, et un peu plus populaire à travers la Ligue ces temps-ci aussi. Donc, ça serait pas hors de doute, spécialement pour un club, disons, Original Six, comme on dit. Ils ont les sous pour le faire et ils sont. Je pense qu'ils sont quand même rendus dans les deuxièmes phases d'entrevue. Donc, ils veulent que ça bouge vite parce qu'ils ont des dossiers à clairer. Tu parles du dossier d'Edvinson, mais aussi qu'est-ce qui va se passer avec Alex DeBrincat, qui
0: Ouais.
1: lui est agent libre sans compensation en fin de saison. Donc, tu as des gros éléments à aller clairer, puis pas beaucoup de temps. Donc, selon moi, selon ce que j'entends, là, ils veulent vraiment que ça soit en place d'ici le mois de septembre parce qu'après ça, la saison commence très vite. Début de saison est en fin de septembre cette année.
0: C'est vrai, en plus, ils ont avancé ça. Fait que ça commence à presser avec les Red Wings. Et on va y aller avec une dernière question de notre jeu vrai ou faux aujourd'hui. Connor Hellebuck va terminer la saison en étant membre des Jets de Winnipeg, vrai ou faux?
1: Je sais même pas s'il va la commencer comme un Jets de Winnipeg.
0: Oh! OK. Parce qu'on
1: Ça,
0: n'entend plus
1: c'est.
0: beaucoup parler ces temps-ci en général, tu sais.
1: Ouais.
0: Toi, tu dois en entendre plus parler que nous autres, c'est sûr aussi, là.
1: Écoute, c'est venu très proche. C'est venu proche au repêchage. Je pense qu'il y avait une très belle offre devant eux, mais il y a certaines choses qui ont fait en sorte que ça l'a pas donné. Il y a encore certains clubs qui, selon moi, devant les buts, c'est pas nécessairement convaincant. T'sais, Buffalo, eux autres n'ont fait que perdre des joueurs. Je sais pas si les Devils du New Jersey vont vraisemblablement être capables de se tailler une place en série avec Jake Allen comme numéro un. Donc, il y en a des clubs qui vont regarder la situation puis voir s'ils peuvent aller s'améliorer. Et si Hellebuck est encore disponible, c'est certainement quelque chose qu'on va regarder. C'est pas hors de doute qu'il pourrait commencer la saison avec les Jets de Winnipeg. Je pense qu'il y a toujours la place pour qu'ils reviennent. Puis je pense que la grande majorité des joueurs du côté des Jets veulent qu'ils reviennent
0: Je
1: parce que
0: pense que oui.
1: c'est toute une débarque du côté de Hellebuck à certains autres gardiens de but, dont Stuart Skinner, qui est son auxiliaire présentement dans l'échiquier. Mais je pense que quand on regarde la situation, s'il ne commence pas la saison, s'il commence la saison avec Winnipeg, mais que Winnipeg se perd un peu dans la compétition de la division centrale, parce qu'on sait que Saint-Louis s'est amélioré beaucoup, beaucoup, eux autres aussi, puis tu as quand même Colorado, Dallas et Minnesota qui trônent cette division-là, et le Mammoth de Utah qui est en ascension complète. Je pense que c'est une bataille vraiment difficile pour les Jets de Winnipeg. Donc, s'ils se rendent, je pense à Noël, il est encore avec ce club-là et ce club-là continue la descente vers le bas-fond du classement de la Ligue nationale comme ils l'ont fait l'année passée, ça va commencer à brasser dans son dossier. Je vois pas comment ils pourraient finir l'année ou au moins se rendre au 1er juillet 2027 en étant membre des Jets de Winnipeg si c'était encore une saison de misère.
0: Ouais, puis il y a beaucoup d'équipes qui ont de la pression de gagner cette année pour leurs joueurs vedettes, puis Hellebuyck qui en fait assurément partie. Merci beaucoup Marco d'avoir pris le temps, non seulement d'avoir pris le temps, mais aussi d'avoir joué au jeu. On t'a mis un peu on the spot avec nos questions, on les envoie pas d'avance. Merci beaucoup, puis tes réponses sont tellement bonnes. Puis juste prendre le temps de te dire que sur la messagerie en ce moment, tout le monde adore quand t'es de passage à BPM. Fait que merci beaucoup d'avoir pris le temps.
1: Ben moi, j'adore tout le monde. Donc, un gros, pas donner des bisous, là, ça c'est juste mes Italiens, mais un gros câlin à tout le monde. Gros merci de l'écoute et hâte de vous reparler bientôt.
0: Yes, c'était Marco D'Amico. On revient après la pause avec le quiz à Frank.
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0: Le quiz à Frank, c'est qui ça, Frank? C'est moi! Donc, c'est mon quiz. Et aujourd'hui, en tout cas, ceux qui nous écoutent d'habitude savent que j'aime torturer Richard avec mes quiz et mes questions et mes jeux. Mais là, Richard s'est poussé aujourd'hui. Donc, j'ai décidé de faire un quiz assez spécial. Un quiz différent, mais avant de le faire, j'aimerais juste dédier ce quiz-là à ma gang. À ma gang du Bullseye à Pointe-aux-Trembles. Parce que ceux qui ne savent pas, quand je ne suis pas derrière ce micro, je m'occupe des événements au Bullseye à Pointe-aux-Trembles, un endroit qu'on a du bowling, du laser tag, des arcades, des jeux d'évasion, un resto pub, un comedy club, tout au même endroit. Et moi, j'organise des shows d'humour là-bas, j'organise des quiz. Quelle surprise! J'organise des quiz, P.O. Ça va être ça? J'ai fait des quiz.
1: Ben, t'adores les quiz, donc je suis pas surpris, disons.
0: Tous les jeudis, septembre, octobre, puis je suis là tout le temps. Venez nous voir, venez jouer. Donc, je l'ai juste, parce que ici à BPM, j'ai un beau terrain de jeu cet été avec vous, avec Richard, avec P.O. aussi. Puis au Bullseye, c'est la même chose. Je suis entouré d'une belle gang de gens motivés avec le cœur à la bonne place. Donc, ils aiment jouer, ces gens-là. Donc, gang du Bullseye, je vous salue. Et ce quiz-là est pour vous. Et on va avoir besoin de vous, les auditeurs, parce que c'est vous qui allez jouer au quiz aujourd'hui en l'absence de Richard. Je vous explique ce qu'on va faire. C'est que j'ai décidé de vous proposer un duel entre deux équipes épiques légendaires. Et je veux savoir, selon vous, qui gagnerait ce duel s'ils s'affrontaient aujourd'hui. Ensuite, ce que j'ai fait, j'ai demandé à ChatGPT de simuler le résultat. Oui, je le sais, l'intelligence artificielle un peu. J'ai demandé le résultat, je me suis occupé du reste, je l'ai utilisé pour jouer. Ça tente-tu de jouer à ça, PO?
1: Ben oui, je suis prêt. Je suis 100% prêt.
0: Ceux qui veulent embarquer, vous êtes sur YouTube ou sinon messagerie texte, je vous rappelle le numéro, c'est le temps, là. 514-790-0919. Donc, pour le premier duel que je vous suggère, c'est une finale de Coupe Stanley, partie 7, entre deux équipes.
1: Une seule partie, on est rendu au match 7.
0: Une seule partie, match 7 pour la Coupe. D'un côté, possiblement la plus grande machine offensive jamais assemblée, les Oilers de 84-85.
1: OK.
0: Fiche de 49 victoires, 109 points au classement. Wayne Gretzky sort d'une saison de 208 points. On parle de Marc Messier, Yari Khoury, Paul Coffey, Grant Fuhr. Une puissance.
1: Oui, vraiment.
0: Pour les affronter, une des équipes les plus complètes de l'histoire, les Canadiens de 76-77. Fiche de 60 victoires, 8 défaites. 68, 132 points au classement, un différentiel de but de 212 dans les plus. Quand même puissance aussi, Ken Dryden d'un but, Guy Lafleur avec sa saison de 136 points, Steve Schott avec 60 buts, et on parle aussi de Jacques Lemaire, Bob Gainey, Cournoyer, Robinson, Savard, Lapointe. Bref, un clash de titans. J'ai demandé de simuler le résultat. Oh, personne n'est avantagé ou désavantagé pour son époque. C'est un duel épique. Qui gagne selon vous? Je veux vous voir sur la messagerie texte. PO, je veux ta réponse après. Qui gagne entre les Oilers de 84-85 ou le Canadien de 76-79?
1: Qu'est-ce qui est sûr? J'ai l'impression que ça va pas être un match qui va se terminer 1-0-10.
0: quand même.
1: J'ai l'impression qu'il va y avoir beaucoup de buts. Les Oilers, c'est beaucoup le star power qui est vraiment très très fort. Comme tu l'as dit, Gretzky, 200 points, c'est très très très bon. Mais les Canadiens ont l'air d'avoir beaucoup plus de profondeur, peut-être, que les Oilers. Aussi, dans les buts, je pense que je donne un peu à Ken Dryden l'avantage, mais ça reste un bon gardien du côté des Oilers aussi. Donc, ça va être un match serré. Hey, je sais vraiment pas qui prendre.
0: Ah, je peux te dire, avant que tu choisis, on a Pat qui dit que c'est Edmonton, no-brainer. Okay. On a Fred pour les Canadiens, Frank pour les Oilers, Steph pour Montréal, Alex Montréal, Francis Montréal, Pat des Broncos pour les Oilers. Fait que c'est vraiment déchirant entre les deux.
1: Je dis que c'est no-brainer, mais tout le monde hésite. Là.
0: Exact. Il y a du brainer dedans. C'est pas un no-brainer.
1: Moi, j'ai le goût de dire les Canadiens à cause de la profondeur.
0: Les Canadiens? Eh bien, pour vous annoncer le résultat, je le fais à ma manière, mesdames et messieurs. On est en direct du Forum de Montréal.
1: Okay.
0: Game 7. Le Forum est plein à craquer. Les drapeaux flottent. Il y a un bruit assourdissant avant même la première mise au jeu. Les fantômes ont préparé leur popcorn. Tout le monde est prêt. Dès les premières secondes, on comprend qu'on assiste à quelque chose de spécial. Parce que Wayne Gretzky trouve Yari Khoury d'une passe aveugle que seul lui sait faire. Qui traverse trois bâtons. Khoury tire sur réception. Mais Ken Dryden étire la jambière droite et vole un but certain à l'étoile des Oilers. La foule saute jusqu'au plafond. Il y a un rythme infernal. Larry Robinson renverse Glenn Anderson d'une mise en échec qui fait vibrer les baies vitrées. Quelques présences plus tard, Dave Semenko répond en faisant payer Serge Chavard devant le filet. Les arbitres laissent jouer. Quelle surprise. Chaque bataille pour la rondelle est une vraie guerre. Le jeu continue. La fleur continue, contourne Paul Coffey à pleine vitesse, coupe au centre et décoche un tir du poignet à la lucarne. Le Forum explose 1-0 Montréal, PO. 1-0 Montréal.
1: On dirait que je suis là, là.
0: T'es-tu là?
1: Je le vis, là.
0: Tu crois-tu encore la victoire de Montréal?
1: Bon, ouais, j'y crois.
0: Le jeu reprend. Les présences s'enchaînent. Gretzky profite d'un revirement. Deux feintes suffisent et toute la défense montréalaise s'ouvre. Elle, normalement, qui sait qu'est-ce qu'elle fait? Il remet à Coury, qui remet immédiatement à Gretzky. Filet désert. C'est 1-1.
1: Oh.
0: On n'allait pas blanchir
1: mais non.
0: Les Oilers.
1: Comme je l'ai dit, c'est impossible, ça finisse 1-0. Là.
0: À date, c'est 1-1. Est-ce que vous y croyez encore, votre prédiction? Vous avez le droit de changer, je vous lis. Le jeu continue. Jacques Lemaire remporte une mise au jeu en territoire offensif. Guy Lapointe décoche un tir frappé de la bleue. Shot dévie juste assez pour tromper la vigilance de Grant Fuhr. Ça rugit au Forum. 2-1, Montréal. La deuxième période commence.
1: Okay.
0: Les Oilers reviennent avec une idée en tête. Attaquer, attaquer, attaquer. Paul Coffey traverse la glace comme un rafale de vent. Il contourne Jacques Lemaire, attire deux défenseurs vers lui, glisse la rondelle à Glenn Anderson qui bat Dryden d'un revers sous la barre transversale.
1: Tout qu'un but.
0: Deux.
1: Quelle manœuvre de Paul Coffey.
0: Assez, hein? Spectaculaire. Le Forum se tait, mais pas pour longtemps. À peine deux minutes plus tard, Cournoyer intercepte une passe en zone neutre. Il remet immédiatement à Lafleur, qui fonce à toute vitesse. Lafleur attire Coffey, attend la dernière fraction de seconde et serre Steve Shot dans l'enclave. Fuhr est battu. 3-2,
1: oh.
0: Montréal.
1: Steve Shot connaît un gros match.
0: C'est quand même pas pire. Robinson et Messier échangent des mises en échec au centre de la glace. Semenko et Pierre Bouchard en viennent presque au coup après le sifflet, mais les arbitres s'interpose. Bouh! À moins de deux minutes de la fin de la période, Gretzky récupère une rondelle derrière le filet. Personne semble savoir où il regarde, mais il trouve le vétéran Charlie Hoddy à la ligne bleue. Son tir du poignet frappe le poteau, puis le dos de Dryden, puis franchit la ligne. 3-3. En troisième période, les gardiens prennent un peu le contrôle. Fuhr enlève un but à la fleur avec la mitaine lors d'un échappé. Mais quelques minutes plus tard, Dryden réalise l'arrêt du match. Messier intercepte une passe 2 contre 1 avec Anderson. Messier Anderson qui remet à Messier, filet ouvert. Mais non, Dryden plonge et du bout de la palette empêche la rondelle d'entrer. C'est incroyable.
1: Ça devient l'arrêt de l'histoire. C'est la plus belle arrêt. Là.
0: Oui, c'est Dryden qui l'a fait. Les dernières minutes sont étouffantes. Robinson bloque des tirs dangereux. Bob Gainey plonge de tout son long pour bloquer une passe transversale. Les deux équipes frappent des poteaux. Puis vient la prolongation.
1: Oh, oh, oh. Une prolongation match 7, la finale.
0: Entre deux titans, ouh. Ouais. Steve Smith se retrouve derrière son filet. Il tente une passe et frappe le mollet de Grant. Non, c'est pas vrai. Ça, c'est la vraie vie. Je ferai pas vivre ça deux fois au pauvre Steve Smith. En prolongation, Gainey et Jarvis ne cèdent pas un pouce à Gretzky et Coury. Coffey et Lafleur se suivent mutuellement comme s'ils étaient l'ombre l'un de l'autre. Le maire longe la bande du côté droit. Avant de remettre la rondelle à Guy Lapointe, le défenseur s'avance de quelques pas et son tir passe est dévié par Yvan Cournoyer. Fuhr s'étend de tout son long, mais la rondelle glisse sous son corps jusqu'au fond du filet. Et c'est le but d'Yvan Cournoyer. Victoire des Canadiens de 76-77 par la marque de 4-3 en prolongation. Et malgré la performance d'un but deux passes de Guy Lafleur, la première étoile est remise à Ken Dryden.
1: À cause de l'arrêt.
0: Il a fait plusieurs arrêts dans la partie. Et honnêtement, quand j'ai donné la commande à ChatGPT, il m'a répondu, je vais le faire, mais un, je ne vais pas garantir une victoire aux Canadiens. Et deux, je te garantis pas que ça va aller en prolongation pour faire un effet dramatique. Je veux pas de trouble. C'est 8-1. Canadiens en prolongation. Fait qu'il a pris le temps de me dire que ça sera pas ça.
1: Mais c'est ça.
0: C'est-tu la chose la plus AI que t'as entendue?
1: Ouais. Ça sera pas ça, mais c'est ça.
0: Ouais, exactement.
1: Mais dans la game, j'ai l'impression que Gretzky est un peu décevant.
0: Ben, il était... L'équipe
1: pas
0: du la défensive des Canadiens était spectaculaire. C'était le Big Three, puis des Jarvis, des Gainey, des Rice Bros.
1: T'es capable de le limiter.
0: Oui. Même. Puis il a fait des points pareils. On compte. Étais-tu prêt pour un deuxième duel?
1: Ouais, let's go.
0: J'ai un deuxième duel. On change même de sport. Vous allez voir, je suis allé un peu funky pour celle-là. On est en 2007. D'un côté... Okay. Tom Brady prend les commandes des Colts d'Indianapolis.
1: Okay.
0: Et de l'autre, Peyton Manning devient le corps des Patriots de la Nouvelle-Angleterre.
1: Oh.
0: Les équipes demeurent exactement les mêmes à part ça. Donc Brady hérite de Marvin Harrison, de Reggie Wayne, de Dallas Clark, de Joseph Addai, puis une défense menée par Dwight Freeney, Robert Mathis et du coach Tony Dungy. Manning, de son bord, il y a Randy Moss, Wes Welker. Il y a aussi la défense de Vince Wilfork, Mike Vrabel, Teddy Bruschi, Asante Samuel et Bill Belichick. Alors voici la question que je vous pose aujourd'hui. Si on échange les corps, qui gagne en 2007 à l'apogée de leur rivalité? Peyton Manning avec les Patriots ou Tom Brady avec les Colts? Je veux vos réponses. Je rappelle le numéro avant que tu répondes. 514-790-0919. Je répète la question. On échange les corps de formation. Qui gagne en 2007? Peyton Manning avec les Patriots ou Tom Brady avec les Colts? Qu'est-ce que t'en penses, P.O.?
1: J'en pense que c'est deux très bonnes équipes, deux très bons corps. J'ai l'impression que les Pats, ils étaient très bons, mais ils sont allés plus souvent au Super Bowl, plus 2009, 2010, dans ces eaux-là, 2011. Puis les Colts, cette année-là, ils ont remporté le Super Bowl. Puis est-ce que Tom Brady, c'est un upgrade ou un downgrade de Peyton Manning? C'est pas mal au même niveau, donc je vois pas pourquoi ils gagneraient pas. Donc c'est pour ça que j'irais du côté des Colts.
0: Des Colts avec Brady.
1: Parce que je pense pas que... Je pense que ça reste des équipes quasiment au même niveau. C'est deux carrières très, très, très bons. Puis comme c'est eux qui ont gagné cette année-là, c'est pour ça que je vais leur donner.
0: Sur la messagerie texte, on a Pat des Broncos qui y va avec Manning et les Patriots. Fred qui dit les Pats pour le coach. Lui, c'est Bill Belichick qui a gagné ce duel-là. On a Peyton Manning aussi du côté de Joe, du Lightning. Et là, Charles Alain qui va avec Brady. Et ouais, Brady est pas mal. Il y a juste un vote pour Tom Brady. Tout le monde vote pour Peyton Manning à part ça. Quand même intéressant.
1: Je suis étonné surtout que Brady est connu comme étant un gagnant. Donc, ils ont l'impression que c'est Peyton Manning qui va faire la différence du côté des Pats.
0: Exactement. Donc là, veux-tu voir ce qui s'est passé dans cet affrontement-là?
1: Qu'est-ce que ChatGPT pense qui va arriver?
0: Non. ChatGPT m'a donné les résultats. Moi, j'ai fait le reste.
1: Tu fais l'histoire du match.
0: Est-ce que vous avez hâte de voir ce qui arrive? On y va maintenant. Le RCA Dome est plein à craquer. Ça, c'est avec les Colts. Il n'existe même plus, ce stade-là. Tom Brady porte le bleu des Colts. Peyton Manning entre sur le terrain avec le casque argenté des Patriots. Personnellement, j'ai mal au cœur. ça me va pas, cette image-là. Dès le premier quart, Peyton Manning trouve Randy Moss à deux reprises pour de longs gains et les Patriots prennent les devants. Mais Tom Brady répond avec le calme qu'on lui connaît, distribuant le ballon à Marvin Harrison, Reggie Wayne et Dallas Clark. Après 30 minutes, le pointage est 14-14. En deuxième demi, les défenses prennent enfin leur place. Dwight Freeney réussit un sac aux dépens de Manning, tandis que Rodney Harrison force un échappé sur Dallas Clark. Chaque verge est durement gagnée. Joseph Addai et Kevin Falk servent plus à écouler des secondes que gagner des verges. Avec moins de 3 minutes à jouer, Brady entreprend une longue séquence méthodique. Il convertit 2 troisièmes essais avant de repérer Marvin Harrison dans le fond de la zone des buts et donner les devants aux Colts. Manning obtient une dernière possession. Il conduit les Patriots jusqu'à la ligne de 20 verges. Courte passe à Welker, il a le champ libre, mais de nulle part, le long bras de Junior Seau frappe le ballon hors des mains généralement sûres de Welker. Les Colts récupèrent le ballon et tuent le reste du cadran. Les Colts de Tom Brady l'emportent sur les Patriots de Peyton Manning. Première étoile, Tom Brady. Ce jeu-là m'écœure, ça me tente plus de jouer.
1: C'est quoi le résultat, final?
0: Ça a fini, je pense que c'est 21-14 ou 28-21. Et je me console en me disant que les Colts ont gagné le Super Bowl en 2007, au moins.
1: Ouais, là, Même dans ton... Dans ta fiction, Tom Brady gagne pareil.
0: J'ai fait ce jeu-là juste que Peyton gagne pour que ça prouve mon point,
1: non.
0: Mais non. Non.
1: Même
0: non.
1: Là, même si on change les équipes.
0: Non, c'est pour ça qu'on va changer de sujet avec le dernier duel du jour. Et c'est la dernière fois que je sollicite votre intervention pour mon quiz. Numéro 3, on y va avec un match de lutte. C'est un match d'échelle.
1: Ah oui.
0: Pour gagner, tu dois monter en haut de l'échelle et prendre le contrôle de la ceinture de champion du monde BPM.
1: Parfait. Oh, BPM.
0: BPM. Le premier participant, c'est le vétéran, le sage, celui qui a vu tous les combats, Richard Labbé.
1: Oh, Richard.
0: Deuxième participant, le jeune et fringant animateur du Club du Matin, Olivier Paiement.
1: Ok, on a tout qu'un match-up, là, je m'attendais pas à ça. Là.
0: Troisième, le gentilhomme rusé, l'animateur régulier du Tailgate, Greg Langteau.
1: Oh.
0: Et finalement, le quatrième, l'underdog, celui que la foule supporte, le seul, l'unique, l'incroyable, Ben Roger.
1: Ok, c'est tout qu'un match-up, c'est des profils complètement différents.
0: Donc, je vous pose la question, 514-790-0919. Qui gagne un match d'échelle? Richard Labbé, Olivier Paiement, Greg Langteau, Ben Roger. 4 mâles alpha, une échelle, une ceinture. Qui gagne?
1: Greg, c'est probablement le plus fort des quatre. Physiquement, il est très, très fort.
0: Fred dit Greg, le crossfitter.
1: Ouais.
0: Fait que voilà.
1: Mais je pense d'un 4, probablement le plus rapide et agile, c'est probablement Oli.
0: Charles Alain aussi qui dit Greg parce qu'il est trop en forme.
1: Mais si c'était moi qui écrivais le script, c'est sûr que je ferais gagner Ben Roger. Il arrive, il prend la ceinture avec sa chevelure, commence à crier devant tout le monde, ça serait incroyable. Mais si on les fait se battre pour de vrai, selon moi, ça joue entre la force de Greg ou la rapidité de Lee. Je sais qu'il fait beaucoup de vélo. Les deux font du vélo, sont très en forme, ils ont de l'endurance.
0: À date, les forces sortent de tout le monde, ça va dans toutes les directions. Celui en ce moment qui a le moins de noms, c'est Olivier Paiement, mais je pense que le monde sous-estime la jeunesse et la rapidité dans ce combat-là.
1: Mais je pense que je suis obligé d'y aller avec Greg.
0: Ah, Greg Langto, c'est ton choix?
1: Je suis obligé d'y aller avec Greg qui... Ben justement, on avait fait il y a quelques mois dans le show de Georges Larac, on avait amené un marteau de Thor. Puis il était vraiment très lourd. Là, on essayait juste de le lever à une main. Personne n'était capable, à part Georges. Georges, c'était facile.
0: Oh oui.
1: Et le seul autre qui a réussi, c'était Greg, justement.
0: Veux-tu savoir qui gagne?
1: Selon chat.
0: Exact.
1: Oui. Dis-moi.
0: Un combat très dur et équitable. Vers la fin, Olivier Paiement saute d'une échelle à travers Greg Langto couché sur une table. Richard Labbé monte l'échelle seul. Il touche la ceinture, mais Ben Roger le rejoint en haut de l'échelle. Il s'échange des chops sur le chest digne de Ric Flair. Ben Roger pousse Richard en bas et agrippe la ceinture. Le nouveau champion du monde BPM, Ben Roger, mesdames et messieurs.
1: Ça serait épique. Il serait capable de donner tout qu'un show. Là.
0: La foule parade au centre-ville, ça serait malade. Donc, c'était le nouveau quiz que j'essayais vu que j'étais tout seul aujourd'hui. Et honnêtement, dites-moi si vous avez aimé ça. Et si vous avez aimé ça, écrivez-moi les puis on va le refaire un peu cet été. Vous pouvez même me suggérer des duels légendaires fictifs. Donc, merci d'avoir joué au quiz. Ça déborde partout sur la messagerie texte. Merci beaucoup. Et comme je vous dis, si vous avez aimé ça, on va en refaire. Faites juste nous le dire. Sinon, on s'en va en pause. Juste après, on ouvre les lignes et cherche le trouble. Qu'est-ce que je veux vous dire? Je vous pose la question tout de suite. Je fais une affirmation et ceux qui veulent m'en parler, vous pouvez appeler au 514-790-0919. Je prédis qu'à la première partie des Canadiens, Kirby Dach sera à l'aile du premier trio avec Caulfield et Suzuki. Si vous voulez en jaser, on ouvre les lignes, appelez-moi.
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0: On est de retour au tailgate. J'ai un peu cherché le trouble.
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0: J'ai fait l'affirmation suivante. Kirby Dack va commencer le premier match de la saison à l'aile du premier trio avec
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0: C'est pas ce que moi je veux. C'est quelque chose que moi, j'ai réalisé, je pense, qui va arriver parce que s'il n'y a pas d'autres mouvements, des choses, il y a monté de la chimie avec
9: ses coéquipiers-là.
0: Je me dis que c'est quelque chose qui se peut, et même de plus en plus, avec Slavkovski sur la deuxième ligne, avec possiblement Kapanen et des
9: Leaders. Pendant le blitz du fabricant.
0: C'est l'affirmation que j'ai lancée. Et les lignes ont allumé tout de suite. On a un petit 5 minutes, donc on prend des lignes. Et le premier appel, nul autre que Louis de Ville-Mercier. Comment ça va, Louis?
10: Ça va bien, mon cher Frank. Hey, Frank, juste 30 secondes. J'ai un message à mon ami Richard Labbé, tu vas comprendre.
0: Vas-y.
10: J'ai quatre mots. En bande d'autres chiffres, mon Richard. Merci.
0: Toi, Louis, t'as-tu choisi Payton tantôt avec les Pats?
10: Oui.
0: Ouais, hein?
10: Oui.
0: T'es-tu déçu,
10: Payton,
0: toi aussi?
10: Il avait battu Brady deux fois en finale de conférence, mais dans ton quiz, tantôt, je l'avais choisi. Là,
0: moi aussi.
10: C'est sûr que Manning, c'est un des grands. Il est troisième. Là, il a fallu que je descende, donc je me suis ostiné souvent avec George puis Gonzo. Fait que Payton, il est troisième, Brady deux, puis juste pour écœurer Richard, Patrick Mahomes, le premier.
0: C'est pour écœurer Richard, moi j'embarque, Louis, hein, j'embarque certain. Et Louis, qu'est-ce que tu penses de mon affirmation? Ben, Kirby Dack va commencer sur le premier trio.
10: Je m'allais te demander, Frank, si tu fais beaucoup de sport, as-tu pogné quoi? T'as attrapé un coup de soleil les dernières fins de semaine?
0: À quoi tu penses ça va ressembler les trios?
10: Écoute, je pense que le premier trio va rester là. Le deuxième, mais là, à gauche, qui est-ce qu'il va avoir? Est-ce qu'ils vont mettre New York va jouer à gauche avec Kapanen et Demidov. D'après moi, le premier trio va rester le premier trio. Le troisième, là, peut-être que je me trompe, chose pourrait être là, comme tu dis, Kirby Dack avec Dano et Tessier. Là, le quatrième, ça serait là, Gallagher. Le quatrième, qu'est-ce qui reste, Frank, là, pour le Canadien?
0: Il reste Anderson, Dano, Evans.
10: Ouais, Anderson, Dano, Evans, c'est
0: bon,
10: ça.
0: Duke aussi, quand il va avoir son
10: contrat. Il y a pas Duke, j'espère qu'on va garder. Moi, j'espère que, là, je pense que Kirby Dack, d'après moi, s'il y a un bon début de saison, en tout respect pour toi, Frank, là, tout le monde a droit à son opinion. Moi, je pense qu'il va être échangé.
0: Moi aussi.
10: S'il y a un bon début de saison, 15-20 matchs, il faut que tu t'en débarrasses. Hey, écoute, pas l'an passé, il y a deux ans, c'était le pire joueur dans les plus et moins. Mais je veux dire, il est toujours blessé. Je veux dire, je pense qu'il a tondu son gazon l'été passé. C'est fracturé dans l'orteil.
0: Ça se peut. Mais merci, Louis, d'avoir appelé. On a un autre appel. Mais merci beaucoup d'avoir appelé, Louis. Donc, on enchaîne aussi parce que, comme je dis aussi, c'est pas quelque chose que je pense, mais je pense qu'ils vont mettre Slav sur la deuxième. Et rendu là, lui, il a déjà de la chimie. C'est pas un souhait. Je pense que c'est ça. Mais là, on va aller voir ce que Joe en pense.
11: Ça va, les gars?
0: Ça va bien, Joe?
11: Premier.
0: Vous appelez parce que vous êtes inquiet de ma santé. Fait que c'est quand même pas pire.
11: Écoute, je sais pas. Là, je vais appeler le
0: 9-1 et
11: l'amener à
0: BPM. Mais toi, Joe, tu penses que ça doit être quoi les trios pour commencer la première partie?
11: Ben là, personnellement, moi c'est la preuve aussi, je vais le laisser avec Caulfield et Suzuki.
0: Ouais.
11: Je veux dire, c'est un trio qui a bien marché l'an passé aussi. Puis, tu sais, l'avantage numérique qui est là, les trois se connaissent bien. Puis, tu sais, Demidov, il va progresser. C'est pas même qu'à un moment donné, Demidov se ramasse au premier tour avec Suzuki et Caulfield. Mais non, je verrais pas Dak aller là. Je suis un peu comme Louis, là. Dak, je le verrais sur le troisième. Un genre de tactique, Dano, t'sais. Les gars, t'sais, t'as le centre défensif, t'as l'ailier gauche qui produit quand ça tente de produire, puis qu'il est sur une bonne séquence, pis t'as Dak, là.
0: Ben, moi, Dak, d'après moi, c'est un joueur, justement, des trios plus bas dans l'alignement, mais. Avec la chimie qu'il a déjà montré sur le premier trio, je pense qu'ils vont peut-être l'essayer, le mettre. Je sais pas si ça va être le mettre dans la vitrine, donner des chances de réussir. Puis quand on jouait avec juste un trio, je trouvais que c'était plus facile de contrer Suzuki, Caulfield, Slavkovski que si on avait deux trios équilibrés. Fait que je pense qu'ils vont tenter l'expérience.
11: C'est pas qu'ils vont pas tenter l'expérience, mais l'expérience, ça va être de courte durée. Ouais. J'amènerais Martin Saint-Louis sa première avant.
0: Ça serait incroyable. Ben merci, merci d'avoir appelé Joe, puis moi aussi je vais souhaiter que Saint-Louis sera mort sur le premier trio. Donc c'est ça, j'ai cherché le trouble un peu, l'ai trouvé aussi, on a appelé pour s'inquiéter de ma santé mentale, mais j'aime bien ça, merci d'avoir embarqué. Et on revient après la pause avec Renaud Bourbonnais qui va nous parler de fantasy football, on vous revient.
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1: Juraj Slafkovský a été nommé joueur slovaque de l'année pour une troisième année consécutive et la quatrième fois de sa carrière. L'attaquant des Canadiens a récolté 73 points la saison dernière, soit 46 points de plus que le deuxième joueur slovaque qui était Ferrer Vary. L'attaquant Jeff Skinner signe un nouveau contrat, mais dans la Ligue suisse avec le HC Vienne. Donc sa carrière dans la Ligue nationale est probablement terminée. La dernière saison avec les Sharks, il a récolté 13 points en 32 matchs. Sinon, les propriétaires américains du club anglais de Liverpool, Fenway Sports Group, ont annoncé aujourd'hui la cession d'une minorité d'actions à un groupe d'investisseurs parmi lesquels se trouve le fondateur d'Amazon, Jeff Bezos. Et pour Jeff Bezos, il s'agit du premier investissement de Jeff Bezos dans une équipe sportive. Donc, sans plus tarder, au retour de la pause, on va être avec Renaud Bourbonnais.
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14: Yes, vous êtes de retour au tailgate. Je suis Frank Grenier, votre animateur. Exceptionnellement seul, je vous le rappelle, mon collègue Richard Labbé est en train de se marier aujourd'hui. Donc, c'est une bonne raison pour être absent. Mais je suis avec le GOAT, l'incroyable P.O. Tommy à la console. Donc, je ne suis pas seul et je suis avec vous. Et encore, si c'était pas assez, j'ai P.O., j'ai vous. Comme c'était pas assez, on a quelqu'un d'autre pour nous parler d'NFL, plus précisément de Fantasy Football. Merci d'être là, Renaud Bourbonnais. Comment ça va? On va attendre, ça te semble fonctionner. Et en passant, j'ai invité Renaud, et je l'ai dit à quelques joueurs de mon fantasy football, puis ils ont fait, ben t'es un peu épais, parce qu'on va l'écouter nous autres aussi. Sauf que je leur ai dit que c'était la semaine prochaine qu'ils venaient en onde, donc je devrais être pas pire pour m'en tirer avec les trucs. Et là, on essaie d'amener Renaud en onde, PO qui se bat contre la console. Est-ce que ça va bien?
15: Ben, normalement, il est supposé pouvoir nous parler...
14: P.O. va travailler là-dessus, puis on va revenir un peu sur le concept que j'ai soumis à Renaud pour aujourd'hui. J'ai soumis le contexte d'amener des, comme on appelle, des choix surprises, des choix que les gens, pas des choix évidents. En anglais, on dit souvent des sleeper picks, des sleepers, les choix dormants, j'aime moins ça en français. Donc, un peu les perles à aller chercher dans son fantasy football. Et en deuxième partie, on va faire la catégorie les joueurs qui n'inspirent pas confiance. Donc, ça devrait nous aider. Et sur la messagerie, juste savoir, est-ce que vous faites des fantasy football de votre côté? 514-790-0919. Est-ce que vous en faites? Moi, j'en fais tout le temps. À chaque année, j'en ai au moins un, d'un fois deux. J'adore tellement ça. Et aujourd'hui, je voulais amener ça en onde parce que moi, j'aime ça, mais juste savoir, est-ce que je suis le seul? Est-ce que vous, des fantasy football, vous en faites? Ah, David nous dit, il est à mute. C'est tout ça, le P.O. qui arrive. Alors voilà, comme je vous demandais, est-ce que vous aimez le fantasy football? J'aimerais ça le savoir. Puis sinon, moi j'ai quelques noms de sleepers et de qui ne m'inspirent pas confiance. J'aurais aimé ça les dire avec Renaud. Fait que j'hésite un peu à commencer sans lui. Est-ce qu'il est là, PO?
15: Il est là, et je sais pas pourquoi il nous répond pas.
14: OK, mais il est sur mute ou quelque chose, mais on va le gérer de notre côté. Olivier qui m'écrit « Attends Renaud ». Parfait, on va attendre un peu. Au pire, je vais vous les nommer, puis on pourra en parler entre nous autres en attendant.
15: Mais
14: qu'il
15: j'ai comme l'impression que peut-être nous entend pas parce que tout est supposé fonctionner en ce moment.
14: Renaud. Enfin, on va commencer quand même. Merci, il y a du monde qui nous écrit pour « Oui, le fantasy ». Joe de Repentigny, « Le fantasy, c'est la vie ». Yes, ça, j'aime ça. Charles-Alain a des poules, pas des fantasy. Tu devrais essayer, Charles-Alain, c'est le fun. Donc, on va commencer. On va commencer avec mes choix, moi, mes sleepers.
5: Je t'ai mis sur...
14: Oh! Est-ce qu'on a Renaud? Est-ce que t'es là? Je suis pas le seul qui l'a entendu.
15: Je l'ai entendu aussi.
14: On l'a entendu? OK, c'est pas vrai. On va quand même commencer et il se rajoutera au gré du vent quand il va arriver. Mais on sait qu'il est là. C'est juste que Marc Côté qui nous écrit « False start, un faux départ, 5 verges. On recule de 5 verges. On n'a pas le choix. » Mais je vais vous parler un peu de mes choix à moi que je considère sleeper. Puis gênez-vous pas pour m'écrire pour me dire ce que vous en pensez. On va en discuter ensemble. Le premier que j'ai sur ma liste, écoute, puis en plus, c'est le plus dormant de mes sleepers. Tyler Shaw.
5: Messieurs.
14: Oh, Renaud.
5: Je suis là depuis tantôt, hein. Je suis là depuis tantôt, mais je comprenais pas pourquoi que ça fonctionnait pas. Je vous entendais pas. J'ai mis l'application sur mon téléphone. Je me suis rendu compte que c'est mes écouteurs qui étaient pas connectés.
14: Ah, le fameux classique. Mais là, t'es là, Renaud, juste quand j'allais nommer mon premier joueur. C'est pas un hasard.
5: Hey, ça fait juste quoi, 7 ans qu'on utilise Zoom. Alors,
14: on va s'habituer un jour. C'est ça qui Ben, merci c'est d'être ça. Là, Renaud, pour vrai. Puis,
5: ben non, ça me fait plaisir.
14: Les gens m'écrivaient, attends, Renaud, il y avait hâte de t'entendre aussi. Et on va juste sauter dans le bain tout de suite, OK? Parce qu'on parle des sleeper picks. Je t'ai demandé d'en trouver, mais je vais t'en soumettre aussi, juste avoir ton avis là-dessus. Et j'allais dire okay. Le plus loin, Tyler Shaugh.
5: Ouais, carrière
14: qui lance et qui court, qui joue pour les Saints. Est-ce que tu penses que ça peut être un pick de valeur plus loin dans ton draft?
5: Je pense à 100%. Je me suis inspiré un peu tôt au début des années 2010, puis je me suis fait une liste de
14: j'aime
5: joueurs.
14: Ça, j'aime ça.
5: Ouais, exact. Que je surveillais. Puis Tyler Shaugh, évidemment, il était dessus. Moi, Shaugh, j'étais pas du tout allumé quand on l'a repêché en deuxième ronde l'an dernier du côté des Saints, surtout que c'était un joueur assez âgé là pour le niveau de la NCAA. Puis là, je me disais, ah, vraiment, c'est quoi le genre de projet qu'on essaie de construire en Nouvelle-Orléans? Puis quand on l'a mis sur le terrain, ben honnêtement, il a été bon. Il évitait les revirements, du moins dans la plupart des matchs. Puis, il nous a montré qu'il y avait peut-être quelque chose à tricoter avec lui, qu'il y avait peut-être un avenir comme partant. Alors, tu le sais, au fantasy football, tout est une question d'équilibre puis tout est une question de rang. Il n'y a pas vraiment de... À part un joueur qui jouera jamais, il n'y a pas vraiment de mauvaise sélection en tant que tel. C'est vraiment au rang auquel tu vas le choisir. Ouais. Moi, je pense que tant qu'à te pitcher sur les carrières rapidement dans le repêchage, va chercher des receveurs, des porteurs de ballons de valeur en haut. Puis plus tard, qu'un joueur comme... Tu viens de nommer Tyler Shaugh, c'est un excellent exemple, va tomber. Mais ben, si t'es dans les derniers à sélectionner ton carrière et que lui est encore là, vas-y, c'est ton homme.
14: En plus que lui, il lance et il court. Fait que c'est une double menace un peu pour des points dans ce genre de pool-là
5: ben,
14: aussi.
5: Tout à fait.
14: Sinon, est-ce que tu penses, je vais du côté des receveurs, est-ce que tu penses que cette saison va être enfin l'éclosion, ben enfin, comme ça fait un an qu'on attend, là, mais l'éclosion de Matthew Golden avec les Packers?
5: Je suis pas certain, honnêtement, puis j'ai mis des noms des Packers sur ma liste.
14: Pour vrai?
5: Tu vois, Golden pourrait en faire partie, mais écoute, je pense que c'est une sélection qui a du sens, encore une fois, dans la fin de ton repêchage, mais c'est pas le genre de choix sur qui je me dirais, hey, je vais essayer d'être le plus smart de mon repêchage, puis je vais le repêcher plus tôt que tout le monde en me disant, c'est lui qui va faire une saison de 1000 verges cette année. La bonne nouvelle pour Golden ou pour les gens qui repêcheraient Golden, c'est qu'on a fait du ménage du côté de Green Bay chez les receveurs. Romeo Doubs est parti en Nouvelle-Angleterre. Dontavian Wicks est parti du côté des Eagles de Philadelphie. Alors, tout le groupe qui est déjà là, tu vois, moi, Jaden Reed, je l'avais sur ma liste, mais Matthew Golden pourrait être là également. C'est des gars qui vont obtenir des possessions ou des passes supplémentaire. Puis même si tu tournes, là, je suis désolé de faire un détour par les tight ends, les alliés rapprochés, mais je vais le faire quand même pour Green Bay. Un gars comme Tucker Kraft, ben avec le fait que ces deux joueurs-là que je viens de parler ont quitté l'organisation, avec le fait qu'un Christian Watson va se recevoir beaucoup de ballons, les matchs qui est en santé, mais à tous les ans, sans exception, Christian Watson, il rate des matchs. Alors, tous ces gars-là, la crème, pour moi, va remonter vers le haut. Et si Watson est absent, je pense que Kraft va être le joueur en attaque le plus occupé, du moins au niveau receveur et lié rapproché là, des Packers. Alors, oui, les joueurs qui étaient déjà des partants à Green Bay obtiennent une valeur supplémentaire cette année. Ça, c'est sûr et certain.
14: Mais tu vois, je suis content qu'on se parle parce que moi, j'aurais essayé d'être le smart qui prend Golden trop tôt en okay. disant que je vais déjouer mes amis. Fait que je suis quand même content qu'on se parle ouais. avant. Mais tu vois, moi, Tucker Kraft, j'arrivais pas à le mettre dans une catégorie ou l'autre. Je sais pas où le placer. Je sais pas si je devrais me mettre dessus. Fait que toi, t'as l'air d'avoir quand même confiance en lui comme Tyler.
5: Ben oui, surtout que tu sais, c'est un gars qui a un peu eu à prouver sa valeur parce qu'il avait été repêché derrière Luke Musgrave. Dans le fond, les Packers avaient repêché un autre et il est rapproché devant lui au repêchage. Puis Kraft était tout simplement meilleur. Donc c'est lui qui obtient les répétitions. Puis maintenant, c'est même plus une question à savoir lequel est le partant. Mon rapport avec Kraft, il serait de se dire, je saute pas dessus, j'attends que quelques alliés rapprochés sortent avant de le prendre. Parce que souvent, comment ça fonctionne, c'est que, mis à part peut-être le meilleur, tu sais, un Brock Bowers ou un Trey McBride, sinon, les gens, dès qu'il y en a un qui va sortir, ben là, tout le monde va commencer à les piger aussi en se disant, je veux pas manquer la vague des alliés rapprochés, je veux pas que 5 gars de suite en prennent un puis que je me retrouve un peu les mains vides. Alors, c'est sûr que t'as une catégorie un peu à part en ce moment avec McBride et Bowers, selon moi, qui sont vraiment les deux alliés rapprochés qu'on sait qu'ils vont être productifs cette année, le McBride avec l'Arizona, Bowers avec les Raiders. Puis ensuite, t'as les deux joueurs de deuxième année, donc les choix de première ronde l'an passé, Colson Loveland avec Chicago, Tyler Warren avec les Colts d'Indianapolis, qui vont aussi fort probablement avec des joueurs productifs cette année. Warren, grosse première moitié de saison l'an passé, Loveland, grosse deuxième moitié de saison l'an passé. En fait, il a été le meilleur allié rapproché au niveau réception là, dans la NFL en deuxième moitié de saison, Colson Loveland des Bears. Mais je me dis, une fois que ces gars-là sont partis, si justement il y en a un qui part, les quatre partent à peu près d'un coup, puis tu te dis, OK, moi, il faut que j'aille dans la deuxième vague, tu regardes qu'est-ce qu'il y a disponible, les Tucker Kraft, peut-être un Kyle Pitts à Atlanta, tu peux penser à un Sam Laporta à Détroit. Ben moi, dans ces trois-là, je te l'avoue, là, Tucker Kraft, je l'aime mieux que les deux autres.
14: T'as nommé Kyle Pitts, le joueur à chaque année, qu'on sait jamais qu'est-ce qu'il va faire aussi.
5: C'est cette année, c'est cette année.
14: C'est cette année. Ah non! Mais des alliés rapprochés, dans plusieurs listes que j'ai vues aussi, il y en a un qui remonte souvent, puis je suis un peu surpris, c'est Isaiah Likely. Penses-tu qu'il est dû pour avoir une grosse saison? On attendait beaucoup, ça fait 2-3 saisons, on attend des grosses stats à chaque semaine, mettons, d'un gars comme lui.
5: Ouais, t'as raison, on attendait des grosses attentes de lui, surtout parce que, rappelle-toi, il y a 2 ans, si je me trompe pas, Mark Andrews s'était blessé du côté de Baltimore, puis là, on avait donné des possessions supplémentaires à Likely, puis ça avait un peu moussé sa valeur. Il avait fait un gros toucher, si je me trompe pas, dans le match d'ouverture cette année-là. Des Ravens. Et là, ben, il suit John Harbaugh du côté des Giants de New York. Donc...

0: saison, ben quel type de ballon il va rester pour Likely? Combien de fois est-ce qu'on va le cibler dans le match? Est-ce qu'il va vraiment être ciblé 4 ou 5 fois par match? Déjà là, je trouve que c'est beaucoup. Alors, je m'attends pas nécessairement à une explosion. Ceci étant dit, est-ce qu'il peut être un bon choix dans la fin de ton repêchage? Justement, un bon réserviste pour te dire, hey, mon ailier est rapproché partant, il est en semaine de congé ou il est blessé, j'ai besoin d'entrer quelqu'un dans la formation. Oui, Likely peut être une option potable. Pourquoi? Parce que reste qui va être sur le terrain. Parce que souvent, au fantasy football, tu sais, on se pitche dans les recrues immédiatement, dans des choix de 4, 5, 6e ronde qui ont montré certains flashs pendant le camp d'entraînement. Mais ces joueurs-là, des fois, ne jouent même pas dans leur année recrue ou jouent dans la deuxième moitié de la saison, mais passent une moitié de saison sur notre banc à rien faire, alors que, tu sais, pour un joueur de valeur, je comprends pourquoi on veut le garder sur le banc puis se dire il va me servir en deuxième moitié de saison. Mais quand c'est un peu un pile ou face qu'on lance avec une recrue repêchée loin, moi, j'aime mieux avoir un joueur qui a la certitude d'être sur le terrain. Likely, tu feras pas des matchs de 10 à 15 points en fantasy football, mais sur une semaine où c'est ton réserviste qui est en uniforme puis qui va te chercher 6, 7 points, c'est quand même pas mal.
1: Ouais, tu peux te débrouiller avec ça. Puis le dernier nom que je vais t'amener dans cette catégorie-là, c'est pas vraiment un sleeper, mais c'en est un à qui on prédit une grosse saison. C'est Omarion Hampton avec les Chargers. Moi, l'année
0: ouais,
1: dernière,
0: ben,
1: moi, j'avais sauté dessus l'année dernière, mais c'est cette année, ça a l'air que ça va valoir la peine.
0: Ben, je pense que oui, parce que honnêtement, l'an passé, moi aussi, j'aurais parié sur Omarion Hampton avant le camp d'entraînement. Le problème, c'est que, heureusement, je fais mon repêchage toujours le plus tard possible avec mes amis. Mais le problème, c'est que ces deux bloqueurs, en fait, c'est ce qui était supposé être la force des Chargers, leurs deux bloqueurs sur la ligne à l'attaque, sont tombés au combat. Rashawn Slater, qui est un joueur vedette bloqueur à gauche, s'est blessé au camp d'entraînement, a raté toute la saison. Joe Alt, assez rapidement dans la saison, on l'a perdu également. Donc, il y a tellement eu de problèmes sur la ligne à l'attaque des Chargers que le jeu au sol n'a jamais pu s'installer. Et en plus de ça, Hampton a été blessé puis a raté une bonne partie de la saison. Je pense que cette année, avec des Chargers en santé, une ligne à l'attaque en santé surtout, Hampton, il pourrait être très productif. Moi, j'ai les Chargers pour sortir de l'Américaine cette saison dans mes prédictions de début d'année. Alors, évidemment que je vais t'encourager là avec cette décision-là. Est-ce que je le prendrais avec mon choix de première ronde? Non, parce que sa valeur est pas là, qu'il y a des joueurs sur lesquels on va vouloir se lancer immédiatement. Mais je serais pas déçu de le ramasser, disons, là, en deux ou troisième ronde.
1: Comme deuxième porteur de ballon dans ton équipe, ouais. Mettons, quelque chose comme ça.
0: Exact. Je vais l'avoir comme partant, en tout cas. Ça, c'est sûr.
1: Oui, oui, ça, c'est sûr aussi. Mais c'est tellement excellent. Puis les gens aiment ça. J'ai beaucoup de gens qui participent à la messagerie texte. On va juste prendre une courte pause. Et après la pause, j'ai demandé à Renaud de nous sortir aussi des gars en qui il n'a pas nécessairement confiance en vue de la prochaine saison de Fantasy Football. Donc, on revient au tailgate avec ça tout de suite après la pause.
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10: De retour au tailgate, on est avec Renaud Bourbonnais, analyste NFL à RDS. On parle de fantasy football. Et Renaud, avant de replonger dans notre prochaine section, ouais, on a Simon sur la messagerie texte qui avait une question. Il veut savoir ce que tu penses de Deshaun Stribling avec les 49ers.
11: Ben, écoute, il est en train de déchirer le camp de ce qu'on entend. Hein. On entend beaucoup, beaucoup de bonnes choses. Puis surtout, il y a eu des mauvaises nouvelles au cours des dernières semaines, des derniers jours chez les Niners. Ricky Pearsall, visiblement, ben, sa blessure de l'année dernière n'a pas complètement guéri. Risque de rater, je pense qu'on parle de l'entièreté de la saison, mais du moins, là, un bon moment pour la saison au moins. Puis chez les Niners, ben, tu le sais, année après année, hein, on cherche des receveurs qui sont capables de faire le travail. On a embauché Mike Evans durant la période de la saison morte. Ça avait surpris un peu tout le monde de le voir quitter les Buccaneers de Tampa Bay. Puis je l'aime bien, Mike Evans. Je te dis pas qu'il va avoir une mauvaise saison là-bas, mais je pense que c'est un joueur qui est quand même vieillissant puis qui a un style à lui-même, c'est-à-dire un gars qui va aller chercher des ballons verticales mais en sautant en hauteur. Mais c'est pas nécessairement le receveur complet qu'il a déjà été plus tôt dans sa carrière à ce point-ci. Alors de voir un jeune qui émerge chez les Niners, je ferais pas complètement le saut. Évidemment, c'est pas à toucher avec tes premiers choix où tu y vas vraiment avec des valeurs sûres. Mais quand tu commences à penser à des joueurs qui, justement, vont peut-être prendre leur rythme tranquillement dans la saison. Il y en a des recrues qui ont un impact dès le début d'une année. Mais de voir des jeunes joueurs qui sont capables, les premiers matchs, on les voit pas, tu le gardes sur ton banc, puis qui rapidement prennent leur place. Moi, ce que je conseille surtout dans le cas de ces joueurs-là, c'est, dépendamment de quand est-ce que votre repêchage est, moi, je conseille toujours de le faire le plus tard possible, là, souvent, tu sais, le vendredi ou le samedi avant le début des matchs régulier pour que tout le monde soit disponible pour le faire. C'est peut-être le meilleur moment. Comme ça, tu évites les blessés aussi qui après avoir repêché ton équipe. Mais une fois qu'on voit ces derniers matchs préparatoires-là être passés, allez lire les journalistes qui couvrent les équipes qui vous intéressent ou qui couvrent les équipes des joueurs qui vous intéressent. Et allez regarder, est-ce que le joueur est dans la formation de départ? C'est ça qu'on veut savoir. Est-ce qu'il s'entraîne avec les partants? Si oui, c'est sûr qu'à la semaine 1, il va obtenir du temps de jeu. C'est pas sûr qu'il va être visé 4 ou 5 fois, mais il va être sur le terrain, il va être une option pour son équipe. C'est déjà mieux que n'importe quel joueur qui embarque même pas sur le terrain.
10: En partant, être habillé pour la partie, tu as plus de chances de faire des points que si t'es dans la galerie de presse. C'est ça que tu essaies de dire.
11: Exact. C'est ça, tout à fait.
10: Et tu parlais un peu de Mike Evans aussi, que c'est une signature un peu surprise avec les 49ers. Fait que ça, on voyait que la catégorie ne m'inspire pas confiance, parce que c'est plus pour les blessures aussi avec Mike Evans. As-tu quelques joueurs, toi, qui te font pas confiance en vue de la prochaine saison?
11: Ouais, écoute, c'est pas nécessairement que je leur fais pas confiance, c'est que je pense qu'ils sont pas dans une situation idéale pour produire. Le premier joueur que je vais nommer, c'est DK Metcalf. Pourquoi? Parce que de un, DK Metcalf, si vous regardez ses statistiques générales en carrière versus quand vous le regardez sur le terrain, on se dit toujours, waouh, ce gars-là doit être capable d'aller chercher un 1200, 1400, 1500 verges à tous les ans. Puis finalement, c'est des chiffres un petit peu décevants année après année, que ce soit avec les Seahawks ou l'an dernier avec les Steelers. Et là, faut penser qu'en plus, du côté des Steelers, ben, on a regarni le groupe de receveurs. L'an dernier, DK Metcalf était à peu près tout seul. Il y a des matchs où on alignait 3 ailiers rapprochés, 3 tight ends sur le terrain parce qu'on manquait de cible tout simplement du côté de Pittsburgh. Là, on est allé chercher Michael Pittman dans un échange. Déjà là, ça vient de réduire la charge de travail qui allait aller vers DK Metcalf. Si je regarde les Steelers en tant que tels, c'est bon pour eux ce qu'ils ont réussi à faire pour aller chercher des victoires, pour diversifier l'attaque. Mais quand on est dans un mode fantasy où on aime ces joueurs-là qui sont pris dans une attaque un peu moyenne, mais qui reçoivent beaucoup de ballons, ben DK Metcalf, pour moi, sa valeur, elle a chuté là, avec cette situation-là. Je sais pas si t'étais sur la même page que moi.
10: Ben honnêtement, j'ai été ambivalent sur lui, mais c'est pour ça que je voulais te parler aujourd'hui, parce que tu viens de dire ça, puis je suis comme, ben oui. Tu sais, fait que voilà. Merci de m'éclairer sur DK Metcalf.
11: Mais
10: tu viens de
11: me... Encore là, comme je te dis, DK Metcalf, il va être sur le terrain, puis c'est sûr qu'il va recevoir des passes. Fait que s'il descend dans votre repêchage, si vous voyez autour, il reste juste des joueurs que vous êtes pas sûr s'ils vont jouer ou vous êtes vraiment pas sûr de leur production, il y a quand même une certaine valeur pour DK Metcalf, mais c'est sûr que à l'intérieur de la première moitié, disons, du repêchage, moi, je l'éviterai.
10: Ben, c'est ce que j'ai compris aussi, c'est que d'habitude, on va prendre un choix haut pour le prendre. S'il est bas, peut-être, mais un choix haut, non, il y a peut-être des meilleurs choix de plus de valeur. Et as-tu, mettons, un autre nom en qui, comme on t'a si bien dit, pas que tu fais pas nécessairement confiance, mais que tu penses que les points sont très pas au rendez-vous cette année?
11: Ben, écoute, Garrett Wilson, moi, ça fait quelques années des Jets de New York que je le repêche dans mon équipe en me disant il va me mettre des gros chiffres sur le tableau. Puis comme de fait, c'est un excellent receveur, c'est de loin le meilleur receveur des Jets. Quoique là, ils ont regarni leur attaque avec le repêchage. Geno Smith s'en vient comme KR, mais Garrett Wilson, il revient d'une blessure importante subie l'an dernier. Puis Geno Smith, je comprends que c'est un upgrade sur ce qu'on avait avec Justin Fields l'an dernier ou qui que ce soit qui a lancé des passes pour les Jets. Mais il n'a pas été bon avec les Raiders l'an dernier. On peut blâmer la ligne à l'attaque des Raiders et toute l'organisation des Raiders avec raison. Mais reste que c'est un gars qui avance en âge puis que je pense que son meilleur football est vraiment derrière lui. Alors, je pense qu'il y a un certain hype pour une explosion de Garrett Wilson. Moi, je vous le dis, c'est un gars qui va sortir probablement dans les deux premières rondes de votre repêchage. Moi, je l'évite dans les deux premières rondes. Plus tard, peut-être, dans les deux premières rondes, j'évite ça. Je pense qu'il y a des joueurs beaucoup plus intéressants que lui à aller chercher. Puis un autre joueur à qui, ça c'est peut-être dans une catégorie différente, d'une façon différente là, que j'essaie de dire que je le prendrai pas, mais arrêtons de croire à l'explosion de Marvin Harrison Jr. avec les
10: C'est-tu le temps d'abandonner?
11: Ben tu sais, encore là, comme je te dis, en fin de repêchage, parce que c'est un gars qui va obtenir du temps de jeu assurément, mais dans les premières rondes, essayez pas de jouer au SMAT en vous disant il va exploser cette année, c'est enfin l'année de Marvin Harrison Jr. Déjà, du côté des Cards, notre cible numéro 1, elle est identifiée, c'est notre allié rapproché Trey McBride. Et en plus de ça, ben Harrison, les craintes qu'il avait, les quelques petites craintes qu'il avait avant son repêchage, elles se sont ultra matérialisées dans la NFL, c'est-à-dire difficulté à créer une séparation avec le demi-coin, ce qui, au final, quand on y réfléchit, est vraiment la base du travail d'un receveur après avoir attrapé le ballon. Alors moi, je le dis aux gens, ne vous jetez pas sur Marvin Harrison. Du moins, essayez pas de vous dire Marvin Harrison va doubler sa production ou va être vraiment là, une coche au-dessus des autres années. Je pense qu'il est ce qu'il est à ce point-ci. Donc, c'est comme ça que je le jugerais. Et j'ai encore arrière aussi pour toi.
10: Ah, vas-y, je t'écoute.
11: Patrick Mahomes.
10: Je
11: pense
10: qu'il
11: peut être un bon réserviste. Je pense que de le garder sur ton banc pour quand ton partant va être soit pas en santé ou soit qu'il va être en semaine de congé, c'est une bonne option. Mais Patrick Mahomes, j'ai regardé, puis si on parle en termes de production là, pour le fantasy football, ben Bo Nix, au cours des deux dernières années, a été plus productif que lui à chacune des deux années. Kyler Murray, pour moi, est une meilleure option. Kyler Murray, tout le monde fait bien avec les Vikings au poste de carrière, à part J.J. McCarthy, évidemment. C'est une bonne équipe. On a vu comment ils ont réussi à relancer la carrière à Sam Darnold. C'est pas une attaque extrêmement différente de celle qu'il y avait il y a deux ans. Moi, j'ai les Vikings très haut en estime pour cette année. Kyler Murray, pour moi, va être le retour de l'année dans la NFL. Après les Daniel Jones, les Baker Mayfield, Geno Smith, si on remonte un petit peu plus loin, qui ont relancé leur carrière là, avec une nouvelle équipe, ben, je pense que Murray va être le prochain cette année. Il y a le meilleur groupe de receveurs qu'il va avoir eu de toute sa carrière. Alors moi, ces deux joueurs-là là, que je viens de te nommer, Bo Nix et Kyler Murray, c'est les joueurs que je prendrais devant Patrick Mahomes. Et même si sa production de l'an passé n'allait pas dans ce sens-là, Cam Ward avec les Titans va avoir une bien meilleure attaque qu'ils avaient l'an dernier. Les Titans seront pas bons, leur défense est pourrie. Mais Cam Ward, moi, il m'a impressionné l'an passé. 15 passes de toucher contre 7 interceptions à son année recrue. On comprend pourquoi les receveurs n'arrêtaient pas d'échapper des ballons. Je serais pas surpris là, qu'il aille chercher un 25 touchés, là, au moins si on combine avec les touchés au sol, un 25 touchés cette année. Alors, ce serait déjà pour moi une option devant Mahomes qui va se fier énormément sur son jeu au sol quand il va être à la ligne des buts.
10: Au grand désespoir de PO, des meilleures suggestions que Mahomes. Il est pas d'accord, mais moi, j'ai tendance à être de ton bord là-dessus, Renaud. Merci beaucoup, Renaud, d'avoir pris le temps avec nous aujourd'hui de parler de fantasy football. C'est vraiment une chance de t'avoir, puis les gens ont vraiment adoré ça. Donc, merci beaucoup d'avoir pris le temps, puis c'est vraiment apprécié.
11: Ben, merci à toi, on s'en parle bientôt.
10: Yes, et maintenant, après la pause, on revient avec l'humoriste Stéphane Fallu.
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12: Le soleil jusqu'à 18h.
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16: J'aime ça, être fâché avec vous autres, rire avec vous autres. C'est tellement le fun.
17: T'es-tu comme moi aussi que ça joue tout le temps dans la voiture, fait qu'à chaque fois que tu rentres, le tableau, on roule des yeux parce que c'est la radio sportive?
16: Ouais, ben, elle embarque plus dans l'auto. On a décidé qu'elle prenait son auto.
17: Faites voiture à part maintenant, c'est
16: mais,
17: ça?
16: Mais quand je prends son auto, puis qu'elle arrive dans l'auto, elle fait, hey, là, Stéphane, au moins, change de poste. elle est pas fan, tu sais, dans le fond, mon gars. Mais mon gars, des fois, je fais, OK, là, t'as une heure, puis après ça, tu mettrais ton hip-hop.
17: C'est pas un bon deal.
16: Mais il aime le sport, mais tu sais, il aime le baseball, puis tout ça. Fait que quand on parle de baseball, tu sais, là, il, avec le touche, tu sais, là, il trippe, là, il est content, là.
17: Mais en plus, c'est vrai que t'es fan de BPM, t'es rentré tantôt, puis t'étais intimidé de voir PO tantôt de, hey,
16: ben,
17: c'est
16: mais
17: le
16: PO, moi, je voyais son corps, puis là, je suis comme, ben voyons, il est encore plus beau que je pensais.
17: Exactement, ça qui s'est passé tantôt. PO rougit. Mais là, Fallu, j'aimerais savoir un peu, je veux qu'on parle un peu de la relation que t'as avec le sport. C'est quoi le sport, la place que le sport prend dans ta vie?
16: Ben, le sport, moi, c'est ma santé mentale. C'est la seule chose que j'ai le goût d'écouter live, c'est
17: tu sais, c'est, hein, c'est pas rien.
16: Ça m'accompagne, c'est la vie avec mes enfants aussi, parce que moi, le sport, j'ai jamais été bon, moi, dans le sport.
17: Pour vrai?
16: J'ai joué toute ma vie au hockey. Oui, je joue encore au hockey, mais je suis encore mauvais. mais tu sais, j'ai perdu plus qu'une fraction de seconde, à peu près une minute et demie. Mais j'aime ce côté-là de continuer à jouer, de tu sais, après une semaine de travail ou n'importe quoi, des shows, puis tu sais, je joue au hockey avec plein de monde, de plein de milieux, te retrouver là, d'avoir du fun après. Tu sais, le sport, c'est ça aussi, ça permet de sortir du stress, tu sais, de la santé. Pour la santé mentale, c'est parfait. Puis mes enfants font du sport aussi. Mon gars joue au baseball. Fait que tantôt, j'ai été reconduire mon gars à sa pratique. Les séries commencent, il joue Midget 2A, fait que c'est trippant.
17: Midget 2A?
16: Ouais.
17: Quelle position?
16: Il est gaucher, fait que il lance, et il lance vraiment. Mais là, je veux pas trop le vanter.
17: Ben non,
16: mais il y a une belle saison, une première année. Il lance, puis il est premier but, un bon premier but. Vraiment. Puis,
17: c'est le fun parce qu'ici, à BPM, on en parle souvent des joueurs québécois au baseball. Là,
16: peut-être puis ils les connaissent tous. À chaque fois que vous parlez d'un joueur, là, je fais « Hey, tu le connais-tu? » Ben oui, lui, il a joué pour telle école. Là, il a joué à NC, à telle place. Là, il frappe pourtant. Tu sais, lui, là, c'est tout le temps YouTube puis tout ça, le sport. C'est le fun. Moi, je suis content qu'il regarde pas des influenceurs parce qu'il veut pas partir en yacht. Puis, tu sais, il est comme, il fait, non, c'est innocent, ça.
17: Puis ma fille. J'aime mieux lancer des balles.
16: C'est ça. Puis ma fille joue au volleyball. Elle faisait du théâtre, puis elle a commencé à faire du volleyball. Fait que c'est le fun de la voir, tu sais, d'aimer le sport. Tu sais, moi, je pense que c'est. Mais c'est le fun. Moi, j'aime encore en regarder, ceci dit, là, tu sais. Je trouve que c'est ça qui est le fun, tu sais. Puis, tu sais, j'essaie de m'entraîner, mais, tu sais, dans le mot essayer.
17: Dans le mot essayer. Au moins, tu y vas.
16: Ben oui. Mais des fois, je fais juste rentrer. Mais, tu sais, j'y vais.
17: Ça compte. Mais là, tu dis que t'en fais, tu joues au hockey. Tu dis, je sais que tu joues au pickleball aussi.
16: Je joue au pickle, oui.
17: C'est quoi les autres sports que tu pratiques?
16: Ben, moi, l'hiver, je fais du ski non-stop. Là, je peux en faire 80 fois par hiver. J'adore ça. Sinon, j'ai pas joué au golf cette année, mais tu sais, je pense que tu sais, c'est des fois, je vais jouer au volleyball, je remplace dans la ligue ma blonde qui joue au volleyball elle aussi deux fois semaine.
17: C'est quand même beaucoup de sports différents que tu vas faire dans une semaine.
16: Oui, mais quand tu sais que t'es moins, tu sais, je suis pas bon nulle part, mais au moins je me dis, j'en fais beaucoup.
17: T'es un bon gars d'équipe.
16: Même pas. Mais mais dans la douche, je suis le meilleur.
17: Je vais te croire sur parole, mais ça te dérange pas, Stéphane.
16: C'est le fun. Tu sais, quand la saison de hockey recommence, ma saison de ma ligue de garage recommence. Ça, c'est le fun aussi, parfait. Ce côté-là, dans la chambre, la discussion, de rebondir. Tu sais, c'est. Puis il y a des gens avec qui j'aurais jamais jasé, puis on peut s'assiner aussi. Fait que, tu sais, moi, je crois que c'est ça. Le sport, ça permet de regrouper. Tu sais, là, je viens d'aller en Europe, puis tu sais, c'est. Là, tu vois des maillots de foot partout, d'aller voir les stades de foot. Tu sais, c'est tellement gros, c'est impressionnant. Moi, j'aime ça.
17: T'allais voir un stade de foot en Europe?
16: Mais non, mais j'ai passé devant parce que j'ai essayé de rentrer puis c'était barré. Mais non, mais c'est juste
17: c'est lequel ou?
16: Hein? C'est en Turquie. J'étais en Turquie, à Istanbul. Wow. Il y a un immense. Puis après ça, j'ai fait des recherches sur l'équipe. Tu sais, c'est comme il y a une ligue super forte, mais c'est ça, moi, je pense aller voir du sport, c'est le fun, le consommer. Mais moi, j'aime beaucoup, tu sais, aller voir le capital, aller voir, tu sais, d'aller dans un parc, aller voir du bantam big, je m'en fous, tu sais, mon gars arbitre, mais j'adore, moi, voir ça, jaser avec les parents, tu sais, on est tous, puis je trouve qu'il y a comme un côté très encourageant, tu sais, le monde, on encourage, tu sais, les parents, il y en a qui critiquent encore, mais il y a beaucoup de monde qui encourage, même dans des fêtes, tu sais, moi, j'ai pas été éduqué, tu sais, dans ce côté-là, tu sais, la défaite, c'est comme là, on va s'en prendre, puis là, t'as du monde qui fait bravo, ils ont perdu 13-1, mais tout le monde est de bonne humeur, puis ça, j'aime ce côté-là aussi du sport.
17: C'est en train de shifter un peu du côté des parents dans les estrades, je pense qu'on en parle dans les dernières années beaucoup, parce que ça a dégénéré, là, à plusieurs reprises, mais au moins, c'est le fun de voir qu'il y a un virage du bon côté.
16: Non, mais c'est sûr, là tu sais, puis tu sais, au hockey, des fois aussi, c'est intense, mon neveu joue, puis quand je vais le voir, c'est sûr que c'est des fois plus intense, mais en même temps, c'est eux autres qui jouent, c'est pas toi, là.
17: Ben oui, c'est vrai aussi.
16: Ah ouais, fait que moi, je pense que c'est ça. Là. C'est comme faire de la scène. Je suis plus nerveux quand mon gars s'en va se lancer que quand je m'en vais faire un show ou un festival ou n'importe quoi. T'sais, ça, là, c'est rendu que ça me stresse pas, là, mais quand ma fille fait ses services, là, puis ça fait aller faire les scènes comme du monde, pas les places, là, elle m'a dit que je suis heureux.
17: Ça doit te faire chier en plus quand tu manques une game pour un show ou quelque chose de même ou.
16: Ouais, mais puis à un moment donné, ça fait. Mais moi, je les suis. Fait que j'ai mon téléphone, puis tu peux suivre la game live.
17: Pour vrai?
16: Ouais. Fait que des fois, mon tech, il me fait des calls, tu sais. Je le sais qu'il me dit, OK, ton gars est au bâton. Puis là, tu sais, il me flash une lumière, il y a un coup sûr, ou tu sais, c'est niaiseux.
17: C'est
16: mais
17: bien
16: c'est
17: cool,
16: vrai. Mais non, mais moi, je suis. C'est ça, je trouve que c'est le fun, hein, tu sais.
17: T'as un système pour être averti des stats de ton gars pendant
16: c'est
17: qu'il
16: important.
17: Y a un show.
16: Mais oui, ah, mais même sur scène, tu sais. Moi, je sors de scène, tu sais. Le hockey va jouer avant. Il va jouer après dans l'auto, on va regarder, tu sais, c'est ça, je suis pas aussi free que Jean-Michel, tu sais, j'ai pas besoin, le score, ça me dérange pas, mais je vais réécouter la game si je connais le score, là, tu sais.
17: Ça, c'est cool. Là, tu dis que t'en consommes beaucoup aussi. C'est quoi tes équipes préférées dans le sport? Genre, tu sais, au hockey, je présume que...
16: Ben, moi, je suis un fan du Canadien, mais cette année, j'étais très heureux. Parce que moi, j'étais un fan des Whalers de Hartford. Moi, le but de Claude Lemieux, j'étais fâché. Parce que j'étais vraiment un fan.
17: Les Whalers avant le CH.
16: Moi, je trippais. Ben, j'aimais le CH, mais j'aimais beaucoup les Whalers. Peut-être que, tu sais, j'avais du chandail, la casquette. Je m'en souviens. Cette game-là, quand il avait compté puis il avait éliminé les Whalers, puis on était une gang avec les Bizarroïdes dans le temps, Martin Petit, Ken Scott, puis avec Claude Legault. Puis Claude Legault avait pris, tu sais, comment qu'il était intense. Il avait pris ma casquette des Whalers, puis il avait pitché à terre, puis il avait piétiné. Puis que ben, les Hurricanes qui ont gagné cette année, tu sais, moi, c'est sûr que je prenais pour le Canadien contre les Hurricanes, là. Puis quand ils ont gagné, j'étais comme un peu content. Tu sais, il y a comme des fans de l'Avalanche en ricochet avec les Nordiques.
17: Il y avait des Whalers dans cette victoire-là.
16: Tu sais, Mike Liotte, il y avait des joueurs. Moi, j'adorais cette équipe-là. Je sais pas pourquoi. C'est peut-être parce que c'est mon côté un peu flyé, mais tu sais.
17: Mike Liotte, il a marqué l'imaginaire. C'est à cause des cartes Pro 7. Je sais pas, mais moi aussi, je l'aimais dans la rue. Un de mes amis, c'était Mike Liotte quand il goalait dans les buts, là.
16: OK, c'est Mike Liotte avec son petit casque blanc, là. Ouais. Il était vraiment le fun. Football, tu sais, moi, j'étais jeune parce que c'est mon père qui m'a fait écouter le sport beaucoup. T'sais, moi, ça, c'est un père-fils. Moi, je pense que c'est un beau bagage. T'sais, on écoutait tout le temps le golf. T'sais, fait que nous autres, on regardait tout le temps la finale du Masters. C'était comme toute la famille. T'sais, moi, mon père, le dimanche, on écoutait ça. Le football, t'sais, les 49ers, moi, j'ai trippé. C'était une équipe que j'ai beaucoup aimée.
17: C'est un bon choix.
16: Là, je sais que t'es aimes. Dernièrement, ils me déçoivent beaucoup. Ben, ils me déçoivent pas. C'est une belle équipe, mais que tu fais. Tu sais, le football, je suis très changeant. Moi, là, je suis Ben Wagon.
17: Pas vrai?
16: Tu sais, j'ai trippé. Ça, c'est chez mon ami, là. J'ai trippé ses Patriots pendant un certain temps.
17: Bouh.
16: J'ai été les voir deux fois. J'ai parlé avec Tom Brady qui est. J'étais à Cleveland. Puis,
17: t'as parlé à Tom Brady à Cleveland?
16: À Cleveland, parce qu'on avait les billets en haut, puis il était tellement mauvais, Cleveland, mais tu sais. Puis je suis descendu en bas en arrière du banc. T'sais, ils m'ont laissé aller parce qu'il y avait plus personne. T'sais, à la fin, c'était comme 41-7. Là, t'sais.
17: Oh ouais.
16: Puis j'étais en bas, puis il était sur le bord, puis j'ai crié « Hey, hey, hey! » Il me regarde « I come from Montreal! » Fait « Yes! » Fait que j'ai parlé avec Tom Brady.
17: Quand même!
16: Après ça, je me suis fait expulser. Mais quand même! Ben, c'était quelque chose
17: de fun.
16: C'est
17: pour ça que j'ai entendu dans l'entrevue dire « I spoke with Falou. »
16: With Falou, you know?
17: With Falou, you know? C'est ça, il s'en rappelle aussi.
16: Fait que c'est ça. Le sport, c'est ça. Je pense je suis un peu comme Monsieur Madame Tout-le-Monde. J'aime discuter de sport. T'sais, j'ai mis de parler de hockey, d'écouter des games, tu sais, ma blonde, nous autres ils boivent du vin, nous autres on boit notre bière, tu sais, puis des fois ben on est toute la gang, les filles vont l'écouter avec nous autres, tu sais, puis le hockey, le football, tu sais, cette année les Alouettes, ça m'excite, j'ai hâte d'aller les voir, tu sais,
17: quelle équipe,
16: c'est un beau show, c'est le fun d'aller voir les Alouettes. Fait que c'est ça, moi j'aime.
17: Mais tu sais, il y a beaucoup de sports qui poussent à Montréal, tu sais, l'Alliance, les Roses aussi, il y a le CF aussi, c'est le fun d'avoir une ville
16: qui est
17: en ébullition de sport.
16: Ouais, c'est ça. J'aime ce côté-là, puis j'aime tu sais comme aller voir les Red Sox l'année passée, j'étais avec mon gars, on était supposé voir une game, j'ai vu deux games, j'ai trippé, tu sais, c'est le fun.
17: Mais là, t'as fait combien de voyages de sport?
16: Je n'ai fait à peu près une dizaine. Je n'ai pas fait quand une même. Tonne, là, mais plus tard quand mon gars va avoir 21 ans, mais je pense que ça va être notre voyage les deux d'aller voir tu sais des stades de balle parce que je trouve
17: là,
16: moi, le baseball, c'est le sport que j'aime plus aller voir live.
17: C'est parce que tu veux pas boire tout seul là-bas, tu veux qu'il ait 21 ans.
16: Ouais, c'est ça. Puis tu sais, vu qu'il va réussir, il va pouvoir me payer l'alcool.
17: Yeah, c'est un bon plan.
16: Fait que c'est ça, moi j'aime aller voir du baseball. Moi, je suis j'étais là la dernière game des Expos, j'étais là. Quand les Canadiens ont gagné la coupe, je faisais partie des 4000 personnes. Tu sais, moi je trouve le baseball, c'est que tu peux jaser. Il y a un rythme. Tu peux manquer une manche, c'est pas grave.
17: Ouais.
16: C'est là, OK, il faut que tu sois. Moi, je suis TDA, il y a trop d'affaires. La musique, les écrans,
17: baseball, c'est relax.
16: Ah, c'est relax, hein. Puis la personne à côté de toi, là, tu peux l'appeler papa après trois manches parce qu'il va te jaser, ouais, en 86 avec des stats. Moi, j'aime les stats, fait que c'est ça.
17: Moi, mes personnes préférées quand j'allais au stade, c'est ceux qui marquaient le score.
16: Ah oui.
17: C'est ceux qui avaient leur feuille pour marquer le score. Ah, il y avait encore du monde qui faisait, je trouve ça cool, là.
16: Ah, c'était hallucinant, ça. Ouais. Mais tu sais, le Black Monday, moi, je suis encore triste, là. Tu sais, je me souviens, on était à l'école, puis on avait une petite télé dans la classe, puis tu sais, j'ai pleuré. Le sport, c'est ça, hein? Ça nous fait pleurer de joie. Tu sais, le feeling du sport.
17: Mais dans les
16: feeling d'écouter aussi des gens qui se confient. Tu sais, c'est ça, ouais. Tu sais, comme BPM, ce que j'aime, c'est de voir les gens qui parlent de leur vie à travers tout ça. Tu sais, moi, il y a comme un côté humain dans la perte d'humanité qu'on est. Je trouve que le sport, il reste quand même quelque chose de le fun.
17: Ben, entièrement, puis c'est vraiment ça dans les séries des Canadiens, on a vécu des beaux moments l'année dernière.
16: C'est hallucinant.
17: Et justement, un moment donné, je l'écoutais avec mes belles-filles, avec ma femme aussi, puis un moment donné, après une victoire du Canadien, des gros jeux, on était tous debout, puis j'ai fait, nomme-moi un téléroman qui te fait vivre ça. Nomme-moi-en rien qu'un. Fait que c'est ça, le sport.
16: Elle a 10 stats.
17: Ouais.
16: Mais moi, sauf qu'il y a quelque chose, qu'il y a beaucoup de monde, il faut que je fasse attention, il y a beaucoup de monde qui tu sais, mon gars me dit, Tailleul. Moi, je parle à la télé, je parle des jeux, je parle du commentateur, je parle tout le temps.
17: Toi, tu commentes.
16: Moi, il a pas été dans le coin, ça fait, t'as-tu vu? Puis moi, je regarde les sorties de zone. Moi, tu sais, le but, j'aime ça, mais j'aime, tu sais, le jeu défensif. Comment que le jeu se fait? Le gars, il fait son jeu qu'il est supposé de faire. C'est le gars qui coupe sa passe, le gars qui triche, tu sais, qui veut, je vais aller la chercher sur le bout de la palette, puis je vais pouvoir y aller. Mais tu sais, l'autre, il passe tout le temps, là. Tu sais, contre les Hurricanes, tu pouvais pas tricher, là.
17: Exact.
16: Fait que ce côté-là, moi, j'étais un chiardeux devant télé, mais je pense que je suis pas tout seul. Il y en a qui peuvent écrire, mais ah, maudit que je suis gossant, là.
17: Mais c'est le fun aussi quand tu dis quelque chose, puis les commentateurs le disent tout de suite après.
16: Ouais.
17: T'es comme, ah, tu vois,
16: je l'avais dit. Ouais, mais ça arrive pas souvent, ils font comme tailler le Fallu.
17: Il te dit, Pierre-Route, t'as le
16: dit. Il y a Sabrina qui vient de dire à Fallu de fermer sa gueule.
17: C'est quand même pas pire. Là, Fallu, on va prendre une petite pause.
16: Ah, j'aime ça,
17: une courte pause. Et au retour, je veux savoir un peu ce que tu penses des Canadiens en ce moment, puis de l'actualité sportive. Aussi, on va parler plus d'actualité.
16: Okay.
17: Je veux savoir ce que t'en penses. Donc, on revient après la pause avec Stéphane.
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17: Merci, la pause est terminée. T'es un grand fan de hockey, je sais que t'écoutes BPM dans ton char constamment. Qu'est-ce que tu penses des Canadiens en ce moment, mais aussi de la saison morte
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16: J'ai été excité comme plein de monde à la fin de l'année. J'ai vécu une petite déception avec... tu sais, je comprends là, que c'est des experts, tout ça, mais tu sais, quand tu regardais toutes les équipes se grossir, tu sais, hey, Washington, là, merde, là, on va aller d'une game de maternelle, là. T'as-tu vu comment ils sont grands puis ils sont gros? Fait que, tu sais, c'est sûr que ce côté-là, quand tu sors des séries, là, t'as regardé le jeu physique, mais tu sais, des fois, on oublie le talent, hein, pour se rendre là. Fait que là, je suis en train de faire mon deuil de ces gros gars-là qu'on n'aurait peut-être pas tout de suite, qu'on va voir plus tard, tu sais, mais je leur fais confiance. Fait que c'est une belle équipe. On est encore en apprentissage, moi, je pense, parce que, tu sais, on est tellement excités, là.
17: C'est ça l'affaire, on devient patient à cause qu'on est excité, on a eu des bons résultats les deux dernières saisons aussi, puis là on veut que ça monte.
16: Tu sais, l'année passée, on a eu des blessures, mais je veux dire, c'est quand même, tu sais, l'année, on s'en foutait un peu, là.
17: Quoi? Il nous écoute peut-être, là, fais attention, s'il te plaît.
16: Mais, tu sais, on n'a pas eu de gros blessés, tu sais. Ça, cette année, j'ai hâte de voir aussi, parce que ça peut tout changer. Mais l'année passée aussi, avec nos gardiens, on était confiants, hein. Tu sais, l'année passée, on a commencé, on a deux bons goalers, un autre, puis oups, il y en a un qui s'est échappé ici, fait que de baisse.
17: Personne n'a vu venir l'année dernière, un peu le trébuchage de Samuel Montembeault.
16: Zéro.
17: Moi, personnellement, j'ai jamais vu ça venir. C'est une constance qu'on avait, même.
16: Fait que, il y a ce côté-là de la surprise. Tu sais, j'ai hâte de voir Rinbacher, tu sais, s'il va être capable enfin, parce que, tu sais, c'est comme une petite tache dans l'ombre, tu sais, dans tout le repêchage qu'ils ont eu, tu sais, il y a eu quelque chose, fait que, moi, la deuxième ligne me fait peur, mais qu'est-ce que je te dis, tu sais,
17: ça te fait peur? C'est juste parce qu'il manque un centre ou la deuxième ligne en général?
16: Ben, moi, à la limite, un centre, ça me dérange, mais au moins un gros ailier. Tu sais, un gros ailier, parce que Demidov, l'année passée, il s'est fait frapper. D'insérer lui puis Caulfield, c'était pas le fun de les voir aller là, les coups de hockey dans la gorge quasiment, tu sais, puis que tu sais, t'as beau avoir Anderson, mais tu sais, c'est le fun. Tu sais, moi je pense que le toughness, ça fait partie aussi du hockey là. Ça veut pas dire qu'il faut que t'aies des brutes qui veulent juste se battre, mais tu sais, le côté du dans l'année, c'est peut-être moins important, mais j'ai hâte de voir.
17: Mais ils mettent souvent l'emphase là-dessus, des équipes comme Montréal qu'on n'est pas les plus gros, pas les plus violents, tout ça, on met souvent l'emphase, on a une toughness d'équipe. Est-ce que
16: Moi je le crois, mais tu viens souffler puis tu viens blesser.
17: Ouais, même si t'es tough en équipe. Ouais.
16: T'es tough en équipe, mais tu sais, c'est quand même, si l'autre, il y en a trois qui, ça représente le toughness de ton équipe. Mais ça, c'est un petit détail parce que, offensivement, c'est hallucinant de les voir, tu sais, côté technique, là. Tu sais, ils sont bien coachés en tabarnouche, tu sais. Côté de l'émotion, Martin Saint-Louis, l'année passée dans la chambre, c'était le fun, ce qu'il faisait, tu sais. Il y a comme un côté. J'aime beaucoup le Canadien, mais les autres équipes aussi se sont renforcées, mais il y a d'autres équipes qui sont, tu sais, comme, la Floride, là, ouais, mais t'as-tu d'un but, là?
17: Ben, c'est ça la question où tu parlais du toughness. Qu'est-ce que tu penses des Panthers? Penses-tu qu'ils vont tout rafler cette année?
16: Je pense pas.
17: Parce qu'en saison, ils ont peut-être pas le club idéal, mais en série.
16: Ils vont se faire ramasser par d'autres équipes. Ils ont eu beaucoup de blessés l'année passée. Ça se peut que ce soit la même affaire. Tu sais, moi, je pense que les deux équipes de Floride sont encore bonnes, mais ils sont très fragiles.
17: Ils vont peut-être s'auto-détruire aussi, les deux.
16: Ça se peut qu'ils fassent un podcast, là, puis qu'ils disent la shit. Pis, tu sais, veut pas l'année passée, il était blessé beaucoup. Les deux Tkachuk, ils ont été blessés. Fait que, tu sais, c'est pas des joueurs. Pis s'ils veulent se battre, ben, ils sont pas très bons, là. Tu sais, ils sont corrects, ils sont gros. Ils se débrouillent, mais tu sais, c'est pas des... Fait que, moi, c'est Washington j'ai hâte de... J'ai quasiment le goût d'aller voir une game à Washington. Cette équipe-là, là, j'ai bien hâte de voir ça. Mais tu sais, c'est... La parité, mais toute la parité est dans l'Est, Colin. Ouais, ne pas être allé à Calgary, Vancouver, laissez-nous tranquille.
17: On peut-tu déménager Montréal dans l'Ouest, tu penses?
16: Mais moi, on va être dans le top 3. Tu sais, moi, je le vois qu'on va être top 3. La D fait bonne, Lane, c'est un magicien, tu sais.
17: On va-tu être troisième ou dans le top 3?
16: On va être de notre, moi, je dis, on peut être, non, top 6, mais troisième dans notre division. Tu sais, 3 ou 2, là. Mais tu sais, ça dépend tout le temps. Il y a tellement d'impondérables. C'est le sport, là.
17: Ce serait quand même excellent comme résultat aussi, là.
16: Oui, puis tu sais, le 50 buts de Caulfield. Tout le monde fait comme. C'est peut-être juste une année. Pourquoi qu'il en ferait pas 60? T'sais, moi, je suis un peu optimiste. Je suis le Fafan optimiste. Là. Vous pouvez m'insulter là-dessus, mais.
17: Fafan Fallu.
16: Ouais, les Fallu fans, puis il y a le Fafan Fallu. Puis, tu sais, Suzuki, à tous les années, il est tout le temps un peu meilleur. Si à un moment donné la deuxième ligne débloque, parce que tu sais, veut pas, ils vont tester des joueurs pour une deuxième année, puis peut-être qu'il va avoir des missions différentes. T'sais, ça a paru qu'il n'a pas joué tout le temps des avantages numériques aussi.
17: Mm-hmm. Tu sais, une année olympique aussi pour un Suzuki, c'est beaucoup de hockey en année.
16: C'était énormément de hockey. Fait que. Puis là, c'est ça. J'ai juste hâte de voir. J'aime cette équipe-là, mais j'aime le hockey. Je peux écouter une game. Moi, j'aime beaucoup regarder Dallas, mais moi, je peux écouter le soir à 11h ou l'Avalanche, j'ai tout le temps des équipes le fun. Pas, Golden Knight, moins.
17: Ouais.
16: Mais tu sais, il y a des équipes comme ça que j'aime. T'sais.
17: Mais t'es un fan de la LNH, pas juste des Canadiens, t'es fan de hockey en général.
16: Ouais, mais si le Canadien perd, je vais écouter les autres games puis je vais bouder.
17: En boudant.
16: Je boude. C'est là que je boude. Je boude comme ça, puis quand ma blonde me dit non pour acheter quelque chose. Fait que je boude avec les joueurs du Canadien. Fait que c'est ça, ouais.
17: Ben là, on parlait un peu de se grossir, un peu du toughness et tout ça. Pour rentrer des joueurs, faut en sortir. C'est qui les joueurs de l'alignement que toi tu sortirais si.
16: Mais moi, je crois que. Tu sais, la pensée de l'échange là, PlayStation, là. C'est que là, on est rendu à l'étape que si on veut rentrer un joueur, il faut en sortir un gros.
17: Ouais. Mais même mettons un joueur plus gros, plus tough, mais qui est même sur la quatrième ligne, la troisième ligne, on a quand même trop de joueurs, faut quand même en sortir un pour l'accueillir.
16: Ouais.
17: C'est qui les joueurs dans l'équipe que toi, pas nécessairement qu'ils sont pas bons pour toi, mais que tu crois moins ou que toi, ça te dérangerait pas qu'on s'en départisse?
16: Ben, tu sais, c'est sûr que là, tout le monde va dire Dak, là.
17: Ouais.
16: Mais Dak, c'est sa dernière chance. J'ai hâte de voir. Ça serait-tu le fun tout d'un coup qui fait « Hey, c'est vrai, je sais jouer au hockey. » Juste change ta visière, ça va changer tout.
17: Tu penses à la visière?
16: Mets une visière ordinaire, là, tu sais.
17: Ah, c'est ça, je vois rien en haut des yeux, c'est pour
16: mais
17: ça.
16: Mais tu sais, des gars comme Evan, il est bon, mais ça me dérangerait pas, tu sais, c'est des gars comme ça. Tu sais, Matheson, moi, ça me dérangerait pas qu'il soit plus là.
17: OK.
16: Tu sais, je trouve que c'est bon, il est bon, mais je veux dire, si tu veux rentrer un Dave droitier un peu plus gros, là, tu sais, qui est capable de brasser, donner des coups de Sherwood, ça manque de coups de Sherwood dans le dos.
17: Mais je suis pas mal sûr qu'ils peuvent pas le dire publiquement comme ça.
16: Ben, c'est à peu près ça qu'on pense. C'est ça qu'on a vu des séries, c'est ça. Fait que, tu sais, moi, je crois qu'il y a des joueurs de même.
17: Hey, pendant ce temps-là, je vous le dis, au messagerie texte 790-0919 dans 514, dites-nous, est-ce qu'il manque de coups de Sherwood dans le dos? Êtes-vous d'accord avec la prise de position de Stéphane Feliu?
16: Mais notre année, là, qu'on avait, tu sais, les
17: Edmondson, Chara, Weber.
16: Frappait. Après les sifflets, là, c'était pas le fun, là.
17: Mais eux autres, qui ont nos trois défenseurs à cette époque-là, c'est la même mentalité que Tampa Bay puis la Floride, je trouve, en ce moment, c'est qu'on fait tellement de punitions constamment que tu peux pas toutes les caler.
16: Ben, c'est ce côté-là, mais, tu sais, la direction du Canadien aime la finesse. Il était comme ça avec, quand il était avec les Rangers. T'sais, c'est un gars qui aime le beau jeu, tout ça. Puis, ben, tu sais, c'est efficace. Fait qu'on... Mais il y a ce côté-là, des fois, je me dis... Tu sais, au moins, ta quatrième ligne, trouve-toi une identité. Il faut qu'elle soit fatigante, tu sais. Il faut pas que ça soit on va peut-être compter un but ou deux, mais tu sais, c'est, faut être un peu plus fatigant, selon moi. Mais de côté, le talent, ça, c'est pas toutes les équipes qui l'ont. Tu sais, nous, on a du maudit beau talent. Ça,
17: mais c'est plus dur à trouver aussi que des joueurs de soutien ou des joueurs robustes. Mais là, est-ce que tu penses que cette année, quand on va réaffronter tes anciens Whalers, penses-tu qu'on va mieux s'en tirer?
16: Mais l'année passée, hein, dans l'année, on avait été super bons.
17: Ouais. Mais en série, tout a changé.
16: Moi, j'aimerais mieux qu'on perde là puis qu'on gagne après. Les Whalers vers une... les Whalers. les Hurricanes ont une méchante bonne équipe, tu sais, avec deux jeunes gardiens, tu sais, ben, des jeunes, je veux dire, qui c'est pas les stars, mais le jeu d'équipe, tu sais, moi, je pense que le coaching va prendre de plus en plus de place dans la Ligue nationale. Tu sais, les équipes qui sont bien coachées, tu sais, c'est avec les salaires qui sont, tu sais, ça va être complètement monstrueux. Tu sais, tu regardes San Jose puis Anaheim qui avait des, tu sais, c'est des équipes avec plein de talent, mais là ils ont des troubles comme ça se peut pas. Là, je veux dire, dans les 2-3 prochaines années, là, il va falloir qu'ils fassent des choix déchirants.
17: San Jose devrait être pas si pire.
16: Ouais.
17: Anaheim.
16: Ouais, ça va être quelque chose en maudit.
17: C'est même pas réglé pour cette année. Fait qu'imagine les années futures.
16: C'est
17: ça.
16: Fait que là, c'est ça. Ça va être le côté du salaire, tu sais. Mais tu sais, regarde. Ça va être une saison extraordinaire. Moi, je suis excité. Je pense que tous les fans sont excités. Hein,
17: t'es un optimiste aussi.
16: Moi, là, mets-moi des vieilles games RDS et TVA Sport, là, des vieilles games de hockey, je vais les écouter. Moi,
17: pendant l'été, refait jouer toutes nos victoires.
16: Juste les victoires. Ouais, juste les victoires, là. J'adore ça.
17: Quand même pas pire, ça. Puis as-tu, tu sais, là, ça fait longtemps que t'es fan de sport aussi. C'est quoi les moments qui t'ont le plus marqué dans le sport en tant que consommateur de sport?
16: Ben, moi, j'étais un fan des Olympiques. Tu sais, la course de Ben Johnson, j'étais heureux en tabarnouche, mais le savoir après qu'il était... Ça, c'est un moment que je me souviens.
17: Ton moment dans le déni de Ben Johnson,
16: mais
17: il était le fun.
16: C'était hallucinant, tu sais, qu'il batte les Américains, puis après... C'est ça, le sport, hein? C'est de l'émotion des montagnes russes. La remontée des Canadiens contre les Rangers, ça, c'était un moment... Puis je m'en souviens, je m'en allais, un de mes amis, son père était décédé, puis on était sur la route, puis on écoutait ça dans le parc, fait qu'on perdait la radio. Fait qu'à un moment donné, c'était comme 5-1. Puis on a perdu un bout jusqu'à temps que ça soit 5-3, puis on a vu la remontée, puis on a arrêté dans un bar pour écouter, tu sais, la victoire. Fait que ça, c'était comme...
17: C'était avec
16: la gang, puis tout ça.
17: C'est tellement des moments le fun, ce que tu décris là aussi. T'es arrêté sur la route, pogné à la fin, d'une game qui était 5-1, 5-0, pour pogné à la fin. C'est quand même...
16: Mais tu sais, comme l'année passée, les Blue Jays, la dernière manche, ça, c'était une déception, tu sais. Tu sais, le sport, c'est souvent ça aussi.
17: Le catch, la collision dans le champ entre les joueurs des Dodgers qui se rentrent dedans, mais qui l'attrapent pareil.
16: Qui l'attrape, l'autre son bâton qui fracasse.
17: Une balle qui frappe le premier but puis qui change tout le jeu.
16: On dirait que c'est organisé, là, tu sais. Puis c'est ça, tu sais, tous ces moments-là, puis les moments, un moment de sport aussi, tu sais, c'est de voir, tu sais, mon gars qui joue au baseball, mais ça me marque aussi énormément.
17: T'es-tu émotif comme parent?
16: Moi, j'suis un pleurnicheux, j'suis un crieur, je viens rouge.
17: Il fait un rétro bâton, t'as-tu les yeux pleins d'eau, là, c'est-tu?
16: Ouais, mais je parle plus, il me dit parle plus, je t'entends. Il me regarde des fois, ta gueule. C'est ça. Fait que, mais tu sais, des moments de sport comme ça, c'est sûr, j'ai hâte de la prochaine Coupe Stanley, là. Je vais être honnête avec toi, là, j'ai tellement hâte qu'on se rende au bout, là.
17: Ben, tu y crois qu'on va se rendre au bout avec cette édition-là?
16: Oui, peut-être en 2-3, peut-être en... Mais j'aimerais beaucoup ça. T'sais, ça serait le fun pour la ville, pour les fans. Fait long, t'sais, les fans de hockey du Montréal, on est hallucinants, là. T'sais, on a mis des pauses sur nos vies pour cette équipe-là. Ils nous doivent quelque chose.
17: Ouais.
16: Ils nous doivent ça. Moi, je pense que ça serait le fun, puis que j'aimerais ça que, tu sais, les... J'aimerais ça que les Alouettes cette année, ils massacrent tout le monde. Puis tu sais, c'est ça, la victoire est le fun.
17: C'est une saison dominante, qu'on n'est pas vraiment les sous-estimés, qu'on est sur les au top, que les gens veulent battre. Là, ça fait, on n'est pas à Montréal, ça fait longtemps, mais avec les Alouettes, là,
16: faut,
17: dans le fond.
16: Ouais, mais il faut retrouver cette énergie-là. On est bon, on est capable. Puis tu sais, il faut pas être un des bons deuxièmes. Là.
17: Donc vous avez entendu Stéphane Fallu, la coupe, on nous la doit pour le temps qu'on a mis là-dessus. C'est une dette que les Canadiens nous doivent.
16: Hey, mais le nombre de fois là qu'on a manqué des week-ends, des soupers gâchés, des moments d'inattention pendant que ta blonde te disait qu'elle te laissait, mais puis t'as regardé la game. Ils peuvent pas nous remettre ça un peu.
17: Toutes ces situations-là
16: qu'on a vécues, on a manqué un accouchement sur le côté avec des écouteurs.
17: Tu sais, ça mérite une coupe.
16: On mérite une coupe. Hey, tout le monde, let's go!
17: Vous l'avez entendu à BPM, ici en premier. Puis sinon, Stéphane, où est-ce qu'on peut te suivre? Où est-ce qu'on peut te voir?
16: Ben, c'est sûr, tu vois, sur ma page, tu sais,
17: dans tous les terrains de baseball.
16: Stéphane Fallu, ouais. Puis tout le monde vient de me jaser, tu sais, parler de sport, moi j'adore ça. Puis même cette année, je veux faire plus, je veux parler plus de sport parce que j'adore ça. J'aime analyser aussi les journalistes sportifs. Moi, les journalistes sportifs, là, c'est... On devrait faire, tu sais, il y a tout le temps à la fin de l'année des remises de prix. On devrait faire ça aussi avec toutes les plus améliorées. Celui qui radote le plus. Tu sais, il y a ce côté-là du
17: juste
16: sport.
17: Pour le sport.
16: Juste pour le sport, il y a ce côté-là.
17: C'est quand même une bonne idée. On va la soumettre, puis si t'aimes parler de sport, la porte est ouverte chez BPM n'importe quand.
16: Merci, merci.
17: Et côté spectacle, où est-ce qu'on peut te voir sur scène?
16: Je vais être en tournée. Il me reste encore une quarantaine de shows de mon spectacle. Assumé. Puis je pars en tournage aussi pour mon show de maison, Les Voyeurs du soir. Je m'en vais visiter des maisons la nuit, ça va être assez incroyable. Fait que non, la vie est belle. Puis là, on s'en va dans le coin de Trois-Rivières faire un spectacle ce soir.
17: École. Mais en tout cas, suivez Fallu, son show, il est vraiment drôle. N'hésitez pas à aller le voir. Puis sinon, merci beaucoup Stéphane d'être passé en studio. C'est toujours un plaisir de te voir.
16: Merci.
17: De sport avec toi.
16: Puis oubliez pas, le CH, écoutez, hein, vous nous devez ça.
17: Le CH nous doit une coupe, c'est Fallu voilà. Qui l'a dit. On s'en va en pause, on revient tout de suite après. 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
0: Juraj Slafkovský a été nommé joueur slovaque de l'année pour une troisième année consécutive et la quatrième fois de sa carrière. L'attaquant des Canadiens a récolté 73 points la saison dernière, soit 46 points de plus que le deuxième joueur slovaque. L'attaquant Jeff Skinner signe un contrat d'une saison avec le HC Vienne en Suisse. Il a récolté 13 points en 32 matchs avec les Sharks de San Jose la saison dernière. C'est probablement la fin de sa carrière dans la Ligue nationale de hockey. Les propriétaires américains du club anglais de Liverpool, Fenway Sports Group, ont annoncé vendredi la cession d'une minorité d'actions à un groupe d'investisseurs parmi lesquels se trouve le fondateur d'Amazon, Jeff Bezos. Il s'agit d'un premier investissement de Jeff Bezos dans une équipe sportive. Sans plus tarder, on s'en va au Mangeux de Puck avec Marco D'Amico.
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19: Ouf. Avec la situation de Fantelli, je pense que c'est une question philosophique et ensuite d'argent. Donc, je m'explique. Du côté de Fantelli, je pense que les deux côtés veulent que ça fonctionne là-bas à Columbus. Mais si t'es Fantelli, tu viens de voir les contrats qui se sont fait signer, c'est peut-être pas la même conversation que tu avais il y a à peu près 6 semaines maintenant. Et je pense que du côté de son clan, il inclut ses agents. Je pense que c'est assez facile de voir que t'as le gros bout du bâton de la négociation parce que t'es quand même toujours éligible pour une offre hostile. Je dis pas qu'il y en a une qui s'en vient, mais je dis juste que t'es éligible pour le faire. Tu viens de voir des joueurs similaires signer des contrats exorbitants et la grande majorité de ces contrats-là ont été signés pour des contrats de 5 ans. Maintenant, si t'es Columbus... Je dis pas ça pour lancer des flèches à l'organisation. On se dit la vérité, ce n'est pas une organisation convoitée par les joueurs sur une base régulière. Ils ont quand même signé un des très bons agents libres, le late great Johnny Gaudreau, qui aurait fêté son 33e anniversaire hier. Mais sinon, c'est pas une place qui attire beaucoup et il y a plus de joueurs qui partent qui viennent. Donc, tu te dois d'aller le chercher pour un peu plus ou un peu moins que 5 ans. Et c'est là la négociation. C'est là où est-ce que ça se produit. Est-ce que ça va être 5 ans comme ils ont fait avec le contrat qu'on a vu avec Macklin Celebrini, même agence, ou est-ce qu'ils vont se donner quelque chose de plus à long terme? Le problème, c'est si tu donnes un peu plus à long terme, le cap salarial en 2028-2029 risque d'augmenter encore plus fort qu'on a vu les deux dernières étés et l'été prochain. Donc, il faut penser un peu au long terme. Si tu signes 6 ans ou 7 ans, combien vaut les deux années de plus sur la moyenne du contrat? C'est une opinion qui n'est pas partagée de la même façon avec les DG et les joueurs. Donc, c'est certain que si on joue à ce jeu-là, les pourparlers, qui veut quoi, comment que ça va se passer, c'est là où est-ce que ça joue un peu. Puis, on a vu qu'est-ce que la haute hiérarchie des jeunes joueurs vont aller chercher entre 15 et 18 millions. Qu'est-ce qui arrive quand tu as la deuxième vague? Les joueurs, disons, l'élite de premier trio, mais qui ne sont pas nécessairement les Connor Bedard ou les Macklin Celebrini de cette ligue, combien eux autres vont gagner? Et je pense que c'est là la négociation, c'est là la philosophie. Donc, ça va se faire. Je suis pas mal sûr que ça va se faire. Mais le délai là-dedans, je pense que c'est plus pour essayer de voir est-ce qu'on y va plus à court terme, 3 ans, parce que 5 ans, selon moi, pour Columbus, ça serait catastrophique.
16: Est-ce que tu penses aussi que le délai pourrait être causé à cause du fait qu'il y a eu beaucoup, pas de problèmes, mais comme des dossiers chauds avec Werenski puis Marchenko? Est-ce qu'ils ont essayé de gérer ça avant de s'occuper de Fantilli?
19: Il y a l'autre aspect, par contre, qu'on n'a pas discuté, parce que c'est un bon point que tu viens d'amener, mais ça m'a fait cliquer. Columbus a juste 14,5 millions de dollars de lousse sur le cap salarial. Donc, si c'est un contrat au-delà de 5 ans, il va falloir bouger quelqu'un aussi pour faire de la place sur la masse, pour avoir non seulement de la place pour être capable de jouer un match, parce que tu peux pas être au-dessus du cap salarial la première journée de la saison, mais aussi pour te donner un peu de lousse pour en ajouter à ce club-là, parce que ça, c'est juste pour garder le statu quo, puis le statu quo l'année passée n'était pas assez bon pour se rendre en série. Donc, c'est certain que ce club-là va devoir ajouter durant la saison s'ils veulent se positionner pour les séries dans la division améliorée qui est la division métropolitaine. Donc, il y a un peu de cet élément-là. Oui, il y a l'aspect Werenski qui a d'ailleurs indiqué qu'il est prêt à rester à Columbus à long terme, tant aussi longtemps qu'ils sont capables de gagner. Donc, le message est lancé très clair. On gagne ou ça va pas bien se passer. C'est un peu la même chose aussi avec Marchenko. Donc, je pense pas que c'est nécessairement lié à ces deux joueurs-là. C'est plus lié à qu'est-ce qui arrive après ça. Et tu veux pas être un DG qui doit signer un contrat et ensuite être pris dans un coin pour transiger un autre salaire et peut-être devoir payer un atout pour être capable de le bouger, comme vont vraisemblablement faire les Ducks d'Anaheim dans la situation avec Cutter Gauthier.
16: Puis justement, si on pas assez d'argent pour le signer s'il veut en haut de 15 millions, est-ce qu'une équipe pourrait tenter de faire une offre hostile justement pour profiter de leurs problèmes sous le plafond salarial?
19: Rendu là, s'il y a un club qui offre 5-6 ans à 15 millions, tu sais, c'est un peu comme les Ducks. Est-ce que tu aurais cru que les Ducks auraient matché un offre de 18 millions sur 5 ans?
17: Moi, pas tant que ça.
19: Non plus. Mais c'est quoi l'alternative? Qu'est-ce qui arrive si tu ne matches pas cette offre-là? Mais aide Columbus, repart la reconstruction. Repart. Si tu perds Adam Fantilli, bye-bye. Et commence à échanger Marchenko, échange Werenski, tu perds ton premier centre, le bijou de ta reconstruction, c'est fini. Donc, c'est certain que les autres, ils vont matcher. Tant si longtemps que c'est pas un contrat max, mettons, ils vont le matcher. Parce que Adam Fantilli fait partie de la cuvée de jeunes joueurs futurs premier centre dans la Ligue nationale. Il est déjà un premier centre par défaut présentement à Columbus, mais je pense qu'il va devenir un joueur de 80-90 points à l'apogée de sa carrière, et ça en vaut très cher dans cette Ligue. Tu ne peux pas te permettre de perdre ça, comme les Ducks d'Anaheim ne pouvaient pas se permettre de perdre Leo Carlsson.
17: Mais dans les deux cas aussi, c'est des joueurs de centre qui est vraiment la denrée rare en ce moment. Tout le monde se les arrache. C'est sûr que ça a changé quelque chose dans leur calcul. Bon.
19: C'est pour ça qu'ils sont partis 2 et 3 en 2023.
17: Ouais, aussi, hein. Sinon, on change de joueur un peu. Il y a Alexander Nikishin aussi avec les Hurricanes qui a pas signé, qui vient de gagner la Coupe. Qu'est-ce qui se passe de ce côté-là?
19: On se souvient tous de Jerry Maguire.
17: Oui. Show me the money, c'est ça.
19: Et voilà, mesdames et messieurs, aussi simple que ça. Nikishin, écoute, une trentaine de points comme recrue dans une ligue sans avoir beaucoup de temps sur l'avantage numérique. Le jour où il va avoir le temps sur le premier avantage numérique, moi, personnellement, je crois que ça va être un joueur de 50-60 points qui frappe, qui est capable de jouer dans toutes les situations. Tu sais, c'est pas le défenseur parfait, Mais moi, j'ai toujours vu ce joueur-là. Ben, toujours. Je te mens si je dis toujours. Mais depuis 2 ou 3 ans, depuis que je l'ai vu jouer à profusion en Russie, après la sélection de Ivan Demidov, j'étais convaincu que ce joueur-là allait être un défenseur de premier plan dans la Ligue nationale. Pour moi, c'était un luxe de l'avoir comme recrue pour l'équipe de la Caroline l'année passée. Puis je pense que c'était un excellent joueur en série pour eux aussi. Il a apporté des éléments physiques, il a été mobile. Mais c'est le futur de cette équipe-là. Et tu as vu les salaires qui ont été signés. T'sais, 8 millions pour lui en ce moment sur du long terme, je m'excuse. Mais quand Simon Nemec signe pour 7,25 millions et qui n'est pas encore vraiment 100% établi dans la Ligue nationale, ou que Pavel Mintsyukov, ouais, même agence, by the way, ouais, qui signe pour le même salaire, tu commences à te demander, OK, mais si ces gars-là, c'était des joueurs qui étaient rayés de la formation sur une base semi-régulière avec leurs équipes, et que tu as un gars qui vient juste de gagner la Coupe Stanley puis qui a une 30aine de points puis qui s'est établi immédiatement sous Rob Brind'Amour, qui est quand même un entraîneur très exigeant, ben logiquement, ça vaut plus que 8 millions. Mais les Hurricanes de la Caroline, c'est un club qui n'est pas nécessairement dans la game de donner des hauts salaires à des joueurs qui ne se sont pas prouvés sur le long terme. Et ça, on l'a vu, le plus haut salarié de cette équipe-là, si je me trompe, c'est Sébastien Aho à 9,5 millions. Ouais. Donc, c'est plus ça. On cherche plus les aubaines comme Jackson Blake, comme Logan Stankoven, que de payer pour le potentiel nécessairement ou de surpayer pour le potentiel

0: le futur de leur ligne bleue. Fait que je suis surpris pourquoi ils l'ont pas gardé à date. Ils sont pas arrangés pour le garder longtemps.
1: Moi, écoute, mesdames et messieurs, je pense qu'on se souvient tous, il y a 11 mois, le contrat qu'il a signé Luke Hughes, 8 ans, 9 millions, ou excuse-moi, 7 ans, 9 millions.
0: Ouais.
1: Et ensuite, la semaine d'après, Jackson Lacombe à Anaheim a signé 8 ans, 9 millions, puis tout le monde perdait la tête parce que c'était qui Jackson Lacombe? C'est un peu la même situation. Je pense que dans ce contexte-ci, si t'es un gars comme Nicky Shin, tu cherches cet environ-là. Et vu que le cap salarial augmente de 9 millions cet été, augmentera encore une fois de 9 millions l'année d'après et potentiellement de 12 millions ou plus en 2028, ben c'est beaucoup. Ton pourcentage du cap salarial commence à baisser assez vite. Donc, si tu es un gars comme Nicky Shin, je vois pas les risques nécessairement de signer à court terme. Continue à t'améliorer. Puis une fois en 2 ans que tu arrives à la fin de la saison 2027-2028 et que le cap salarial pourrait être proche de 130 millions, ben là, qu'est-ce qu'il va valoir, lui? Ça va être un contrat de 12, 13, 14 millions s'il continue son ascension. Donc, pour moi, c'est de bon augure. Puis si c'est pas rendu là, ça va être une situation un peu comme on a vu avec Bowen Byram. C'est pas le club avec qui t'es qui va te donner ce contrat-là, mais ce club-là va avoir un incitatif de t'échanger avant de te perdre pour rien ou un moindre retour envers un club qui est prêt à te payer et signer à long terme.
2: Puis si t'avais une prédiction à faire, est-ce que tu penses qu'il y a plus de chances de rester ou d'être échangé?
0: PO te met dans un coin. OK, c'est bon.
1: c'est ça que dit, PO, tu veux vraiment que son agent commence à me crier dessus?
2: Non, mais selon ce que tu penses, toi, qu'est-ce que tu penses que les Hurricanes vont faire, là?
1: Je pense que les Hurricanes peuvent vivre sans Alexander Nikishin et quand même être une bonne équipe. Donc, c'est qui est prêt à payer, qui est prêt à donner quelque chose de sérieux. Et je pense que c'est là où ça devient intéressant. Tu sais, il y avait un club qui était très intéressé, qui est très intéressé, c'est les Blues de Saint-Louis. Les Blues de Saint-Louis ont pas qu'est-ce qu'on appelle un espoir blue chip, genre un espoir de premier plan du côté gauche de leur défensive. T'as Broberg, qui lui a évolué, est un des meilleurs défenseurs défensifs de la Ligue. T'as Cam Fowler, qui commence à monter en ange maintenant. Donc, ça serait un remplaçant idéal qui pourrait jouer sur la première vague de l'avantage numérique, etc., etc., etc. Donc, c'est un club qui a beaucoup de jeunes attaquants, beaucoup d'ailiers de qualité top 6. Donc, c'est facile de voir ces deux-là peut-être se mettre ensemble pour faire une transaction parce que si tu regardes du côté de la Caroline, eux autres sont pas mal corrects dans toutes les positions, mais c'est toujours le contexte de se rajeunir et de miser sur des jeunes joueurs que tu es capable de signer tôt, à long terme, à des moindres salaires et les voir développer comme ils ont fait avec Jackson Blake et Logan Stankoven d'ailleurs.
0: Mais ça, c'est tellement le fun d'entendre parler de ces dossiers-là parce qu'on était vraiment curieux sur tout ça. Mais à ce stade-ci, on va prendre une courte pause. Au retour de la pause, on a préparé un petit jeu pour toi, Marco. Un petit jeu vrai ou faux sur des dossiers de la LNH. Donc, on se retrouve après la pause pour jouer à ça.
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4: Nous sommes de retour au mange de sport qui a bien sport en compagnie de Marco.
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4: Et là, avant de faire le petit jeu de vrai ou faux, Marco, on a une question de Jean-Gab sur la messagerie texte concernant Nikishin. Donc, je me suis dit qu'on allait commencer avec ça. Il fait demander, est-ce que Nikishin peut jouer à droite? Et si oui, est-ce que ça peut être un fit à Montréal?
8: Première réponse, c'est oui. Il jouait à droite l'année passée. D'ailleurs, pendant certaines games pour la Caroline, parce que il y avait 3 gauchers établis, puis même quand il a commencé l'année d'avant, il a joué un peu à la droite. Quand il a joué avec Seska en Russie, il a joué un peu à la droite. Il peut jouer un bord comme de l'autre. C'est certain que c'est plus préférable de jouer à la gauche.
4: Ouais.
8: Et je pense que si tu veux l'inclure dans la situation du Canadien de Montréal, je pense que s'ils vont aller chercher un autre défenseur, ça va être un droitier, personnellement. Ceci étant dit, est-ce qu'il serait un bon fit pour le Canadien de Montréal? Personnellement, je pense que oui, il apporterait une certaine robustesse, excuse-moi. Le seul problème dans ce contexte-ci, c'est que c'est un joueur avec un excellent tir, bonne vision, qui veut jouer sur un avantage numérique. Alors que tu as déjà un Noah Dobson puis un Lane Hudson, je pense que ce serait un peu plus difficile dans ce contexte-ci. Et ensuite, de devoir lui donner un contrat assez important, ça va en faire des sous sur la ligne bleue. Donc, je sais pas si c'est nécessairement le meilleur fit pour le Canadien de Montréal. Mais c'est certain que c'est un excellent joueur et toute équipe devrait avoir l'intérêt envers un joueur comme ça quand il devient disponible.
4: Ouais, avec la description que tu en as fait aussi, il pourrait aider pas mal toutes les brigades de la Ligue, vu de même aussi.
8: C'est seulement les brigades qui sont un peu plus vieux ou qui n'ont pas beaucoup de profondeur du côté gauche.
4: Oui, ça c'est quand même vrai aussi. Donc Jean-Gab, voilà ta réponse. Maintenant, Marco, si tu veux te prêter au jeu, on a préparé un petit vrai ou faux avec des sujets d'actualité et on voudrait avoir ton avis là-dessus. Première affirmation, tous les agents libres avec compensation vont avoir signé avant le début des camps. Vrai ou faux?
8: Boy.
4: Ça
8: le
4: commence de même.
8: Sur YouTube, hein? Je vais me mettre de même, les gars. Honnêtement, je suis pas prêt à dire oui à 100%, mais je peux voir une situation où il y en a un. Tu as dit camp d'entraînement ou début de saison? Début de camp d'entraînement, je pense que c'est faux. Je pense qu'il y aurait peut-être un qui n'est pas signé avant ça.
4: C'est quoi les derniers exemples? Je pose la question là, mais des exemples de gens qui n'ont pas signé avant le début des camps. J'ai pas d'exemple.
8: Tu connais-tu Greg Lanctot?
4: Oui.
8: Il aime beaucoup Mason McTavish, parle-en-y.
4: Ah oui, c'est vrai, hein? C'est vrai. Puis ça avait. Ouais. C'est vrai.
8: Exact. Puis t'avais aussi Luke Hughes qui n'avait pas débuté le camp avec les Devils de New Jersey à temps non plus.
4: C'est quand même c'est le fun à savoir. Quand même cool. Parfait. Bien répondu. Deuxième question de ce vrai ou faux. Cutter Gauthier va signer pour plus de 15 millions de dollars par saison. Vrai ou faux?
8: Si tu as un contrat de 15 millions de dollars, ça risque d'être sur du moyen à long terme. Je pense que ça serait une bonne idée du côté des Ducks, même si ça leur ferait mal aujourd'hui. Mais je me dis aussi que si t'es les Ducks d'Anaheim, la pire chose que tu veux faire, c'est d'avoir ces contrats-là expirés autour du même temps, du même moment. Donc, personnellement, je pense que si Cutter Gauthier signe, à long terme, oui, ça va être au-dessus du 15 millions. Par contre, en voyant la situation qui se passe présentement en Anaheim, je serais pas surpris si ça serait plus du court terme, du 2 ans, du 3 ans, autour du 12 à 13 millions.
4: Puis du 2 ans, ça veut dire que dans 2 ans, tu te réembarques dans les négociations avec Cutter Gauthier, que ça n'a pas l'air super fluide la date dans sa carrière.
8: Mais tu vas avoir beaucoup plus de place sous la masse pour être capable de faire ces moves-là. Je pense que c'est plus ça le problème, c'est que en ce moment, tu n'as pas beaucoup de place, il faut que tu signes d'autres gars. T'as Beckett Seneca l'année prochaine qu'il faut que tu signes aussi. Donc, tu sais, il y a beaucoup d'éléments qui vont rentrer dans la discussion, mais le cap salarial va tellement augmenter que s'il signe pour 12 millions, mettons, ça va être quoi son augmentation de salaire? 17, 18, et on parle juste de 6 millions de plus, alors que tu vas gagner 9 millions l'été prochain et potentiellement un autre 12 millions l'été d'après, avec certains contrats qui vont commencer à expirer, dont Mikael Granlund à 7 millions.
4: Ben, il s'achèterait beaucoup de flexibilité en signant à court terme. C'est ça que c'est un excellent point. Là.
8: Exact.
4: Avant de changer de question, on a sur la messagerie texte, Nylander aussi n'avait pas signé avant le camp, qu'on nous dit.
8: Nylander est le dernier à ne pas avoir signé, pas nécessairement juste avant le camp. Il a attendu jusqu'au 30 novembre. Excuse-moi, il fallait que je compte quel mois avait 31 jours dedans ou non. Il a attendu jusqu'à la dernière journée. Le 1er décembre, si je me trompe, le contrat a été signé à 16 heures, alors que la date limite pour signer un agent libre avec compensation, c'est à 17 heures, heure de l'Est, le 1er décembre.
4: C'est vrai, je me souvenais pas qu'il avait manqué le début de saison, c'est vrai. Ça.
8: Il a manqué les premiers deux mois, alors que et ça l'a fait en sorte que son contrat, son cap hit de cette année-là, était même au prorata.
4: Ah, je m'en rappelais même plus. Puis on a Frank Etty qui parle de Swayman aussi. Récemment
8: oui,
4: aussi.
8: Exactement. Swayman a fait un peu la même chose. On a plusieurs exemples au cours des années, mais qu'est-ce que je pense qui va se passer, spécialement avec les joueurs qui sont là, on va les voir de plus en plus, là, les joueurs qui sont issus de la NCAA, qui joignent leur équipe en fin de saison, ça devient qu'est-ce qu'on appelle des agents libres sans compensation, avec compensation 10-2C. Lane Hutson l'était, Ivan Demidov l'était. On verra à quel point le Canadien va aller loin en série, mais ça se donnerait aussi pour Michael Hage, exemple. Cutter Gauthier en est un exemple. Ces gars-là n'ont pas accès à l'offre hostile. Donc, leur seul pouvoir de négociation, c'est pas d'arriver au camp puis pas être là en début de saison. Donc, on va voir plus en plus des joueurs comme ça arriver dans la Ligue nationale. Je pense qu'avec le fait que les salaires vont augmenter, on peut commencer à se dire qu'on va voir ceci se produire de plus en plus souvent.
4: Puis est-ce qu'en ce moment, avec justement les camps qui arrivent la saison, est-ce que c'est une game, c'est-tu vraiment une négociation ou c'est une game de chicken entre les deux parties? Ils négocient-tu? Ils attendent? Ah, ça commence, fait qu'est-ce que tu veux, mais ça commence.
8: Non, c'est une négociation, mais écoute, ça dépend le DG, là.
4: Ouais, c'est sûr.
8: Il y en a des DG qui veulent faire sécher leurs joueurs jusqu'à temps que ça craque. Puis finalement, la perception publique et la pression font en sorte qu'ils n'ont pas le choix de retourner à la table des négociations. On l'a vu avec Pat Verbeek sur plus qu'une occasion. On l'a vu avec Trevor Zegras, puis on l'a vu avec Mason McTavish. Donc, c'est un peu normal. T'sais. Même chose avec Luke Hughes. Je pense que dans le dossier de Luke Hughes, on voulait en arriver, mais ils ont utilisé la pression du début de saison, la pression qu'il y avait un DG comme Tom Fitzgerald dans le temps qui était vraiment à sa dernière année avec les Devils, ça passait ou ça cassait. Donc, je dis pas qu'ils ont pris avantage, mais ils ont joué certaines cartes selon la situation qui les ont permis d'aller chercher une valeur maximale sur leur contrat.
4: Ouais, ça fait bien du sens tout ça. Question numéro 3, Marco, de notre vrai ou faux. Les Red Wings vont avoir un DG d'ici Noël, vrai ou faux?
8: Je pense qu'ils vont avoir un DG avant le début de la saison.
4: OK, on commence à y croire pour vrai. Là. Parce qu'on a vu qu'ils ont engagé des consultants pour le trouver. Ça avance, ça veut dire?
8: Ça doit avancer parce que le problème dans tout ça, c'est le dossier de un certain capitaine qui s'appelle Dylan Larkin.
4: Ah ouais, ça me dit vaguement quelque chose.
8: Ouais, cette embauche doit être faite. Moi, personnellement, cette embauche doit être faite avant le milieu du mois de septembre. Et la conversation avec Dylan Larkin et son clan doit avoir lieu immédiatement ou sinon subitement après. Parce que sinon, ça va en faire une distraction en début de saison pour ce club-là. Et c'est déjà pas un club qui est garanti de faire les séries.
4: Ça, c'est vrai aussi. Puis c'est quand même leur meilleur joueur. Mais il y a un autre dossier aussi avec les Red Wings.
8: Pas sûr là-dessus.
4: Ah non, ça serait qui?
8: Leur meilleur joueur s'appelle Moritz Seider,
4: mesdames et messieurs. Ah, ben oui, j'étais stallé à l'attaque. T'as raison. T'as gagné mon jeu. Il n'y a pas de point, c'est 2-0 pour toi.
8: Puis je pense que Mason, je pense que Lucas Raymond est un meilleur attaquant personnellement que Dylan Larkin en ce moment.
4: Quand même, moi, j'aurais placé Larkin avant, mais je vais garder un œil là-dessus. C'est bon, ça. Puis il y a un autre dossier aussi avec les Red Wings qui est dans les agents libres avec compensation, qui est Simon Edvinson. Est-ce que, là, il manque un détail super important pour le signer, c'est un DG. Est-ce que Sean Orkoff aurait le droit de signer ses joueurs? Je sais qu'on a entendu qu'il n'y a pas le droit de transiger. Il a-tu le droit de signer son propre joueur?
8: Écoute, je vais être franc, là, j'ai pas la liste de tâches qu'il ne peut pas faire.
4: Ça, c'est sûr. Là.
8: De façon précise, mais je pense que la famille Elitch, c'est quand même du monde intelligent. Là. Ils vont pas se dire non, on veut pas, mais je pense qu'il y a une préférence à ce que le nouveau DG signe le joueur. Puis je pense que pour savoir ça va être qui ton DG ou ton entraîneur dans des situations, pour être capable d'avoir une idée de OK, est-ce que je veux signer à court terme? Est-ce que je veux signer à long terme ici? T'as besoin d'une vision pour ça. Donc, je pense que tout le monde attend un peu. C'est pour ça que je pense que ta presse dans l'embauche du DG ou président, parce qu'on parle de DG, mais ça peut en être deux. C'est ça que je me suis fait dire. Donc, c'est pas hors. Ouais, je pense que tout le monde commence à regarder le dragon à deux têtes, là, comme on l'a à Montréal ici, et un peu plus populaire à travers la Ligue ces temps-ci aussi. Donc, ça serait pas hors de doute, spécialement pour un club, disons, Original Six, comme on dit. Ils ont les sous pour le faire et ils sont, je pense qu'ils sont quand même rendus dans les deuxièmes phases de d'entrevue. Donc, ils veulent que ça bouge vite parce qu'ils ont des dossiers à clairer. Tu parles du dossier de Edvinson, mais aussi qu'est-ce qui va se passer avec Alex DeBrincat, qui lui est agent libre sans compensation en fin de saison. Donc, tu as des gros éléments à aller clairer, puis pas beaucoup de temps. Donc, c'est, selon moi, selon ce que j'entends, là, ils veulent vraiment que ça soit en place d'ici le mois de septembre, parce que après ça, la saison commence très vite. Début de saison est en fin de septembre cette année.
4: C'est vrai, en plus, ils ont avancé ça. Fait que ça commence à presser avec les Red Wings. Et on va y aller avec une dernière question de notre jeu vrai ou faux aujourd'hui. Connor Hellebuyck va terminer la saison en étant membre des Jets de Winnipeg. Vrai ou faux?
8: Je sais même pas s'il va la commencer comme un Jets de Winnipeg.
4: OK. Parce qu'on n'entend plus beaucoup parler ces temps-ci en général. Toi, tu dois en entendre plus parler que nous autres, c'est sûr aussi. Là.
8: Écoute. C'est venu très proche. C'est venu proche au repêchage. Je pense qu'il y avait une très belle offre devant eux. Mais il y a certaines choses qui ont fait en sorte que ça ne l'a pas donné. Il y a encore certains clubs qui, selon moi, devant les buts, c'est pas nécessairement convaincant. Buffalo, eux autres n'ont fait que perdre des joueurs. Je sais pas si les Devils du New Jersey vont vraisemblablement être capables de se tailler une place en série avec Jake Allen comme numéro un. Donc, il y en a des clubs qui vont regarder la situation puis voir s'ils peuvent aller s'améliorer. Et si Hellebuyck est encore disponible, c'est certainement quelque chose qu'on va regarder. C'est pas hors de doute qu'il pourrait commencer la saison avec les Jets de Winnipeg. Je pense qu'il y a toujours la place pour qu'ils reviennent. Puis je pense que la grande majorité des joueurs du côté des Jets veulent qu'ils reviennent.
4: Je pense que oui.
8: C'est toute une débarque du côté de Hellebuyck à certains autres gardiens de but, dont Stuart Skinner, qui est son auxiliaire présentement dans l'échiquier. Mais je pense que tu regardes la situation. S'il ne commence pas la saison. S'il commence la saison avec Winnipeg, mais que Winnipeg se perd un peu dans la compétition de la division centrale, parce qu'on sait que Saint-Louis s'est amélioré beaucoup, beaucoup, eux autres aussi, puis t'as quand même Colorado, Dallas et Minnesota qui trônent cette division-là. Et le Mammoth de Utah qui est en ascension complète. Je pense que c'est une bataille vraiment difficile pour les Jets de Winnipeg. Donc, s'ils se rendent, je pense à Noël, il est encore avec ce club-là et ce club-là continue la descente vers le bas-fond du classement de la Ligue nationale comme ils l'ont fait l'année passée, ça va commencer à brasser dans son dossier. Je vois pas comment ils pourraient finir l'année ou au moins se rendre au 1er juillet 2027 en étant membre des Jets de Winnipeg si c'était encore une saison de misère.
4: Ouais, puis il y a beaucoup d'équipes qui ont de la pression de gagner cette année pour leurs joueurs vedettes, puis Alaba qui en fait assurément partie. Merci beaucoup Marco d'avoir pris le temps, non seulement d'avoir pris le temps, mais aussi d'avoir joué au jeu. On t'a mis un peu on the spot avec nos questions, on les envoie pas d'avance. Merci beaucoup, puis tes réponses sont tellement bonnes. Puis juste prendre le temps de te dire que sur la messagerie en ce moment, tout le monde adore quand t'es de passage à BPM. Fait que merci beaucoup d'avoir pris le temps.
8: Ben moi j'adore tout le monde, donc un gros. Pas donner des bisous, là, ça c'est juste ministériel, mais un gros câlin à tout le monde. Gros merci de l'écoute et hâte de vous reparler.
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8: C'est qui ça, Frank? C'est moi! Donc c'est mon quiz. Et aujourd'hui... En tout cas, ceux qui nous écoutent d'habitude savent que j'aime torturer Richard avec mes quiz et mes questions et mes jeux. Mais là, Richard s'est poussé aujourd'hui. Donc, j'ai décidé de faire un quiz assez spécial. Un quiz différent, mais avant de le faire, j'aimerais juste dédier ce quiz-là à ma gang. À ma gang du Bullseye à Pointe-aux-Trembles. Parce que ceux qui ne savent pas, quand je ne suis pas derrière ce micro, je m'occupe des événements au Bullseye à Pointe-aux-Trembles, un endroit qu'on a du bowling, du laser tag, des arcades, des jeux d'évasion, un resto pub, un comedy club, tout au même endroit. Et moi, j'organise des shows d'humour là-bas, j'organise des quiz. Quelle surprise! J'organise des quiz, PO! Savais-tu ça? J'ai fait des quiz.
9: Ben, t'adores les quiz, donc je suis pas surpris, disons.
8: Tous les jeudis, septembre, octobre, puis je suis là tout le temps. Venez nous voir, venez jouer. Donc, je voulais juste, parce que ici à BPM, j'ai un beau terrain de jeu cet été avec vous, avec Richard, avec PO aussi. Puis au Bullseye, c'est la même chose. J'étais entouré d'une belle gang de gens motivés avec le cœur à la bonne place. Donc, ils aiment jouer, ces gens-là. Donc, gang du Bullseye, je vous salue. Et ce quiz-là est pour vous. Et on va avoir besoin de vous, les auditeurs, parce que c'est vous qui allez jouer au quiz aujourd'hui en l'absence de Richard. Je vous explique ce qu'on va faire. C'est que j'ai décidé de vous proposer un duel entre deux équipes épiques légendaires. Et je veux savoir, selon vous, qui gagnerait ce duel s'ils s'affrontaient aujourd'hui. Ensuite, ce que j'ai fait, j'ai demandé à ChatGPT de simuler le résultat. Oui, je le sais, l'intelligence artificielle un peu. J'ai demandé le résultat, je me suis occupé du reste, je l'ai utilisé pour jouer. Ça te tente-tu de jouer à ça, PO?
9: Ben oui, je suis prêt. Je suis 100% prêt.
8: Ceux qui veulent embarquer, vous êtes sur YouTube ou sinon messagerie texte, je vous rappelle le numéro, c'est le temps, là. 514-790-0919. Donc, pour le premier duel que je vous suggère, c'est une finale de Coupe Stanley, partie 7, entre deux équipes.
9: Une seule partie, on est rendu au match 7.
8: Une seule partie, match 7 pour la Coupe. D'un côté, possiblement la plus grande machine offensive jamais assemblée, les Oilers de 84-85.
9: Okay.
8: Fiche de 49 victoires, 109 points au classement. Wayne Gretzky sort d'une saison de 208 points. On parle de Marc Messier, Yari Khoury, Paul Coffey, Grant Fuhr. Une puissance.
9: Oui, vraiment.
8: Pour les affronter, une des équipes les plus complètes de l'histoire, les Canadiens de 76-77. Fiche de 60 victoires, 8 défaites. 68, 132 points au classement, un différentiel de buts de 212 dans les plus. Quand même puissance aussi, Ken Dryden d'un but, Guy Lafleur avec sa saison de 136 points, Steve Schott avec 60 buts, et on parle aussi de Jacques Lemaire, Bob Gainé, Cournoyer, Robinson, Savard, Lapointe. Bref, un clash de titans. J'ai demandé de simuler le résultat. Oh, personne n'est avantagé ou désavantagé pour son époque. C'est un duel épique. Qui gagne selon vous? Je veux vous voir sur la messagerie texte. PO, je veux ta réponse après. Qui gagne entre les Oilers de 84-85 ou le Canadien de 76-79?
9: Qu'est-ce qui est sûr? J'ai l'impression que ça va pas être un match qui va se terminer 1-0-10.
8: quand même.
9: J'ai l'impression qu'il va y avoir beaucoup de buts. Les Oilers, c'est beaucoup le star power qui est vraiment très très fort. Comme tu l'as dit, Gretzky, 200 points, c'est très très très bon. Mais les Canadiens ont l'air d'avoir beaucoup plus de profondeur, peut-être, que les Oilers. Aussi dans les buts, je pense que je donne un peu à Ken Dryden l'avantage, mais ça reste un bon gardien du côté des Oilers aussi. Donc ça va être un match serré. Hey, je sais vraiment pas qui prendre.
8: Ah, je peux te dire avant que tu choisisses, on a Pat qui dit que c'est Edmonton, no-brainer. Okay. On a Fred pour les Canadiens, Frank pour les Oilers, Steph pour Montréal, Alex Montréal, Francis Montréal, Pat des Broncos pour les Oilers. Fait que c'est vraiment déchirant entre les deux.
9: Il dit que c'est no-brainer, mais tout le monde hésite. Là.
8: Exact. Il y a du brainer dedans. C'est pas un no-brainer.
9: Moi, j'ai le goût de dire les Canadiens à cause de la profondeur.
8: Les Canadiens? Eh bien, pour vous annoncer le résultat, je le fais à ma manière, mesdames et messieurs. On est en direct du Forum de Montréal.
9: Okay.
8: Game 7. Le Forum est plein à craquer. Les drapeaux flottent. Il y a un bruit assourdissant avant même la première mise au jeu. Les fantômes ont préparé leur popcorn. Tout le monde est prêt. Dès les premières secondes, on comprend qu'on assiste à quelque chose de spécial. Parce que Wayne Gretzky trouve Yari Kouri d'une passe aveugle que seul lui sait faire. Qui traverse trois bâtons. Kouri tire sur réception. Mais Ken Dryden étire la jambière droite et vole un but certain à l'étoile des Oilers. La foule saute jusqu'au plafond. Il y a un rythme infernal. Larry Robinson renverse Glenn Anderson d'une mise en échec qui fait vibrer les baies vitrées. Quelques présences plus tard, Dave Semenko répond en faisant payer Serge Chavard devant le filet. Les arbitres laissent jouer. Quelle surprise. Chaque bataille pour la rondelle est une vraie guerre. Le jeu continue. La fleur continue, contourne Paul Coffey à pleine vitesse, coupe au centre et décoche un tir du poignet à la lucarne. Le Forum explose 1-0 Montréal, PO. 1-0
9: on
8: Montréal.
9: On dirait que je suis là, là.
8: T'es-tu là?
9: Je le vis, là.
8: Tu crois-tu encore à la victoire de Montréal?
9: Bon, ouais, j'y crois.
8: Le jeu reprend. Les présences s'enchaînent. Gretzky profite d'un revirement. Deux feintes suffisent et toute la défense montréalaise s'ouvre. Elle, normalement, qui sait qu'est-ce qu'elle fait? Il remet à Coury qui remet immédiatement à Gretzky. Filet désert. C'est 1-1.
9: Oh.
8: On n'allait pas blanchir les Oilers.
9: Comme je l'ai dit, c'est impossible que ça finisse 1-0. Là.
8: À date, c'est 1-1. Est-ce que vous y croyez encore à votre prédiction? Vous avez le droit de changer, je vous lis. Le jeu continue. Jacques Lemaire remporte une mise au jeu en territoire offensif. Guy Lapointe décoche un tir frappé de la bleue. Shot des vies juste assez pour tromper la vigilance de Grant Fuhr. Ça rugit au Forum. 2-1, Montréal. La deuxième période commence.
9: Okay.
8: Les Oilers reviennent avec une idée en tête. Attaquer, attaquer, attaquer. Paul Coffey traverse la glace comme un rafale de vent. Il contourne Jacques Lemaire, attire deux défenseurs vers lui, glisse la rondelle à Glenn Anderson qui bat Dryden d'un revers sous la barre transversale.
9: Tout qu'un but. Quelle manœuvre
8: deux.
9: De Paul Coffey.
8: Assez, hein? Spectaculaire. Le Forum se tait, mais pas pour longtemps. À peine 2 minutes plus tard, Cournoyer intercepte une passe en zone neutre. Il remet immédiatement à Lafleur, qui fonce à toute vitesse. Lafleur attire Coffey, attend la dernière fraction de seconde et serre Steve Shot dans l'enclave. Fuhr est battu. 3-2,
9: oh.
8: Montréal.
9: Steve Shot connaît un gros match.
8: Ah, c'est quand même pas pire. Robinson et Messier échangent les mises en échec au centre de la glace. Semenko et Pierre Bouchard en viennent presque au coup après le sifflet, mais les arbitres s'interpose. Bouh! À moins de 2 minutes de la fin de la période, Gretzky récupère une rondelle derrière le filet. Personne semble savoir où il regarde, mais il trouve le vétéran Charlie Hoddy à la ligne bleue. Son tir du poignet frappe le poteau, puis le dos de Dryden, puis franchit la ligne. 3-3. En troisième période, les gardiens prennent un peu le contrôle. Fuhr enlève un but à la fleur avec la mitaine lors d'un échappé. Mais quelques minutes plus tard, Dryden réalise l'arrêt du match. Messier intercepte une passe 2 contre 1 avec Anderson. Messier-Anderson qui remet à Messier, filet ouvert. Mais non, Dryden plonge et du bout de la palette empêche la rondelle d'entrer. C'est incroyable.
9: Ça devient l'arrêt de l'histoire. C'est la plus belle arrêt. Là.
8: Oui, c'est Dryden qui l'a fait. Les dernières minutes sont étouffantes. Robinson bloque des tirs dangereux. Bob Gainey plonge de tout son long pour bloquer une passe transversale. Les deux équipes frappent des poteaux. Puis vient la prolongation.
9: Oh, oh, oh. Une prolongation match 7 de la finale.
8: Entre deux titans, ouais. Steve Smith se retrouve derrière son filet. Il tente une passe et frappe le mollet de Grant. Non, c'est pas vrai, ça, c'est la vraie vie. Je ferai pas vivre ça deux fois au pauvre Steve Smith. En prolongation, Gainey et Jarvis ne cèdent pas un pouce à Gretzky et Coury. Coffey et Lafleur se suivent mutuellement comme s'ils étaient l'ombre l'un de l'autre. Lemaire longe la bande du côté droit. Avant de remettre la rondelle à Guy Lapointe, le défenseur s'avance de quelques pas et son tir passe est dévié par Yvan Cournoyer. Fuhr s'étend de tout son long, mais la rondelle glisse sous son corps jusqu'au fond du filet. Et c'est le but d'Yvan Cournoyer. Victoire des Canadiens de 76-77 par la marque de 4-3 en prolongation. Et malgré la performance d'un but deux passes de Guy Lafleur, la première étoile est remise à Ken Dryden.
9: À cause de l'arrêt.
8: Il a fait plusieurs arrêts dans la partie. Et honnêtement, quand j'ai donné la commande à ChatGPT, il m'a répondu, je vais le faire, mais un, je ne vais pas garantir une victoire aux Canadiens. Et deux, je te garantis pas que ça va aller en prolongation pour faire un effet dramatique. Je veux pas de trouble. C'est 8-1. Canadien en prolongation. Fait qu'il a pris le temps de me dire que ça sera pas ça.
9: Mais c'est ça.
8: C'est-tu la chose la plus AI que t'as entendu? Ouais.
9: Ça sera pas ça, mais c'est ça.
8: Ouais, exactement.
9: Mais dans la game, j'ai l'impression que Gretzky est un peu décevant.
8: Ben, la défensive des Canadiens était spectaculaire. C'était le Big Three, puis des Jarvis, des Gainey, des Rice Bros.
9: T'es capable de le limiter.
8: Oui. Même, puis il a fait des points pareils. On compte. Étais-tu prêt pour un deuxième duel?
9: Ouais, let's go.
8: J'ai un deuxième duel. On change même de sport. Vous allez voir, j'étais allé un peu funky pour celle-là. On est en 2007. D'un côté, Tom Brady prend les commandes des Colts d'Indianapolis. Okay. Et de l'autre, Peyton Manning devient le corps des Patriots de la Nouvelle-Angleterre.
9: Oh.
8: Les équipes demeurent exactement les mêmes à part ça. Donc Brady hérite de Marvin Harrison, de Reggie Wayne, de Dallas Clark, de Joseph Addai, puis une défense menée par Dwight Freeney, Robert Mathis et du coach Tony Dungy. Manning, de son bord, lui, a Randy Moss, Wes Welker. Il y a aussi la défense de Vince Wilfork, Mike Vrabel, Teddy Bruschi, Asante Samuel et Bill Belichick. Alors voici la question que je vous pose aujourd'hui. Si on échange les corps, qui gagne en 2007 à l'apogée de leur rivalité? Peyton Manning avec les Patriots ou Tom Brady avec les Colts? Je veux vos réponses. Je rappelle le numéro avant que tu répondes. 514-790-0919. Je répète la question. On échange les corps de formation. Qui gagne en 2007? Peyton Manning avec les Patriots ou Tom Brady avec les Colts? Qu'est-ce que t'en penses, P.O.?
9: J'en pense que c'est deux très bonnes équipes, deux très bons corps. J'ai l'impression que les Pats, ils étaient très bons, mais ils sont allés plus souvent au Super Bowl, plus 2009, 2010, dans ces eaux-là, 2011. Puis les Colts, cette année-là, ils ont remporté le Super Bowl. Puis est-ce que Tom Brady, c'est un upgrade ou un downgrade de Peyton Manning? C'est pas mal au même niveau, donc je vois pas pourquoi ils gagneraient pas. Donc c'est pour ça que j'irais du côté des Colts.
8: Des Colts avec Brady.
9: Parce que je pense pas que... Je pense que ça reste des équipes quasiment au même niveau. C'est deux carrières très, très, très bons. Puis comme c'est eux qui ont gagné cette année-là, c'est pour ça que je vais leur donner.
8: Sur la messagerie texte, on a Pat des Broncos qui y va avec Manning et les Patriots. Fred qui dit les Pats pour le coach. Lui, c'est Bill Belichick qui a gagné ce duel-là. On a Peyton Manning aussi du côté de Joe, du Lightning. Et là, Charles Alain qui va avec Brady. Et... Ouais, Brady est pas mal... Il y a juste un vote pour Tom Brady. Tout le monde vote pour Peyton Manning, à part ça. Quand même intéressant.
9: Je suis étonné, surtout que Brady est connu comme étant un gagnant, donc ils ont l'impression que c'est Peyton Manning qui va faire la différence du côté des Pats.
8: Exactement. Donc là, veux-tu voir ce qui s'est passé dans cet affrontement-là?
9: Qu'est-ce que ChatGPT pense qui va arriver?
8: Non, ChatGPT m'a donné les résultats. Moi, j'ai fait le reste.
9: Tu fais l'histoire du match.
8: Est-ce que vous avez hâte de voir ce qui arrive? On y va maintenant. Le RCA Dome est plein à craquer. Ça, c'est avec les Colts. Il n'existe même plus, ce stade-là. Tom Brady porte le bleu des Colts. Peyton Manning entre sur le terrain avec le casque argenté des Patriots. Personnellement, j'ai mal au cœur. ça me va pas, cette image-là. Dès le premier quart, Peyton Manning trouve Randy Moss à deux reprises pour de longs gains et les Patriots prennent les devants. Mais Tom Brady répond avec le calme qu'on lui connaît, distribuant le ballon à Marvin Harrison, Reggie Wayne et Dallas Clark. Après 30 minutes, le pointage est 14-14. En deuxième demi, les défenses prennent enfin leur place. Dwight Freeney réussit un sac aux dépens de Manning, tandis que Rodney Harrison force un échappé sur Dallas Clark. Chaque verge est durement gagnée. Joseph Addai et Kevin Falk servent plus à écouler des secondes que gagner des verges. Avec moins de 3 minutes à jouer, Brady entreprend une longue séquence méthodique. Il convertit 2 troisièmes essais avant de repérer Marvin Harrison dans le fond de la zone début et donner les devants aux Colts. Manning obtient une dernière possession. Il conduit les Patriots jusqu'à la ligne de 20 verges. Courte passe à Welker, il a le champ libre, mais de nulle part, le long bras de Junior Seau frappe le ballon hors des mains généralement sûres de Welker. Les Colts récupèrent le ballon et tuent le reste du cadran. Les Colts de Tom Brady l'emportent sur les Patriots de Peyton Manning. Première étoile, Tom Brady. Ce jeu-là, m'écœure, ça me tente plus de jouer.
9: C'est quoi le résultat, finalement?
8: Ça a fini, je pense que c'est 21-14 ou 28-21. Et je me console en me disant que les Colts ont gagné le Super Bowl en 2007, au moins.
9: Ouais, là, t'es... Même dans ton... Dans ta fiction, Tom Brady gagne pareil.
8: J'ai fait ce jeu-là juste que Peyton gagne pour que ça prouve mon point, non. Mais non. Non.
9: Même
8: non.
9: Là, même si on change les équipes.
8: Non, c'est pour ça qu'on va changer de sujet avec le dernier duel du jour. Et c'est la dernière fois que je sollicite votre intervention pour mon quiz. Numéro 3, on y va avec un match de lutte. C'est un match d'échelle.
9: Oui.
8: Pour gagner, tu dois monter en haut de l'échelle et prendre le contrôle de la ceinture de champion du monde BPM.
9: Parfait. Oh, BPM.
8: BPM. Le premier participant, c'est le vétéran, le sage, celui qui a vu tous les combats, Richard Labbé.
9: Oh, Richard.
8: Deuxième participant, le jeune et fringant animateur du Club du Matin, Olivier Paiement.
9: Ok, on a tout qu'un match-up, là, je m'attendais pas à ça. Là.
8: Troisième, le gentilhomme rusé, l'animateur régulier du Tailgate, Greg Langto.
9: Oh.
8: Et finalement, le quatrième, l'underdog, celui que la foule supporte, le seul, l'unique, l'incroyable, Ben Roger.
9: Ok, c'est tout qu'un match-up, c'est des profils complètement différents.
8: Donc, je vous pose la question, 514-790-0919. Qui gagne un match d'échelle? Richard Labbé, Olivier Paiement, Greg Langto, Ben Roger. Quatre mâles alpha, une échelle, une ceinture. Qui gagne?
9: Greg, c'est probablement le plus fort des quatre. Physiquement, il est très, très fort.
8: Fred dit Greg le crossfitter.
9: Ouais.
8: Fait que voilà.
9: Mais je pense d'un 4, probablement le plus rapide et agile, c'est probablement Oli.
8: Ouais, Charles Alain aussi qui dit Greg parce qu'il est trop en forme.
9: Mais si c'était moi qui écrivais le script, c'est sûr que je ferais gagner Ben Roger. Il arrive, il prend la ceinture avec sa chevelure, commence à crier devant tout le monde, ça serait incroyable. Mais si on les fait se battre pour de vrai, selon moi, ça joue entre la force de Greg ou la rapidité d'Oli. Je sais qu'il fait beaucoup de vélo. Les deux font du vélo, sont très en forme, ils ont de l'endurance.
8: À date, les forces sortent de tout le monde, ça va dans toutes les directions. Celui en ce moment qui a le moins de noms, c'est Olivier Paiement, mais je pense que le monde sous-estime la jeunesse et la rapidité dans ce combat-là.
9: Mais je pense que je suis obligé d'y aller avec Greg.
8: Ah, Greg Langto, c'est ton choix?
9: Je suis obligé d'y aller avec Greg qui est... Mais justement, on avait fait, il y a quelques mois, dans le show de Georges Larac, on avait amené un marteau de Thor. Puis il était vraiment très lourd. Là, on essayait juste de le lever à une main. Personne n'était capable, à part George, c'était facile.
8: Oh oui.
9: Et le seul autre qui a réussi, c'était Greg, justement.
8: Veux-tu savoir qui gagne?
9: Selon chat.
8: Exact.
9: Oui. Dis-moi.
8: Un combat très dur et équitable. Vers la fin, Olivier Paiement saute d'une échelle à travers Greg Langto couché sur une table. Richard Labbé monte l'échelle seul. Il touche la ceinture, mais Ben Roger le rejoint en haut de l'échelle. Ils s'échangent des chops sur le chest digne de Ric Flair. Ben Roger pousse Richard en bas et agrippe la ceinture. Le nouveau champion du monde BPM, Ben Roger, mesdames et messieurs.
9: Ça serait épique. Là. Il serait capable de donner tout qu'un show. Là.
8: La foule parade au centre-ville, ça serait malade. Donc, c'était le nouveau quiz que j'assieds vu que j'étais tout seul aujourd'hui. Et honnêtement, dites-moi si vous avez aimé ça. Et si vous avez aimé ça, écrivez-moi-les puis on va le refaire un peu cet été. Vous pouvez même me suggérer des duels légendaires fictifs. Donc, merci d'avoir joué au quiz. Ça déborde partout sur la messagerie texte. Merci beaucoup. Et comme je vous dis, si vous avez aimé ça, on va en refaire. Faites juste nous le dire.
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20: YouTube, messagerie texte, ça n'a pas arrêté durant toute la tailgate, donc merci beaucoup pour ça. On a eu vraiment beaucoup de fun, moi et PO ici. Et PO, justement, qu'est-ce qui se passe ce soir dans le match du sport, dans le monde du sport? Y a-tu un match à surveiller plus que les autres?
9: Ben pour moi, les matchs à surveiller d'ici la fin de la saison, ça va être au baseball, ça va être Toronto contre New York ce soir.
20: Oh!
9: Si les Blue Jays veulent faire les séries, ils ont besoin de gagner tous leurs matchs. Ils sont à 2,5 matchs d'une place en série. C'est quand même pas très loin, surtout qu'ils étaient vraiment plus loin il y a quelques semaines. Donc là, un match contre des rivaux comme les Yankees de New York. Match très important, ça va être dur à gagner, mais il faut le gagner.
20: On va surveiller ça. Sinon, on vous souhaite une merveilleuse fin de semaine à tout le monde. Moi, je retrouve mon cher Richard Labbé lundi prochain. Un homme nouveau, un homme marié, un homme heureux. Je présume ça va ensemble. Donc, on se retrouve lundi, encore une fois, pour le Tailgate. Bon week-end, tout le monde.
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